0: Ce chanteur marseillais
1: vient de sortir son premier album, Accoudé au bord du monde. Voilà l'homme que
0: je suis. Renaud Lémence, un coup de cœur, ici Provence.
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3: Adi ou baleine, et adi c'est à toutes. Franz, une question.
4: Ah,
3: Kousiba, Bapla, la chantate.
4: Bapla.
3: Ouais, bon. Si je vous pose cette question, c'est parce que le pitchou de mes voisins bat Atalatal. Ah. Anna Atalatal, c'est aller Koussi Koussa. Donc il pourra aller mieux bas Atalatal. À quoi fait maille d'une jaune que le pitchou de l'Ebézi qui topasse des toussis. Ça fait plusieurs jours que le pitchou de mes voisins n'arrête pas des toussis. Alors, votre avis. Qu'est-ce que ça signifie le verbe toussi en occitan?
4: Ce serait pas tousser?
3: Eh oui, bravo. En effet, en pays toussain, c'est dit toussi, autre prononciation, mais tussi, c'est des brembales au verbe tufega, sans oublier le verbe tufega pour dire également tousser. Alors, mais le pauvre drôle, vous pouvez dire que toussi, ce qui compte. Alors, le pauvre drôle, c'est-à-dire le pauvre garçon, je peux vous dire qu'il tousse quelque chose. Et quand quelqu'un tousse bruyamment, on dit en Gascogne toulousaine que toussi, c'est comme une tibao.
4: Qu'il tousse comme un cheval.
3: Mais oui, c'est quand une personne pousse très très fort. C'est pas dit l'étabé qui toussisse comme un tambour. Ouais, comme un tambour, là aussi, c'est assez imagé. Oui. Ou encore qui toussisse comme une asclaire. Une asclaire, que j'accou, eh bien, c'est quelqu'un qui fend le bois et qui tousse fort, Macarel, et qui frappe fort comme un forcené. La toux se traduit en occitan par la tousse, le toussimène, le toussite, et dans certains endroits de la Gascogne, la toussiquaire. Alors, concernant le pitchou du voisin, nous n'y a mal que nous n'ajons remède. Il n'est pas de mal sans remède. Une bonne sirop et c'est la garite, un bon sirop et il sera guéri.
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5: La nature. Aux gens qui habitent à côté.
6: Bah moi, je sais pas, mais il y a monsieur le maire. Dans son prénom, il y a le maire. Bah, il y a la mère. Du coup, bah moi, du coup, je pense que c'est Ali.
7: Ah, tu penses que monsieur le maire est le propriétaire de la mer?
6: Oui.
7: Et comment on appelle les habitants de la mer?
6: C'est ceux qui habitent dans les îles.
7: Et est-ce que vous savez combien elle mesure, la mer? Est-ce que vous savez jusqu'où ça peut descendre?
6: 60 mètres? 3 km?
5: 100 mètres?
7: Quels sont les animaux qui vivent tout dans le fond de la mer?
6: Une raie? Une pieuvre? Une tortue? Les étoiles de mer? Les corails? Les requins? Les poissons?
8: Et avec ceci?
9: Oui!
8: Ce sera tout?
9: Non!
8: Ce sera tout?
9: Non!
8: Ce sera tout?
9: Non!
8: Ce sera tout?
9: Non!
7: Comment ils font pour voir?
6: Ils ont une vision plus adaptée dans l'eau.
5: Ils ont des gros yeux.
7: Mais des fois, il fait vraiment très nuit. Hein, vous avez vu des images, des fois?
6: Non, parce qu'en fait, il y a des poissons qu'ils ont une antenne où il y a une petite boule qui fait de la lumière.
7: Mais ils n'en ont pas tous. Alors comment ils font les autres, ceux qui n'ont pas de lampe?
6: Ils s'approchent d'eux et du coup, ils voient.
7: Tu penses qu'en fait, il y en a qui ont des lampes et ceux qui veulent voir, bah, ils suivent ceux qui ont des lampes?
6: Ouais.
7: Et quel est le plus gros des animaux, selon vous, qui vit sous l'eau, tout dans le fond de l'eau?
6: Une pieuvre. Des grosses pieuvres.
5: Des baleines.
6: Une grosse baleine.
5: Un requin.
6: La barrière des corails.
9: Barrière de corail!
7: C'est quoi la barrière de corail?
6: Bah, ça permet pour pas que les requins aillent manger ceux qui sont après la barrière.
7: C'est comme une clôture, en fait?
6: Un peu. C'est comme un filet dans l'eau, et c'est pour que les gens ils se baignent dedans, et pour pas que les requins ils mangent les gens qui se baignent.
7: Parce que les requins, ça mange les gens?
5: Les requins, c'est méchant, donc bah moi, je pense que oui. Des fois, je regarde des vidéos de requins, et donc, du coup, et ben, je vois où des fois, ils en mangent des gens, et je pense que c'est très, très, très méchant.
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10: En vous baladant du côté d'Ahun, dans le bourg, peut-être que vous avez déjà fait une petite pause pique-nique au jardin Jacques Lagrange, qu'on appelle aussi le jardin lapidaire. Mais c'est quoi son histoire ?
11: Nathalie Manot, je suis animatrice à l'Office de tourisme Creuse Sud-Ouest. C'était le jardin de la maison qui est là face à nous, ce très bel hôtel particulier, l'hôtel Joran. Mais avant même d'être le jardin de cet hôtel Jorand, on imagine qu'ici nous sommes dans les fossés de la ville médiévale. Et ce jardin, eh bien, il donne de la profondeur avec cette grande allée et ça donne encore plus de valeur et d'importance à cette belle maison. C'est vraiment une mise en scène architecturale. Le premier portail semble suffisamment large pour qu'un petit véhicule y passe. Le deuxième est tout petit, mais ça donne cet effet de longueur.
10: Pourquoi on appelle aussi ce jardin le jardin lapidaire ?
11: Parce que autour de nous, eh bien, il y a plein de pierres. Alors, ce sont toujours des pierres anciennes qui sont là pour témoigner de l'histoire d'Ahun. C'est un peu comme un musée à ciel ouvert qui nous raconte l'histoire d'Ahun depuis l'époque gallo-romaine, Assitodunum à l'époque, jusqu'à nos jours. Jacques Lagrange, il a acheté dans les années 90 cette maison et à sa mort, sa compagne a légué le jardin à la municipalité et elle a demandé à ce que ce jardin devienne un jardin lapidaire, donc un jardin souvenir, historique, promenade. Jacques Lagrange, c'était un artiste. Alors, il n'était pas creusois d'origine, mais il a beaucoup aimé la Creuse. Il est venu ici pour aller auprès de Jean Lursa faire des tapisseries à Aubusson. Il était peintre, il était cartonnier, il était grand collectionneur. C'est aussi pour ça qu'il voulait une grande maison. Il collectionnait les horloges de gare, les enseignes de magasins. Ça prend beaucoup de place. Il a contribué à l'architecture. Enfin, c'était vraiment un artiste avec plusieurs facettes. Et il aimait se trouver ici, dans la Creuse, dans cet espace très naturel, avec une histoire riche. Alors, je vais te dire mon coup de cœur. Et en regardant bien la frise végétale qui est là sur le pignon, on va le trouver ce cœur. Il est en bas, à gauche, il est très stylisé. C'est vraiment un motif que Jacques Lagrange utilisait beaucoup dans ses tapisseries, dans ses peintures. Donc cette frise, elle représente une branche. Il l'avait dessinée pour illustrer le poème d'un de ses amis, Eugène Guivic. Et ce poème s'intitule « Temple du Merle ».
12: Marie-Ève,
13: et Geoffroy.
12: Notre fille prend des cours de piano juste à côté. En attendant son cours, on aime bien se promener ici, oui.
13: Il y a des urnes funéraires. C'est un petit site archéologique. C'est sympa, puis il y a de jolis des petits buis qui sont bien taillés. C'est un joli jardin.
10: La prochaine fois que vous passez par le jardin Jacques Lagrange, jetez un œil à ce petit cœur sur la façade.
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1: Je marche à côté d'une jeune femme qui est habillée vraiment très rétro.
2: Bonjour.
1: Bonjour. C'est très joli votre tenue.
2: Merci beaucoup.
1: Vous me parlez un peu de votre inspiration ?
2: Oui, en fait, je m'inspire énormément de la mode des années 20, 30 aux années 60. Et j'aime porter donc des pièces d'époque et des pièces aussi de belle qualité avec de la bonne matière. Donc on en parle justement à l'instant.
3: On parlait de l'importance des belles matières et me parlait de son manteau qui est en laine et cachemire et qu'elle avait trouvé pour quelques euros au fripe.
1: Et puis, si je peux me permettre, il y a aussi un côté par conséquent très féminin.
2: Oui, aussi. Ouais. Bah, j'aime énormément tout ce qui touche à la féminité. Je trouve que c'est quelque chose de très beau. De ne pas en avoir honte, en fait. Je pense qu'il y a une espèce de honte de la féminité qui s'est développée. Je l'ai remarqué très tôt, même quand j'étais au collège. Et simplement, les choses féminines étaient vues comme moins bien, comme moins intéressantes, moins intelligentes. Et on va dire que le vêtement n'est pas une personnalité à proprement parler, mais le vêtement sert à sublimer. Et la féminité, je trouve qu'elle sublime tout le monde, même parfois les hommes aussi.
1: Et vous ?
3: Moi, je pense que la féminité, moi, avant, j'ai jamais porté de pantalon avant mes 20 ans. Donc au collège, j'étais souvent assez moquée. Bon, je pense qu'on a eu un peu le même parcours, mais j'étais souvent assez moquée parce qu'on me disait que soit j'essayais de faire trop fille, soit j'essayais de faire un peu nunuche, etc. Il y avait un peu cette haine de tout ce qui touchait aux filles. C'était souvent un peu décrié, on disait « Ah, oh, mais ça, c'est un truc de fille !» Et du coup, il y avait cette tendance à vouloir être pas comme les autres filles et à vouloir se démarquer. Et du coup, maintenant, c'est bien quand on est adulte de pouvoir l'assumer. Et puis de trouver des copines aussi, on peut l'assumer.
1: Faut, oui, aussi.
3: Ça aide beaucoup.
1: Est-ce que pour terminer, on pourrait tenter une petite description ?
2: Bien sûr. Alors, je porte un très long manteau marron avec un béret assorti, une robe longue à carreaux marron également, avec une ceinture en cuir toujours marron, une chemise ancienne à col, alors je ne sais pas si on la voit bien, mais blanche, des gants...
1: Dentelle.
2: Oui, dentelle.
1: Des gants magnifiques.
2: Des gants, je crois qu'ils datent des années 70, marron et beige. Chaussures aussi des années 70, marron. Un maquillage, donc, un rouge à lèvres couleur brique. Et les yeux assortis dans des tons marrons également.
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6: Arnaud Fromage, bonjour, bonjour.
7: Bonjour, bonjour.
6: Ah, ça fait beaucoup de bonjour, dites-moi. Bon, Arnaud, aujourd'hui, quand le général de Gaulle vient en Franche-Comté ?
7: Eh bien, il se passe toujours quelque chose. D'autant qu'il y est venu plusieurs fois dans la région, trois fois déjà à l'automne 1944, pour préparer la libération de Belfort, lors d'une réunion secrète avec le général Delattre de Tassigny et Churchill au château de Montalembert, à Mèche, après la libération. Ensuite, quand de Gaulle est venu saluer les villes libérées, Besançon, Morteau, Grand-Combe, Châtelet, mais ce n'est pas la dernière.

0: Dernière fois que De Gaulle va venir dans la région. En 1959, sur la route qui le mène en Alsace, il en profite pour aller faire quelques petites pauses dans le territoire de Belfort. À chaque fois, le grand homme descend de sa déesse noire et passe quelques minutes à discuter avec les habitants, stupéfaits de voir le général en vrai dans leur commune. À Rope, Saint-Germain, Felon, La Chapelle-sous-Rougemont, La Rivière, Fontaine, Foussemagne et à Angeau. Angeau, 206 habitants, où De Gaulle est accueilli par la foule dans l'unique rue ornée de drapeaux et de bandeaux bleu, blanc, rouge. Anecdote amusante, le village d'ailleurs, qui ne possédait pas autant de décorations, est allé les piquer chez les voisins de Dell.
1: Ah, mon Merneau, la grande tournée de De Gaulle en Franche-Comté, c'était en 1962.
0: Oui, la tournée des Grands-Ducs même. Le 14 juin, il atterrit à la base aérienne militaire de Luxeuil, avant de se rendre à Vesoul, puis de filer vers Dole, à bord cette fois d'une Simca présidentielle. Ensuite, direction Arbois, puis Poligny, Lons-le-Saunier, où à chaque fois, il est accueilli en héros. Le lendemain, il continue sa tournée par le Haut-Jura, Saint-Claude, Morée, Morbier, Saint-Laurent, Grand-Vaux, Cise, un petit quart d'heure à Champagnole, et ensuite direction Écuvillon, Onglières, Plénise et Sanzeau, avant de remonter dans le Doubs, un discours à Pontarlier, à Besançon. Bref, le marathon présidentiel se termine le 17 juin dans le territoire de Belfort.
1: Et bah dis donc, et pendant toute la durée de ce périple, il a eu un problème majeur.
0: Oui, pendant ces 4 jours en Franche-Comté, le général de Gaulle ne s'est pas contenté de prononcer des discours et de serrer des louches. Non, il a bien fallu qu'il dorme aussi. Or, Charles de Gaulle est grand, très grand même, 1m96 au garrot. Donc les préfectures vont galérer à chacune de ces étapes pour lui trouver un paddock à ses dimensions. D'ailleurs, l'Élysée a fait réaliser en avance des lits sur mesure. Alors pour la première nuit de sa visite à Vesoul, l'on apporte donc à la préfecture le lit spécial du général. Sauf que l'année 1962 est très tendue. C'est la fin de la guerre d'Algérie, une partie des accords d'Évian est d'ailleurs négociée en secret au Fort des Rousses pendant ce voyage présidentiel. De Gaulle a échappé de peu à l'attentat du petit Clamart, alors son service de sécurité est sur les dents. Ainsi, il lui déconseille de dormir à Vesoul même et préfère l'envoyer à la base aérienne de Saint-Sauveur, jugée plus sûre. Mais si les hommes et les véhicules ont pu faire le transfert, le lit, lui, eh bien, il est resté à Vesoul, dans les appartements du préfet. Et il y est toujours, d'ailleurs, parce que l'Élysée ne l'a jamais réclamé. Alors, l'histoire ne dit pas si De Gaulle a bien dormi ce soir-là, mais en tout cas, c'était pas dans un lit à sa taille.
1: Non, c'est certain, ça. Merci beaucoup, Arnaud Fromage, et puis à demain.
0: À demain.
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3: En Pays de Savoie, la place du village, c'est d'abord une émission de télé, c'est une grande communauté sur les réseaux sociaux et c'est aussi un rendez-vous quotidien sur votre radio ici, Pays de Savoie, avec Jean-Noël et Philippe de Paris. C'est l'heure d'une nouvelle histoire, quelque part en Savoie, avec vous Philippe, bonjour.
4: Bonjour Laurent, bonjour à toutes et à tous.
3: Ah, parmi vos rencontres, là vous êtes allé dans une étonnante série de Montémont.
4: Eh oui, on est allé à Montémont, c'est la direction de la Maurienne. Et on s'arrête justement dans le hameau de la Scie, au-dessus du beau village. Village de Montémont à 1300 mètres d'altitude. Et là, on rencontre Joël Gontier dans une scierie, mais pas n'importe quelle scierie, une scierie complètement dans son jus, une scierie d'époque. Et Joël nous dit, c'est une scierie qui a été mise en place par mon grand-père et je tenais absolument à la remettre en route. Elle a commencé à fonctionner en 1905. Elle a été créée d'une manière assez curieuse lorsqu'un village d'à côté a brûlé et comme on ne pouvait pas tout refaire, tous les toits avant l'hiver, il a fallu créer la scierie justement, pour faire le bois, pour faire les chalets du village qui avait brûlé, vous avez compris.
3: D'accord.
4: Un bel exemple de solidarité à l'époque.
3: Et puis ce qui est bon, il a été fidèle à la scie. Combien de temps il a mis pour la refaire?
4: Il a mis 4 ans pour la refaire de A à Z, un énorme travail. Aujourd'hui, cette scierie à l'ancienne marche parfaitement. C'est un véritable plaisir de l'avoir fonctionné. Elle fonctionnait autrefois à l'eau avec un petit barrage en amont, comme toutes les scieries, avec une conduite forcée, bien sûr. Au bout de la conduite, il y avait une roue à aube, hein, comme autrefois d'ailleurs. Il fallait 12 heures pour remplir la retenue d'eau. Et à l'époque, on sciait, nous dit-il, tous les jours, y compris le dimanche, dès qu'il y avait de l'eau, on sciait. Et le torrent sur lequel se trouve la scierie a une particularité. Il ne gèle pas en hiver. Je rappelle qu'on est à 1300 mètres d'altitude, c'est-à-dire qu'on peut travailler toute l'année.
3: Est-ce que cette scierie fonctionne encore aujourd'hui?
4: Absolument, Laurent, elle fonctionne toujours. Et si quelqu'un a besoin de couper un sapin pour faire quelques planches, aucun problème. Il nous dit aussi, Joël, qu'on fait des chevrons avec la charpente, et tout ceci se fait dans la plus grande convivialité. Or, c'est pas industriel, attention. Et Joël nous précise que c'est justement la scierie qui a donné le nom du village. La scie, mais ça, on s'en est douté. Oui.
3: Est-ce qu'on peut la visiter ?
4: Oui, on peut la visiter. Il y a même des touristes qui viennent la visiter, cette série, par l'intermédiaire de l'Office du tourisme de la grande station d'à côté, c'est Saint-François-Longchamp,
3: que vous connaissez pas
4: très bien. Et ça se fait durant l'hiver, un jour par semaine. Il y a même des touristes qui veulent repartir avec une planche, nous dit Joël. Joël qui montre aussi ses outils, hein, pour aller chercher le bois, pour descendre dans la Syrie à tous ces touristes. Et si vous passez un jour par Montéban, n'hésitez pas à vous arrêter. Demandez à Joël, il se fera un grand plaisir de vous montrer sa Syrie à l'ancienne. Il est intarissable, il est passionné et passionnant.
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1: Voici Pauline Guillouche, hépato-gastro-entérologue à Nantes. C'est un médecin très suivi sur les réseaux sociaux. Elle y partage sa passion pour la médecine avec l'envie de la rendre simple, claire et accessible à tous. Mais comment devient-on hépato-gastro-entérologue ?
2: Dès la quatrième année de médecine, quand on passe en stage en fait pendant nos études, moi j'ai été happée par le service de gastro-entérologie du CHU de Nantes, hein, où j'ai fait toutes mes études et mon internat et mon clinica et quelques années de praticien hospitalier. Et c'est une rencontre avec les médecins, avec les seniors, avec nos mentors en fait. Et là, je me suis dit, ok, c'est vraiment cette spécialité que je veux faire.
1: Qu'est-ce que vous aimez le plus dans votre métier aujourd'hui, Pauline ?
2: Les rencontres avec les gens, le fait de les suivre. Comme je suis installée en libéral, je peux voir les patients des années et des années après. Donc en fait, je suis leur évolution. Je suis leur vieillissement aussi. Je suis leur petit parcours de vie, leurs accidents de vie parfois. Et ça, c'est en dehors, évidemment, de la consultation et de ce qui les amène. Mais c'est ça qui rend la relation hyper intéressante entre le patient et le praticien. Moi, je ne serais pas la même sans toutes les rencontres que j'ai faites depuis le début de ma carrière. J'ai toujours des histoires qui m'ont marquée, qui m'ont inspirée. Et bien sûr que c'est ces rencontres qui, aujourd'hui, font que j'ai envie de continuer ce métier.
1: Vous êtes présente sur les réseaux sociaux, Pauline, pour vulgariser un peu la médecine. Vous avez plus de 200 000 followers, donc 200 000 personnes qui vous suivent sur les réseaux sociaux. Ça veut dire que même les médecins doivent s'y mettre ?
2: Tous les médecins doivent s'y mettre pour contrer les fausses informations en santé, ça c'est clair et net. Donc oui, j'encourage chaque confrère et chaque consoeur à s'y mettre. C'est passionnant, c'est un autre terrain de jeu, on va dire, un autre terrain d'exploration que sont les réseaux sociaux.
1: Vous êtes surprise justement de l'intérêt qu'on porte à toutes les vidéos que vous pouvez publier, à tout ce que vous pouvez dire sur les réseaux sociaux ?
2: Bah, en ce qui concerne ma spécialité, je vois que le ventre effectivement intéresse les gens, probablement les angoisses. Donc ils sont allés chercher l'information ailleurs que sur mes vidéos. Et puis ils ont plein d'idées qui sont fausses. Et l'idée, c'est de se dire, bah, revenez vers peut-être la parole du professionnel de santé. Donc j'essaye de les rattraper et peut-être de contrer effectivement ce qu'ils ont vu. Parce que ce qu'on sait, c'est que l'information fausse, elle diffuse de façon virale par rapport à une information vraie qui a beaucoup plus de mal à circuler. Donc c'est pour ça qu'il faut qu'on soit nombreux à apporter cette parole.
1: Qu'est-ce qui vous rend le plus fière aujourd'hui, Pauline ?
2: Waouh, c'est mes enfants, en fait. Et si on en revient sur le métier, c'est de pouvoir accompagner les gens dans la durée. Ça, c'est vraiment une grande fierté.
1: Avec Pauline Guillouche, la médecine sort des cabinets pour aller à la rencontre du public. Une approche pédagogique et humaine qui permet à chacun de mieux comprendre et de se réapproprier sa santé.
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3: C'est la Camille Minute, votre chronique de la joie et de la bonne humeur. Aujourd'hui, on va parler des red flags. Alors c'est quoi un red flag ? Un red flag, c'est littéralement un drapeau rouge. Dans la vraie vie, ça veut dire attention, danger, fuis, cours, ne réponds pas à ce message. Le red flag, c'est le petit signal que ton cerveau voit mais que ton cœur ignore, en disant « Non mais ça va, je gère, on va gérer ». Le red flag, c'est pas encore une catastrophe, c'est l'annonce de la catastrophe. C'est le teaser du film d'horreur. Il dit « Je suis pas jaloux ». Par exemple, si le mec il dit « Je suis pas jaloux », mais il connaît l'heure de ta dernière connexion avant tout le monde, il est jaloux, ok ? Si elle te dit « Ah mais moi je suis très cool », mais qu'elle fouille dans ton téléphone, même quand il est éteint, elle est pas cool. Un red flag, c'est pas un défaut, c'est un avant-goût du problème. C'est quand quelqu'un te dit « Ah, moi je suis comme ça » et que toi, au lieu de partir, tu réponds « Ah, bah parfait !» Non, fuis, cours ! Bref, les red flags, c'est simple. Si tu te dis « Ça va sûrement passer », eh ben ça passera pas. Voilà, c'est aussi simple que ça. Alors maintenant, ce que je vais faire, c'est que je vais vous lister, parce que l'être humain va toujours trop loin, des red flags vraiment exagérés, des red flags qu'on voit sur les réseaux sociaux qui sont vraiment... Ça va beaucoup trop loin. Une fois, j'ai vu une vidéo, il y a une nana, elle a sorti « Moi, j'ai un red flag. Mon red flag... C'est les mecs qui tiennent la barre du métro dans le métro. Donc maintenant, en fait, il faut choisir entre tomber par terre ou être célibataire. Il y a un mec, il a dit, une fille qui finit son assiette, c'est un red flag. Frérot, elle a juste faim. Hein. C'est pas toxique, c'est la dalle, ça s'appelle. Après, il y a des red flags. Il y a quelqu'un qui dit, moi, mon red flag, c'est quelqu'un qui met son réveil à 6h du matin, même le week-end. Excuse-le d'être pauvre, hein. Il veut bosser, ce monsieur-là. Il y a quelqu'un qui a dit, voilà, moi, mon red flag, une personne qui aime l'eau plate. Donc en fait, si t'aimes pas les bulles, t'es toxique, quoi, t'es dangereux. J'ai vu aussi, mon red flag, c'est quelqu'un qui répond trop vite au message, ou trop lentement. Le bon timing, c'est jamais bon, quoi. Il y a un mec, il a dit, Moi, mon red flag, c'est une fille qui dit « on verra ». C'est pas un red flag, ça. C'est une promesse honnête. Et j'espère qu'elle le verra pas, le mec. Hein. À ce rythme-là, respirer va devenir un red flag. Bientôt, il aspire par le nez, c'est un red flag. Les gens, ils veulent plus une relation, ils veulent un CV sans défaut. Et même là, ils trouvent un red flag dans la photo. Avant, on cherchait l'amour. Maintenant, on cherche la faute. C'est bien ça, le problème.
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4: Je vous emmène dans les locaux d'un transporteur mayennais, ceux de Brégé, entreprise de plus de 1000 collaborateurs. Il y a 12 agences en France, une présence également en Espagne et au Portugal. Le siège est à Saint-Berthevin, où il y a les bureaux, des entrepôts et aussi un garage, un atelier de réparation et d'entretien des véhicules. Je démarre la visite avec Sébastien Bluteau, c'est le chef d'atelier, dans une partie de ce garage que je trouve un peu trop calme.
5: Oui, en effet, là on se situe dans le magasin, donc le magasin des pièces détachées dans lesquelles on va retrouver les composants nécessaires soit pour la carrosserie, soit pour les entretiens des véhicules.
4: Bon, moi je veux entendre du bruit et voir du monde. Je pense qu'il faut s'avancer par là.
5: Mais en effet, en allant par ici, je pense qu'on va trouver plus d'activité.
4: Voilà, on rentre dans l'atelier où il y a plein de pneus. Alors des pneus de camion, évidemment. Là, on est sur du format, du volume XXL.
5: Ouais, tout à fait. Donc là, on va retrouver les pneus à la fois pour les remorques et pour les tracteurs, les véhicules moteurs. On travaille tous nos pneumatiques ici en local, sauf bien sûr les véhicules qui crèvent sur la route pour lesquels on fait des dépannages à l'extérieur.
4: Vous êtes combien à travailler dans cet atelier en tout, Sébastien ?
5: Les pneumatiques, c'est 2 personnes. Et si on élargit à l'ensemble de l'atelier des activités de l'atelier, on est en tout 20 personnes. On va inclure dans ces 20 personnes toute la partie aussi administrative qui fait le planning et qui contribue aussi à piloter les activités, qu'elles soient ici en interne ou qu'elles soient en externe.
4: Et justement, on se rapproche de vos mécaniciens. Oh là là, il y a de l'étincelle là devant nous.
5: Ouais, donc là on est sur des opérations de carrosserie. Donc ils vont consister à remettre et maintenir en état les remorques pour que les opérations de chargement puissent se faire en sécurité pour le conducteur et puissent se faire de façon efficace au moment des passages chez les clients.
4: Alors au sein de l'entreprise, un camion va faire jusqu'à 800 000 km. Pendant notre conversation avec Sébastien, nous sommes interrompus par un gros bruit.
5: Donc là, on est sur le démontage de roues sur un véhicule moteur, donc justement pour pouvoir effectuer les opérations sur les pneumatiques.
4: Alors, il y a environ 350 véhicules moteurs, donc les cabines. Pour le nombre de remorques, c'est le double. Alors, il y a des diesels, une partie qui roule au gaz, une nouvelle génération de véhicules électriques. Dans l'atelier, je rejoins Steven, c'est l'un des salariés mécaniciens chez Brégé. Il est en train d'intervenir sur l'un des poids lourds.
6: Mon collègue est en train de démonter la face avant parce qu'il a tapé un sanglier.
4: C'est pas votre collègue qui a tapé, c'est le camion,
6: non,
4: le poids lourd.
6: Oui, oui. Quand même, on fait aussi des entretiens. On va basculer pour voir s'il n'y a pas une fuite. On va faire un peu de tout ça, un peu de préventif.
4: Et vous, apparemment, vous êtes le chef d'équipe, Steven, vous confirmez ?
6: Oui, je gère 2 gars avec moi. On est soit de matin, soit d'après-midi. Le garage, il est ouvert de 5h30 à 21h.
4: Et donc là, aujourd'hui, vous êtes de l'équipe du matin, ce qui veut dire que vous êtes réveillé à quelle heure ? Hyper tôt ?
6: Eh bah, bien, 4h30, on est debout pour être là à 5h30.
4: Qu'est-ce qui vous plaît dans votre métier ?
6: On aime bien travailler sur la mécanique, on aime bien avoir un peu les mains sales, un peu toucher à tout.
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1: Clarisse, 51 ans, de Romande. Je suis coach en men training. C'est de la recherche de personnes disparues avec les chiens. On va donner une odeur de référence à un chien, l'odeur d'un humain, et il doit partir le chercher.
2: Mais c'est un sport, c'est un exercice ?
1: Il y en a qui le pratiquent en sport, il y en a qui le pratiquent pour ensuite faire du réel, moi je le pratique pour faire du réel, et après il y a des gens qui viennent simplement passer une bonne journée avec d'autres gens, et avec leur chien.
2: Quand vous dites réel, c'est-à-dire ?
1: C'est-à-dire que je fais partie d'une association, on peut être appelé par la police, on peut être appelé par les familles aussi.
2: Pour trouver des gens ?
1: Tout à fait.
2: Que pour les chercher.
1: Exactement.
2: Et alors vous cherchez avec quel chien ?
1: Alors moi j'ai une Alano espagnole.
2: Et elle s'appelle comment ?
1: Macaï.
2: Et est-ce qu'elle était prédisposée justement à bien renifler, à utiliser sa truffe ?
1: J'ai pris ce chien-là parce que c'est un chien de chasse espagnol. Tous les chiens ont de l'odorat. Premier sens qui se développe chez eux, c'est le sens de l'odorat pour pouvoir trouver la mamelle. Après, il y a des chiens qui vont avoir plus de difficultés. Ceux qui sont très brachycéphales, le nez très écrasé. Parce que.
2: Petit bulldog, non ?
1: Voilà, c'est pas qu'ils ont moins d'odorat. Le problème, c'est qu'ils vont être moins capables de travailler sur des longues distances.
2: Ils ont le cou trop petit.
1: Non. Le chien est toujours tenu en longe. Cette longe, c'est un cordon ombilical. Donc si votre chien, il sent que vous n'êtes pas motivé à aller jusqu'au bout de la piste, il n'ira pas jusqu'au bout de la piste.
2: Quand vous dites la piste, c'est-à-dire que le chien doit retrouver une odeur.
1: En fait, il doit suivre le tracé qu'un autre humain a fait. Donc on lui donne l'odeur de cet autre humain et il doit suivre tout le tracé.
2: L'humain s'est frotté à des endroits stratégiques ?
1: Non, il a marché. En fait, là, vous voyez, vous et moi, tous les deux, on est en train de mélanger toutes nos odeurs. Et oui, l'air de rien, c'est pas...
2: J'ai mis du déo.
1: On mélange nos odeurs et on est en train de faire ce qu'on appelle un pool d'odeurs. C'est-à-dire que notre odeur, au fur et à mesure, là, elle grandit sur la place.
2: Alors nous, on ne le sent pas, mais le chien, oui.
1: Tout à fait.
2: Ah ouais.
1: Il est capable de parfaitement faire la distinction entre vous et moi, même si on est côte à côte.
2: Ça fait combien de temps que vous faites du men training ?
1: Ça fait un peu plus de 10 ans.
2: Et qu'est-ce qui vous a motivé au départ ?
1: J'avais un chien qui était sensible sur les humains, qui avait eu une mauvaise expérience dont je n'étais pas au courant. Du coup, il avait un peu peur de l'humain. J'ai commencé cette discipline pour qu'il ait un petit peu plus confiance en l'humain, en se disant c'est sympa, en fait l'humain me donne une récompense même quand je le connais pas.
2: Mais un chien fifou et tout, ça peut lui faire du bien de faire ça ?
1: Oui, parce que ça va le canaliser et ça apprend aussi beaucoup au maître à rester concentré sur son chien. Aussi, ça leur apprend à lâcher prise. On a pour habitude de contrôler notre chien tout le temps, sauf que là en fait on contrôle pas, parce que c'est pas nous qui savons où est l'odeur, c'est le chien qui sait.
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3: L'auteur du livre que je vous présente aujourd'hui dans Toujours à la page les a tous interrogés. Ce père de famille qui, après avoir tué femme et enfant, s'inquiète du sort de sa chienne. Ce japonais cannibale interpellé au bois de Boulogne, ou encore ce membre de la Société de protection des oiseaux soupçonné d'être un tueur en série. Jacques Poinaz fut commissaire de police, chef adjoint de la brigade criminelle de la police judiciaire de Paris, également chef de l'unité de coordination de lutte antiterroriste. Cet Ardéchois de naissance témoigne de sa carrière dans « Le temps des aveux, le réfrigérateur du japonais cannibale et autres récits de la brigade criminelle », un livre paru chez Mareuil Éditions. Le retour sur 13 des enquêtes les plus marquantes de sa carrière, avec en ligne de mire, à une époque où l'ADN n'était pas encore la reine des preuves, l'obtention des sacro-saints aveux. Des aveux qui viennent ou non, et qui dissimule parfois une partie de la réalité, qui laisse aussi souvent l'enquêteur avec un sentiment de frustration. Jacques Poinaz.
4: Oui, de la frustration, parce que les aveux ne sont pas toujours totalement sincères, ou complets, ou indiscutables. Il y a souvent une fragilité de l'aveu, puisque lorsqu'on a des aveux, on se projette déjà dans le procès et la preuve devant les assises pour les homicides. Mais ces histoires, c'est aussi ce basculement de la personne qui avoue, et souvent, même si le policier avant tout est content d'avoir résolu une affaire, parce qu'une affaire criminelle est toujours un poids pour les policiers, mais il y a également parfois un peu de, sinon de pitié, du moins de tristesse de voir un homme qui parfois avait une vie jusque-là normale et qui bascule dans le monde de la prison pour une longue peine.
3: Mais quelle perception vous avez de ça quand vous êtes face à quelqu'un qui n'est pas un criminel aguerri et qui bascule pour des raisons qui paraissent en fait futiles, si on y pense bien?
4: Alors, je crois que ça reste un mystère de l'homme, un mystère de l'humanité. Comment comprendre que quelqu'un qui a jusque-là eu une vie parfaitement banale, d'un seul coup, pour des raisons difficiles à imaginer, passe à des actes terribles?
3: On voit la grande diversité des affaires que vous avez traitées. C'est d'autant plus agréable à lire qu'effectivement, on ne sait jamais où vous allez nous emmener à chacune des histoires. Comment vous avez fait la sélection?
4: J'ai pris celles qui sont restées dans ma mémoire, je dirais, qui m'ont laissé un sentiment, soit de satisfaction, soit d'échec, ou comme celles qui se passent en Ardèche, où je reviens pratiquement dans mon village natal pour enquêter sur une affaire d'explosifs dans la communauté de l'ex-tueur de l'Ardèche, Pierre Conti. Mais souvent aussi parce que ce sont des affaires qui ont quelque chose de particulier, parfois de presque burlesque, parfois de troublant, comme ces adolescents qui, pour donner un alibi à leur ami, inventent un stratagème un peu diabolique. J'ai essayé de montrer que la réalité est souvent plus surprenante que la fiction même.
3: Et c'est sans doute ce qui est le plus fascinant dans chacune des histoires que nous confie Jacques Poinaz. Et ce qui est captivant, c'est ce récit au plus proche du travail de l'enquête et les impressions, les réflexions que partage l'auteur avec nous au fil de chacune. Alors si vous êtes fan de faits divers, jetez-vous sur Le Temps des aveux de Jacques Poinaz, paru aux éditions Mareuil.
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5: Aujourd'hui, direction Nîmes pour une soirée pas comme les autres. Je me la joue Michel Jonas. J'ai testé The Reef Jazz Club.
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5: Sur le Jean Jaurès, un lieu où le jazz, le swing et la bonne humeur se dansent autant qu'ils s'écoutent. Dès l'entrée, les lettres du riff s'affichent sur le sol en mosaïque. Le bar longe la salle, la lumière se fait plus douce et au fond, un filet lumineux vous aspire vers la piste où Loan donne déjà un coup. Ça tape du pied, ça compte, on reprend. Et surtout, personne ne se décourage. Tout âge confondu, des sourires, des envies communes de découvrir l'univers du boogie-woogie, du West Coast Swing et du Linky Up. Bon, soyons clairs, on ne devient pas Fred Astaire en une heure.
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5: Mais Florent Yamas, multiple champion du monde et de France, vous met tout de suite à l'aise. Ses conseils sont en or. C'est l'autre professeur, le créateur du lieu. Et le jeudi, place à la jam session. Les musiciens sortent leurs instruments, piano, batterie, sont déjà là. Et c'est parti pour le bœuf, endiablé. Petite anecdote, Florent m'explique que dans les années 30, on faisait patienter le public entre deux morceaux avec des sketchs d'humoristes. C'est ainsi qu'est né le stand-up. Ambiance décontractée, on peut s'installer dans la cour pour papoter, boire un verre, grignoter un plateau gourmand. Une soirée qui met le cœur en swing et le sourire aux lèvres. Le Reef Jazz Club, c'est 36 avenue Jean Jaurès. À Nîmes, pas besoin d'équipement spécial, hein. Vous venez juste pour vous amuser. Retrouvez-les sur Facebook et Insta avec des vidéos incroyables. Et si vous aimez, venez prendre l'apéro swing un dimanche aux alentours de 17h. Bon, moi un peu parti, un peu naze, je ressors de la boîte de jazz, prendre le rythme de ma vie. Donc, j'ai testé, j'approuve et je dis...

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1: Empathique, sociable, cliente.
2: Moi, je file un rencard à ceux qui n'ont plus rien.
3: On m'a dit, les restos ont besoin de bénévoles. Si tu veux y aller, je te fais rentrer. Et puis voilà, j'ai mis les pieds. On m'a dit, une demi-journée, deux demi-journées par semaine, c'est très bien. Et pour finalement arriver à pratiquement 5, 6, 7 jours, des fois, 7 jours sur 7. Il y a des semaines, c'est très lourd. Mais bon, on le fait volontiers et vraiment avec passion. Et puis, ben voilà, j'y suis allée, j'ai poussé la porte. Et puis depuis, ben, la porte ne s'est jamais refermée.
4: Finalement, vous n'êtes pas à la retraite, clairement, dans le rythme du quotidien, Dominique. Vous êtes à plus qu'à temps plein.
3: Oui, et c'est d'ailleurs ce que les enfants me reprochent. Là, je suis partie une semaine à Paris, là, en formation pour les restos, et ensuite pour aller voir ma petite fille et ma fille. Mais j'avais l'ordinateur, il a fallu que je repasse des trucs. Oui, tu es là et tu fais encore. Ben non, mais ça va vite, hein, t'inquiète.
4: J'imagine qu'il y a quand même un peu de fierté.
3: Oui, bien sûr, ils ne me verraient pas rester à la maison. Non, parce qu'ils savent, bon, c'est pas mon caractère de rester là, à ne rien faire ou rester planté devant la télé. Bien sûr, ils sont très contents de ce que je fais. Hein. Ils voient que ça me permet de continuer d'avoir une vie active.
4: Au-delà d'une occupation, qu'est-ce que vous en retirez de ce bénévolat au Resto du Cœur, Dominique ?
3: C'est toujours le contact avec les personnes, hein, surtout de voir un petit peu cette population qui a vraiment besoin de nous, et on se sent vraiment utile de les aider. On fait un maximum pour les aider, donc pour essayer de vraiment d'améliorer le quotidien de toutes ces personnes.
4: Est-ce que vous créez aussi un peu du lien avec certaines de ces familles? Il y en a que vous accompagnez depuis un petit moment?
3: Oui, bien sûr. On ne devrait pas dire, mais des fois, de temps en temps, on a nos petits préférés, c'est sûr. Hein. On en a qui, à chaque fois, chaque distribution, nous disent merci. Et un merci, ça soulage énormément. Ça vaut vraiment deux ou trois critiques.
4: Je peux vous demander quel âge vous avez, Dominique?
3: 76.
4: Vous avez réfléchi?
3: On ne s'en rend pas toujours compte. Il faut faire le calcul, hein, depuis un certain temps, on est obligé de calculer.
4: Et vous voyez continuer jusqu'à quand?
3: Je ne sais pas. Peut-être un petit peu lever le pied. Complètement lâcher, non. Mais un petit peu lever le pied, avoir retiré certaines casquettes quand même. Les années passent, hein, et tant que je suis encore un petit peu valide, j'aimerais bien pouvoir en profiter.
4: Vous diriez que ça vous maintient en forme aussi, cette activité?
3: Ah oui, bien sûr, on est obligé de réagir, on est obligé d'être là. Oui, ça vous booste automatiquement, parce que sinon, si vous restez à rien faire, vous faites quoi, moi, hein? Vous avachissez, vous faites là, vous réagissez plus. Ça nous permet de réagir, d'être en contact avec des gens, de discuter, d'échanger, pas toujours être d'accord, bien sûr.
4: Est-ce que ça vous a appris des choses, et si oui, quoi?
3: Je voulais dire d'être patiente, non. Si, l'empathie, oui, c'est sûr, encore plus qu'avant, ça fait du bien. Et ça se passe ici, ici, aujourd'hui. Venez, franchement, il y a une bonne ambiance, ça fait du bien d'aider les autres. C'est très prenant, mais c'est très intéressant et c'est très positif.
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5: Ah, faudra attendre la Saint-Paul pour savoir qui sera le cognon.
6: En Berrichon dans le texte.
5: Cognon, à rapprocher de quignon, désigne un morceau de pain. Dans le temps, à la messe, on partageait un pain béni qui était offert à tour de rôle par une famille de la paroisse. Celle qui venait d'offrir le pain allait emporter un morceau, le cognon, à celle dont ce serait le tour le dimanche suivant. À Mentoussalon et dans les villages voisins, les vignerons n'ont pas choisi Saint-Vincent comme patron, mais Saint-Paul, célébré le 25 janvier. Eh oui, l'hiver, les gens de la terre ont un peu moins de travail, les jours sont courts, et on peut faire la fête. À Mentou, le cognon, c'est celui qui succède au bâtonnier. Dans les années 2000, la fête de Saint-Paul a bien failli disparaître, et il a fallu toute la ténacité de Paul Gilbert, qui avait fondé la confrérie en 1950, pour lui redonner de la vigueur. Traditionnellement, Paul Gilbert entonnait la chanson de Mentou à la fin du repas. En 2007, il nous a exprimé sa joie de voir revivre la Saint-Paul, a entonné la chanson, mais il l'a jamais terminée, vu qu'il est passé de vie à trépas en chantant le refrain. Voici les paroles de cette chanson, qui se chante sur l'air de la Charibiaude, dont les paroles sont de Jean-Baptiste Magnon, et qu'on chante encore à la Saint-Paul.
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5: Dans notre pays, sans fait de manière, on poste notre vie ben honnêtement. Oh, y a pas besoin de faire une prière pour voir s'amener le pichet de vin blanc. Que ça soit chez Pierre, ou ben chez Paul, ou Bourdin, ou ben d'en bas, chez le curé ou chez le maître d'école, en vrais amis, trinquons les gars. C'est comme une tous une autre bonne terre, je suis heureux tout en travaillant. 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Si vous passez par Mentou, venez donc me voir, je vous la chanterai.
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7: Le bâtiment rondouillard au toit de chaume de l'ancien Courtepaille à Cussy-les-Forges a pourtant bien failli disparaître. Ce restaurant grill, dont le néon rouge a éclairé pendant des années l'entrée de ce village de la Vallonnée, a accueilli pendant plusieurs décennies les vacanciers en voiture qui descendaient dans le sud ou rentraient chez eux par l'ancienne Nationale 6.
8: Pas moyen d'avancer. Qu'est-ce qu'ils font devant aussi? Et l'autre Thierry, y a vraiment pas de quoi. Ah, ils sont en panne par-dessus le marché. C'était bien la peine de nous doubler tout à l'heure. Ah, si j'avais su, je serais jamais parti en vacances.
7: Le Courtepaille de Cussy-les-Forges a même une histoire particulière. Construit en 1964, c'était le deuxième établissement de la célèbre chaîne, devenu au fil du temps le plus ancien encore debout en France. Dans une archive de 2020, André Leroy, qui en a été le directeur pendant 30 ans, se souvient d'une salle de resto restée dans son jus.
9: Elle est d'origine avec ses rideaux verts, ses banquettes. Tout est resté dans son jus comme elle a été faite en 64. C'est magnifique avec ses vieilles tables, ses vieilles chaises, ses briques, la cheminée qui n'est pas la même, les banquettes vertes, des lanternes, c'est vraiment joli.
7: Ce décor authentique a même vu défiler des vedettes des années 70 sur la route de leur tournée, comme Michel Thor ou Claude François. Puis le rideau est tombé en 2020. Le restaurant a fermé et le bâtiment est resté 5 ans à l'abandon. La belle histoire, c'est qu'il a été repris il y a un peu plus d'un an par Christopher Bertrand, un ancien serveur de la chaîne.
10: J'ai démarré chez Courtepaille, j'avais 16 ans. Je travaillais à Courtepaille d'Apoigny, donc en faisant des études pour exercer le métier de tailleur de pierre. Donc ouais, rien à voir du tout. Et je suis revenu chez Courtepaille à Cussy-les-Forges. Les choses, parfois, vous savez, vous avez des opportunités dans la vie, il y a des petits clins d'œil, des petites choses.
7: Sous son impulsion, Courtepaille est devenu Courte Patte, un magasin spécialisé pour animaux. Une nouvelle enseigne qui vient de fêter ses 1 an d'existence. Le lieu a changé d'activité, mais il n'a pas perdu son âme. La preuve, toutes les semaines, des automobilistes s'arrêtent encore. Pensant venir manger, ils grimpent le petit escalier jusqu'à la porte avant de réaliser que les grillades ont laissé place aux croquettes pour chiens.
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1: Timéo, le chasseur.
2: Il était 5h du matin, on avançait dans les marais, couvert de brume.
1: Révélé par The Voice Kids, Timéo Béas est un jeune chanteur originaire de Cran. L'interprète de Canaillou a aussi su séduire les studios Disney en prêtant sa voix au personnage de Mufasa, le roi lion.
2: Marchait devant dans les roseaux.
1: Pour l'un de ses enregistrements, il rend hommage à Michel Delpech.

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2: Salut Émilie.
3: Salut, comment ça va?
2: Mais où va nous?
3: Où va nous?
2: On se demande.
3: Où va nous? C'est le titre du 15e album des Vampas. Petit clin d'œil, j'ai imaginé, au titre de ton album solo, Taisez-moi.
2: Taisez-moi, et aussi oui. S'ouvre le monde.
3: S'ouvre voilà, le monde.
2: Non. Mais j'arrête avec les fautes d'orthographe et de grammaire. C'est terminé.
3: Où va nous? En même temps, c'est une excellente question à se poser, j'allais dire cette année, en 2026, mais enfin, sans doute l'année prochaine aussi, hein, ça ne va pas se périmer tout de suite.
2: Tout le monde sur la planète se demande.
3: Où va nous? Et quand on a fini de se poser la question, on fait comme Didier Vampas, on décompresse. J'ai l'air.

0: ça fait partie des chansons emblématiques de ce nouvel album Où va nous, donc il vient de sortir. Ouais. Didier, l'idée c'est ça, hein, c'est une émotion, un événement, bim, une chanson.
1: Bah ouais, j'ai créé une chanson en yaourt et après je mets des paroles dessus. Donc il faut une rencontre entre des mots et la musique.
0: Et si on qualifie depuis toujours la musique des Vampas de punk, j'ai remarqué quand même qu'il y avait plein de thèmes qui n'avaient pas grand-chose à voir avec le punk, dans le sens où souvent dans le punk, ça peut parler de rien. Toi, tu racontes toujours quand même des choses.
1: Bah, le punk d'aujourd'hui, ça parle plus de rien, quoi, ça c'est sûr.
0: Oui.
1: Dans le temps, oui, mais aujourd'hui, c'est devenu une petite boîte toute carrée où elle est bien fermée,
0: Non,
1: tout formaté. Non, moi, je fais du rock'n'roll, c'est tout. Et...
0: C'est ça, c'est du rock'n'roll qui va un peu
1: mais
0: vite.
1: Pour moi, c'est la liberté totale. On a une chance, on fait de la musique, on peut dire tout ce qu'on veut, donc disons-le.
0: Alors, c'est peut-être pas le cas de tout le monde, mais on va dire que t'as construit ta carrière pour pouvoir, sur ton 15e album, dire absolument tout ce que tu veux.
1: Oui,
0: pas
1: avoir
0: et c'est
1: de...
0: pas tous les artistes qui ont cette liberté-là, quand même.
1: Je veux pas avoir une maison de disques ou un... Je sais pas quoi, un directeur artistique qui va me dire « Ah la coco, faut que tu changes tes paroles, ça passera pas sur ici. » Bah non.
0: Mais ça passe sur ici.
1: En plus, tu vois. Donc,
0: bah voilà. Comme quoi, les Vampas, donc c'est une grande aventure qui a démarré, il y a un moment, puisque ton premier album a 40 ans.
1: Ouais, on a commencé en fin 82,
0: ouais.
1: Donc ça commence à faire.
0: Et premier album en 86.
1: Aïe, ma bonne dame.
0: Est-ce que tu reconnais des gens dans ton premier rang, des gens qui sont là depuis 40 piges?
1: De temps en temps à Paris, ouais, ou même en province, on reconnaît des vieux de temps en temps.
0: Ouais. Ça te fait quoi?
1: Il n'y a pas que ça, il y a des jeunes heureusement. Mais oui, ça fait plaisir de voir des vieux potes qu'on n'a pas revus depuis des années, tout coup on les revoit au premier rang, ça fait très très plaisir.
0: Voilà, donc la fidélité est vue et appréciée par Didier Vampas.
1: Venez, mes vieux amis.
0: Bah oui, les vieux, les jeunes, tout le monde, un concert des Vampas, de toute façon, c'est une expérience incroyable.
1: Et il y a plein d'enfants aussi, ça c'est
0: oui, bien. C'est vrai. Vous y laisserez votre brushing, je parle d'expérience. C'est pas la peine de te coiffer avant d'y aller, en fait, parce que de toute façon, tu ressortiras en âge. Mais quel kiff! Tu chanteras évidemment les nouvelles chansons.
1: On va essayer d'en jouer le plus possible.
0: Ouais, Où va nous. Dessus, il y a une chanson, alors qu'on connaît déjà parce que tu l'avais sortie au moment de la sortie de ton bouquin l'année dernière. C'est Punk Ouvrier.

0: c'est une chanson typiquement, tu vois ce que je te disais sur le fait de développer des thèmes de chansons originaux, raconter des choses, etc. Je trouve que c'était le seul punk de la planète à parler des prêtres ouvriers.
1: Voilà. Il y a des gens qui ne savent pas ce que c'est d'ailleurs, les prêtres ouvriers.
0: Raconte-nous les prêtres ouvriers.
1: C'était dans les années 60-70, il y avait des prêtres qui avaient décidé d'aller vivre dans le monde réel et qui allaient à l'usine, qui travaillaient à l'usine comme tout le monde. Et ils étaient prêtres, mais ils travaillaient à l'usine. Et voilà. Donc moi, j'étais un peu pareil à la RATP, j'étais punk ouvrier.
0: C'est ça. Donc pour les prêtres, c'était le petit Jésus. Toi, c'était, je sais pas, c'est qui alors ton petit Jésus du punk?
1: Mon petit Jésus.
0: Ou du rock?
1: Oh là là là, je sais pas.
0: Je sais que t'aimes les Ramones, je sais que t'aimes les Beach Boys.
1: Oui, j'aime beaucoup de gens. Ouais. Je sais pas, il n'y a pas de petit Jésus du rock, non.
0: Non.
1: Il n'y en a pas, non, c'est pas pareil.
0: Bon, et t'as même pas un panthéon de gens qui t'inspirent?
1: Non, mais c'est les Ramones quand même. Ça reste les Ramones. Les Ramones, c'est Charles Trenet. Voilà. C'est mes deux grosses idoles.
0: C'est classe, non, comme voilà. Panthéon. Les Ramones, c'est Charles Trenet.
1: C'est mes dieux, un peu.
0: Alors, un 15e album, c'est quand même pas une blague. Est-ce que ça te fait le même effet qu'au début, quand Tutti Frutti est sorti il y a 40 ans? Est-ce que t'as des petites traditions pour les sorties d'albums? Est-ce que t'as peur? Est-ce que t'es content?
1: Non, pour moi, le disque, une fois qu'il est fini d'enregistrer, c'est un peu fini. Après, j'oublie, ça prend pendant 4-5 mois, il y a une pochette, on fait la pochette, on le grave, on fait des trucs, et j'oublie un petit peu. Puis après, il sort, je le réécoute et je redécouvre les chansons. Après, on les répète un peu pour le. Non, je redécouvre l'album. Parce que je l'ai pas écouté depuis 6 mois, donc.
0: Ça t'intéresse les trucs périphériques? Tu parlais de pochette. Là, tu portes un sublime t-shirt, Les Vampas, Où va nous? Ça s'appelle du merchandising de très bon goût. Il y a de la paillette rouge. Ça t'intéresse ce
1: genre
0: de choses?
1: Non, c'est pas moi qui m'en occupe. Je m'occupe de rien du tout. Moi, j'écris les chansons, je les enregistre, je chante, je joue de la guitare, je monte sur scène. Le reste, c'est pas moi.
0: C'est déjà pas mal.
1: Oui, il y a des gens qui font ça très bien.
0: En tout cas, la pochette est particulièrement réussie, je trouve.
1: Oui, c'est vrai.
0: Donc,
1: on avait joué dans le sud de Paris. Et ils avaient fait plein d'affiches, c'est super, je sais plus auquel.
0: La salle?
1: Ouais, c'était pour le 14 bien. Juillet, il y avait feu d'artifice, tout ça. Et ils avaient fait des affiches, c'était super bien. Donc, on a recontacté le graphiste et on lui a dit, tiens, tu peux pas nous faire une pochette? On aime bien ce que tu fais.
0: Et ça sort aussi en vinyle.
1: Ouais, ça c'est cool.
0: Tu vois, ça t'intéresse un peu.
1: Ah, les vinyles, oui, les vinyles.
0: Ah, voilà.
1: J'aime bien les vinyles.
0: Bon.
1: Je collectionne pas, mais j'ai gardé tous mes vinyles, j'ai jamais rien vendu depuis que je suis tout petit. J'ai toujours tous mes disques.
0: Ah, t'es malin, toi. Tu sais que t'es un des seuls. Il y a beaucoup de gens qui se sont débarrassés des vinyles.
1: J'ai failli plein de fois, mais non, j'ai tout gardé, tous mes disques.
0: Ok, donc belle collection chez Didier.
1: Ah oui.

0: Oh là là!
1: Chanson pour toi.
0: Oh merci Didier! Nouvel album des Vampas, évidemment, c'est une bombe.
1: Voilà. Et on a fait un clip dans un restaurant chinois de Place de Clichy. Karaoké, c'était, voilà.
0: C'était pas mal.
1: Il y a un beau clip.
0: Ah ouais, à voir. Le clip des chansons sur toi. Vous entendez ce son, vous entendez des guitares et vous vous dites, mon Dieu, que c'est bon, ça m'a fait, voilà, ça fait du bien. Tu voulais tellement que les guitares soient présentes qu'en fait, l'album, il a été enregistré en live. Alors, faut expliquer ce que ça veut dire. Ça veut dire que tous les musiciens jouent ensemble, c'est
1: oui,
0: ça?
1: Oui, on joue, on est dans une grande pièce et on joue tous ensemble. Après, on refait des petits trucs, mais on garde l'énergie comme ça.
0: Ouais.
1: Mais on fait souvent comme ça, les disques.
0: Oui, mais encore une fois, c'est comme...
1: La plupart des disques, on fait comme ça, nous.
0: Oui, des vents passent.
1: Des vents passent, voilà.
0: Voilà. C'est comme quand Didier dit, ouais, on fait ce qu'on veut. Les vents passent.
1: Les vents passent, c'est ce qu'on veut.
0: Ouais. On parle de ce qu'on veut. Et les vents passent aussi. Ouais. Parce que, voilà, il y a beaucoup de disques maintenant qui se font piste par piste, ordinateur par ordinateur.
1: Et encore.
0: Il y a des duos, les mecs se sont jamais vus. Oui. Enfin, voilà. Donc là, c'est différent. Tout le monde est dans la même pièce. Qu'est-ce que
1: et
0: ça change?
1: Et on fait du rock'n'roll. Ouais. Et ben, on a l'énergie qu'on peut pas retrouver sinon. De jouer ensemble, il y a un truc magique qui se passe que tu ne peux pas retrouver avec les ordinateurs. Ma bonne dame, ce n'est pas les ordinateurs qui nous auront.
0: Bah non, mais c'est intéressant et je pense important de le dire. Et c'est ce qui fait aussi que tu es à la tête de ce groupe qui est connu pour être un super groupe de concerts. Et il faut aller vous voir évidemment sur scène.
1: Avec toutes les dates qu'on fait, trouverez bien près de chez vous.
0: Citons les musiciens qui étaient avec toi justement, qu'on a entendu la chanson sur toi. Jean-Michel Lejoux à la basse,
1: oui.
0: Nicolas Schauer à la batterie.
1: Oui.
0: Tony Truant et Efelo aux guitares et Monsieur Vampas. Et ils partent avec toi tous en tournée?
1: Ah bah oui, intérêt, ouais. On ne craint plus que ça.
0: Bah non, moi je demande.
1: Si, tout le monde est là, tout le monde est sur la route.
0: Il y a dans cet album, mais comme dans beaucoup des albums des Vampas, des chansons qui procurent énormément d'émotions. Ce n'est pas forcément la première chose à laquelle on pense, parce que voilà, on dit, ah bah oui, les Vampas, alors oui, c'est Manu Chao, c'est la guitare, c'est Didier qui gueule, j'ai les nerfs, etc. Mais en fait, il y a plein de chansons vraiment tendres, je trouve, et que plus l'âge avance, plus la carrière avance, plus tu les partages, tes émotions.
1: Ouais, on y a toujours eu dans les disques des Vampas. Moi, le rock'n'roll, c'est les chansons d'amour à la base. Elvis et les Beatles, c'est les chansons d'amour à la base.
0: Il y a l'amour, mais il n'y a pas que l'amour, tu vois. Il y a l'enfance.
1: Oui.
0: Il y a les souvenirs, il y a la nostalgie.
1: Oui,
0: c'est très rare que ce soit associé à ce type de musique.
1: C'est vrai, c'est vrai. Les gens, comme je disais tout à l'heure, les gens se limitent. En vrai, il y a plein de gens qui se limitent. J'essaye de ne pas m'auto-censurer, mais c'est difficile.
0: Ouais.
1: On s'auto-censure tout le temps. Mais là, comme Pipi Oli, c'est vrai que jamais j'avais fait une chanson

0: Santos. Alors, est-ce que c'est une histoire vraie? Est-ce que tu les as vraiment vus au Golf Drouot?
1: Bien sûr, je mens pas. Non, c'est vrai, je les ai vus la première fois au Golf Drouot. Je les ai revus plein de fois. Bah avant, j'écoutais des groupes anglais, mais voilà. Et là, c'était un groupe français que je pouvais suivre partout. Je faisais tous les concerts, j'étais super fan. Et c'est le meilleur groupe que j'ai jamais vu sur scène.
0: Ouais, et c'est beau que tu leur fasses cette chanson.
1: 40 ans après.
0: Cet hommage. Ouais. Et alors, vous êtes devenus potes, tu les as rencontrés?
1: Oui, bien sûr. Après, on les suivait tout le temps et on est devenus potes. Et ouais, ouais. C'est dommage, il n'y a pas beaucoup de documents, il n'y a pas beaucoup de live, il n'y a presque rien sur Internet, c'est très dommage.
0: Les Coronados, s'il y a quelqu'un qui nous entend et qui a des archives...
1: Ah oui, alors allez-y, envoyez-les.
0: Ça nous intéresse, mais évidemment.
1: Hélas, je pense qu'il n'y a pas grand-chose. Mais c'était le meilleur groupe de rock de tous les temps.
0: Donc la musique te procure des émotions.
1: Ah oui.
0: Voilà,
1: ah, ça,
0: l'amour
1: te là, procure on parle même
0: des
1: pas.
0: Émotions, la nostalgie, l'enfance et tout. Et puis il y a un truc, mais ça c'est que toi... Enfin, c'est que toi. Vous êtes nombreux à partager cette passion, mais à la chanter beaucoup moins. C'est le vélo.
1: Ah oui, le vélo. Plus ça va, plus j'aime le vélo.
0: Alors, le vélo, au fil de ta carrière, au fil de tes albums, il y a des chansons de vélo fabuleuses. Alors, il y a celle qui me fait chialer à tous les coups, c'est Rimini.
1: Ah oui.
0: Voilà, c'est sur Marco Pantani.
1: Voilà, la mort de Marco.
0: Ouais, qui était un champion cycliste.
1: La première, c'était Jalabert.
0: Ouais, c'est vrai. Bah, attends, déjà Rimini. Ah oui.

0: va t'adapter. Faire les cœurs, tiens. 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Viens que moi.
1: Voilà, donc chanson hyper émouvante sur la mort de Marco Pantani, qui est mort à Rimini, tout triste, tout seul, tout alors seul, que toi, il t'a fait rêver pendant des années. C'est vrai que celle-ci, voilà, elle est très émouvante. Il y a donc, tu citais Jalabert, alors celle-là, c'est la première.
0: Ouais.
1: Celle-là, elle est pleine d'amour aussi.
0: Ah, oui.

0: Jalabert, il est devant.
1: Non.
0: Est-ce qu'il a réagi à cette chanson?
1: Ah, bien sûr.
0: Qu'est-ce
1: oui,
0: qu'il
1: oui.
0: a dit?
1: Je l'ai rencontré plusieurs fois sur le tour et
0: ouais.
1: quand il a fait sa fin de carrière sur France 2, je crois qu'ils ont passé la chanson et il a oh. dansé devant. Et...
0: J'adore.
1: Oui, je le vois, je le connais bien.
0: Marco Pantani, Laurent Jalabert, le Tour d'Italie. Si ah. vous ne connaissez pas, dites-vous que l'amour, c'est comme le Tour d'Italie. L'amour.

0: tellement de chansons de vélo, Didier, dans ta discographie. En fait, tu pourrais faire un album spécial vélo.
1: C'est possible.

0: ça te procure le vélo et pourquoi t'en parles autant dans tes chansons?
1: Parce que c'est important pour moi, c'est le seul sport que je suis pas le foot par exemple, ouais, ni tout ça, mais le vélo, je suis depuis que je suis petit. Je suis le Tour de France et ouais, maintenant je suis tout, même le cyclocross, je regarde tout en vélo, je suis fan de vélo.
0: Mais
1: j'adore en faire, j'ai des vélos chez moi, j'en fais souvent, mais j'adore en faire et le regarder aussi.
0: Mais qu'est-ce que ça te fait? Tu dis j'adore, mais je sais pas, c'est passionnant, c'est émouvant, c'est quoi pour toi?
1: Et c'est pas comme le foot, c'est une équipe contre une autre, tu vois, on prend, il y a un vainqueur, un perdant, là c'est pas ça, c'est une espèce de tragédie antique, il se passe plein de choses dedans, dans une course cycliste, il y a plein de niveau, il y a plein de petites courses en une là, c'est des champions absolus.
0: Et alors, en parlant d'absolu, un des objectifs des cyclistes, un des Graals, l'Himalaya, ouais, c'est le Mont Ventoux.
1: Ouais.
0: Et il y a une chanson donc sur ce nouvel album, Mont Ventoux. Il faut que tu nous en parles, sachant qu'attention, au Mont Ventoux, ils nous entendent. Hein. Ouais.

0: Ah oui, oui.
1: Ah bah oui,
0: oui,
1: nous on passe partout en France, donc voilà, mon peut-être dédicace à eux.
0: Et c'est la première. J'ai jamais fait beaucoup de vélo, mais j'ai un ami qui habite en bas du. À Bédouin, en bas du Ventoux. Et un jour, je me suis dit, tiens, je vais essayer de le monter.
1: Alors ?
0: Et je suis arrivé en haut.
1: Bravo.
0: Je l'ai monté plusieurs fois depuis, et voilà.
1: C'est en combien de temps ?
0: J'ai pas regardé. Ah. Mais plus que Marco Pantani. Un peu plus que Marco. Mais c'est une aventure, comme quand tu arrives en haut du Ventoux, tu bats ça comme t'es heureux. T'es heureux quand tu arrives là-haut. C'est le bonheur absolu de.
1: Je te crois, t'as les yeux qui brillent.
0: Ouais. Il y a une fois, j'ai pas pu arriver en haut, il y avait trop de vent. Mais une fois, le Tour de France aussi, ils sont arrêtés au chalet Reynard, parce qu'on peut pas monter, quand ça souffle trop, c'est pas humain. On peut plus remonter sur son vélo tellement il y a de vent.
1: Faut faire gaffe.
0: Et c'est des cailloux sur le côté, il y a plus rien qui pousse. C'est lunaire, et voilà. Donc j'ai décidé de faire une chanson. Mais la vie, c'est comme le mot Ventoux. Il y en a qui montent, il y en a qui arrivent pas, il y en a qui essayent, voilà.

0: crois que c'est le moment idéal pour vous dire que votre radio ici est la radio officielle du Tour de France.
1: Voilà.
0: Et que donc on suit le Tour.
1: Ça, c'est mon rêve de suivre tout le Tour de France une année avec une radio.
0: Mais viens avec nous.
1: Tu vas, toi?
0: Mais grave, attends, viens, on se fait le Tour de France.
1: Ah ben, c'est mon rêve. Cette année, je ne sais pas si je pourrais y aller tourner, mais c'est mon rêve.
0: Ah oui, t'es en tournée, mais l'année d'après.
1: D'être avec une radio et d'interviewer les gens. Et d'être...
0: Ah oui. Et en plus, toi, tu connais. Et tu connais bien même les histoires des coureurs cyclistes, etc. Alors, tiens, d'ailleurs, Franck, qui m'aide à organiser des Cybelles tous les jours, m'envoie une info sur Marco Pantani. Il dit que la famille de Marco Pantani a prêté sa boucle d'oreille mythique à Émilien Jacquelin, qui est 5 fois champion du monde de biathlon pour les JO de Milan-Cortina.
1: Oui, j'ai vu ça. Oh là là.
0: Voilà. Donc, émotion.
1: Bah oui.
0: Émotion. Les vents passent. Comment vous parlez des vents passent? Comment vous dire les vents passent? Comment vous expliquer les vents passent? Ils le font si bien eux-mêmes, en fait.

0: Est-ce que tu as aimé, adoré les Vampas toute ta vie, depuis 40 ans que le premier album est sorti, ou bien est-ce que par moment t'en as eu ras-le-bol, t'as eu envie d'arrêter?
1: Non, jamais, jamais, non, non. J'ai fait quelques projets à côté, mais c'est pas...
0: Oui, tes albums solo.
1: Ouais. Oui, puis avec Sugar and Tiger, avec ma femme, ouais, et mes enfants. Mais non, non, j'ai jamais eu envie d'arrêter. Non, c'est mon rêve de môme. Et je fais le rock'n'roll, je fais du rock'n'roll comme j'ai envie, j'ai aucune pression, j'ai aucun rien qui m'empêche de faire tout ce que j'ai envie. Donc non, non, je vais pas arrêter les Vampas. Pour faire quoi? Si je veux m'exprimer en faisant de la peinture, en jouant du violon, j'y arriverai pas de toute façon. Donc, ouais, en du rock'n'roll, je suis en fer.
0: Alors, tu as goûté au succès grand public avec la chanson de Manu Chao, ce qui était très drôle parce que ça t'a permis, quasiment 20 ans après le premier album des Vampas, d'être nommé en révélation aux Victoires de la musique.
1: Et on a perdu devant Kyo, mince.
0: C'est ça. Oui, mais quand même, révélation, jouer aux Victoires, etc. Beaucoup plus, j'imagine, de différents médias et journalistes, ouais, ouais, qui s'adressaient à toi, qui s'intéressaient aussi au boulot des Vampas. Là, une vingtaine d'années plus tard, comment t'analyses cette période-là?
1: Ouais, bah, ça nous a permis de faire des gros festivals qu'on faisait pas avant, des gens qui voulaient pas de nous, tout d'un coup ils voulaient bien de nous, donc tant mieux.
0: Ouais.
1: Après, bon, le reste, Victoire de la musique, ça m'a pas spécialement plu.
0: Mais parce que c'est vrai que quand ton rêve, c'est de faire de la musique, je me dis, est-ce qu'à un moment, c'est pas aussi de faire partager cette musique au plus grand nombre?
1: Non.
0: Non,
1: non, pas du tout, non. Non, non, non, j'ai pas envie d'être plus célèbre, de plus... Non, non, j'ai vraiment pas... Si je touche 10 personnes, j'avais touché que 10 personnes dans ma vie, ce serait énorme déjà. Ou 100 ou 1000, on en touche plusieurs milliers, donc c'est génial déjà. Je sais pas combien de personnes nous ont vu sur scène en 40 ans, mais ça doit en faire. Hein.
0: Ah bah ouais, normalement.
1: Des centaines de milliers, à mon
0: T'as
1: avis.
0: Compté les dates de concert,
1: non,
0: ou pas?
1: Non, je compte pas. Je compte rien,
0: Didier,
1: moi. Je ne compte rien.
0: Heureusement, Didier compte pas grand-chose, mais il avait rassemblé toutes ses notes pour sortir donc l'autobiographie chez HarperCollins, Punk Ouvrier. Donc ouais, voilà, il y a quand même quelques souvenirs qui sont consignés.
1: Voilà.
0: Ah, tu gardes rien, t'es pas fétichiste, t'as pas gardé les tickets, tes premiers concerts, les posters, les machins,
1: non,
0: que dalle.
1: Tout, rien du tout, non. Tu vois, on me demande une anecdote de concert, ouais, je sais même pas quoi dire. Pour moi, c'est fini. Quand je sors d'un concert, c'est terminé, tout ce qu'il y a derrière. Je vais de l'avant, je veux écrire de nouvelles chansons, faire des nouveaux concerts, tout ça, ce qu'il y a derrière, j'écoute jamais les vieux disques. Non, c'est passé, faut aller de l'avant. Tout le temps à de l'avant.
0: Il est comme ça, Didier, vraiment pas comme les autres, vous l'avez remarqué.
1: Mais non, mais c'est vrai.
0: Ce qui fait l'originalité des Vampas, c'est la pureté, j'ai envie de dire, presque. Rock'n'roll, attention. Ben hein.
1: Oui, oui, mais pureté, oui, la pureté. On y a une chanson qui s'appelle La pureté, d'ailleurs, des Vampas.
0: Oui, je sais.
1: Une chanson bizarre, d'ailleurs.
0: C'est pour ça.
1: Une impro en studio.
0: Alors, t'as pas d'anecdote de concert, mais si, moi j'ai une anecdote pour toi.
1: Vas-y.
0: Ben, c'est toi, c'est dans ta chanson Aline à Reykjavik.
1: Ah,
0: c'est
1: oui,
0: une histoire vraie.
1: Oui,
0: est-ce que tu peux raconter l'anecdote?
1: Ah bah, on m'a demandé de faire une petite maquette pour chanter Aline, parce que Christophe faisait un disque de duo. Évidemment, j'avais oublié. Donc je suis retrouvé en vacances à Reykjavik. On m'a dit, tiens, c'est pour demain, il faut absolument que tu fasses la chanson. Donc j'ai pris mon téléphone, j'ai chanté dans la chambre d'hôtel. Évidemment, c'était tout pourri.
0: Bah oui.
1: Donc j'ai pas été gardé.
0: Et la chanson,
1: voilà.
0: Il faut l'écouter, Aline à Reykjavik, elle est sur Où va nous.
1: Voilà, donc j'ai pas été pris pour le disque de Christophe.
0: Non.
1: Mais c'est pas grave.
0: Non, c'est pas grave.
1: Oh là là. Non.
0: T'as fait un duo avec Régine.
1: Voilà, c'est quand même.
0: La grande Zoa.
1: Ah, ça c'était un grand moment.
0: Quand vient le mardi.
1: C'est la personne le plus rock'n'roll que j'ai rencontrée en France.
0: Régine, c'est vrai qu'elle est complètement.
1: Ah, elle était plus rock'n'roll que beaucoup que 99% des punks.
0: Ça aussi, c'est à écouter.
1: Ah, oui.
0: Il y a plein de trucs à écouter dans ta discographie, Didier. Alors,
1: respect.
0: Où va nous la grammaire n'en sort pas indemne, mais j'aime tes textes et je voudrais savoir comment tu les écris.
1: Bah, souvent, au dernier moment, j'ai deux, trois idées comme ça dans mon téléphone, mais j'ai pas grand chose.
0: Ah, t'aimes pas les ordi, mais quand même, tu travailles un peu avec l'iPhone.
1: Oui. J'enregistre avec l'iPhone, j'écris dessus, voilà, je fais tout.
0: D'accord.
1: Sur mon iPhone, voilà.
0: Donc, dès que t'as une inspiration, c'est...
1: Je prends ma guitare et je fais des chansons, ouais, tout avec l'iPhone, avec du dictaphone, voilà. Et après, souvent, c'est en studio. Là, il y avait une piscine au studio, quand même, tu vois, on se refuse rien.
0: Dis donc.
1: Et il y avait une bouée crocodile, j'écris beaucoup de chansons sur la bouée crocodile. Ça m'a beaucoup inspiré. J'écris plein de chansons au bord de la piscine, voilà.
0: C'est bon ça.
1: Comme quoi.
0: Il paraît que t'écris vite. Il paraît que quand tu décides de t'y mettre, ça peut aller très vite.
1: Que ce soit la musique ou les paroles, ouais, j'écris vite. J'ai pas envie de mentir aux gens. J'ai l'impression que si je retouche mon texte, tout ça, c'est pas vrai, c'est pas rock'n'roll. Bah, je suis à 7. Donc, par exemple, Brassens, lui, faisait tout le contraire. Il mettait un mois pour écrire une chanson. Pour le moindre mot, il mettait des fois des jours entiers à trouver le bon mot. Non, moi, j'écris et je retouche rien. Tout du premier jet. Comme ça, j'ai l'impression que c'est plus rock'n'roll et plus vrai.
0: Ayez ça à l'esprit quand vous écouterez, vous verrez le talent d'écriture de Didier Vampas, parce que j'en connais pas beaucoup des premiers jets de ce niveau. Ça s'appelle Où va nous, c'est disponible, c'est le nouvel album, il est sorti le 6 février. Les Parisiens, si vous voulez aller applaudir les Vampas, rendez-vous le 11 avril à l'Olympia.
1: C'est complet, mais bon. Tant pis pour les gens.
0: Attendez au coin de la rue de l'Olympia, oui, vous faites un croc en jambe à quelqu'un.
1: On fera rentrer par derrière.
0: Oui. Vous savez, on s'arrange.
1: C'est une fois à l'Olympia, ça m'est arrivé.
0: Anecdote de concert,
1: j'étais monté tout en Olympia, j'étais torse nu, j'ouvre une porte, je me retrouve dehors. Derrière l'Olympia, il a fallu que je fasse tout le temps l'Olympia, il faisait froid, j'étais torse nu, j'arrive devant l'Olympia avec les videurs. C'est moi, je chante, c'est moi rentrer.
0: Tu t'es auto-viré de ton propre concert.
1: C'était long, ça a duré au moins 10 minutes, je pensais. Je sais pas ce qu'on fait le groupe, ils ont dû faire un instru pendant 10 minutes en m'attendant. Et donc je suis rentré par l'entrée de l'Olympia, j'ai traversé le public, je suis remonté sur scène. Voilà une anecdote de concert.
0: Et très rock'n'roll.
1: Ah oui.
0: Il faut la noter dans ton iPhone, voilà. Comme ça la prochaine fois qu'on t'en demande une, tu pourras ressortir celle-là.
1: Voilà, l'histoire de l'Olympia.
0: Merci Didier.
1: Merci Émilie.
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4: Bonsoir, j'étais en train de dire quelle introduction.
0: Ça va vite, hein.
4: Ah ouais.
0: Je me suis dépêchée parce que je voulais avoir plus de temps pour vous parler, Faudel.
4: Oh, c'est cool.
0: Bah ouais.
4: C'est sympa.
0: Parce que moi aussi, quand je vous ai couvert en 1997, franchement.
4: C'était hier.
0: C'était hier. Et c'était le coup de foudre. Et l'amour est intact.

0: Vous êtes né en région parisienne, dans une famille originaire d'Algérie. Et c'est votre mamie qui vous a fait découvrir la musique en général et la musique raille en particulier.
1: Ah ouais.
0: Votre grand-mère, c'est elle qui vous a donné le goût de la musique. C'est elle qui a presque façonné votre avenir, en fait.
1: Ouais, en fait, sans qu'elle s'en rende compte. En fait, c'est vrai que cette chanson, Tellement je t'aime, elle m'a apporté bonheur.
0: Ah bah,
1: c'est un cadeau
0: tube.
1: Du ciel. Ouais. Elle, tu peux raconter comment j'ai fait? C'était les pétales, un peu beaucoup, passionnément à la folie.
0: Ah.
1: Et c'était ça, en fait.
0: C'était ça, Tellement je t'aime.
1: Un peu beaucoup, passionnément. Ouais. Bon, c'était aussi pour une fille.
0: Ah. Est-ce qu'elle a su, la fille, que Tellement je t'aime, c'était pour elle?
1: Ouais, je pense. Ouais.
0: Vous n'êtes pas sûr?
1: Si, non, je suis sûr. Ah, quand je dis je pense, ça veut dire que c'est toujours réducteur. Mais enfin. Si, bien sûr. Mais c'est vrai que ma grand-mère, elle a été importante dans ma vie. Bah, je dis souvent d'une famille de saltimbanques comme ça. On est à Mantes-la-Jolie, mes origines algériennes. Donc, et c'est vrai que grand-mère, mes tantes, mes oncles, un peu comme le cirque,
0: oui.
1: Chacun prenait un instrument. Et c'est vrai que j'ai grandi comme ça, en fait, à Mantes-la-Jolie, au Val-Fouré. Exactement, j'étais vraiment très content.
0: Donc ensuite, vous vous y mettez à la musique, vraiment. Mmh. Vous commencez à chanter tout seul, puis en groupe, et puis commencent les premières parties d'MC Solar, ou même de Raled. Et vous êtes repéré par le Printemps de Bourges. Ensuite, vous êtes le représentant de la région Île-de-France au talent du Printemps de Bourges, au jeune talent. Et c'est ça un peu qui vous ouvre le chemin de votre premier album.
1: Bah, c'est vrai que moi, quand je j'aime pas regarder en arrière, mais c'est vrai que c'était notre The Voice.
0: Ouais, c'est ça.
1: C'était, y avait les professionnels, mais moi je savais pas, en fait. Comme je viens du milieu associatif, donc Mantes-la-Jolie, on commence comme ça avec mon petit groupe, les Étoiles du Rail. Effectivement, Printemps de Bourges. Gros moment, je crois que c'était aussi, il y avait aussi un rapport avec l'État, donc on donnait une subvention, et c'est grâce à ce festival que j'ai réussi à enregistrer Tellement je t'aime.
0: Et ça existe encore aujourd'hui.
1: Cassette.
0: Hein.
1: Ouais, ça existe encore.
0: C'est les Inouïs du Printemps de Bourges, et c'est vraiment pousser les jeunes, quoi.
1: Et à l'époque, il y avait les professionnels, moi je savais pas, c'était quoi un directeur artistique, et du coup, il m'a vu, enfin, je dois beaucoup à Nicolas Gauthier, des vraies personnes sensibles. Je crois que ça n'existe plus, un directeur artistique comme ça.
0: N'hésitez pas à vous déclarer, parce que je crois qu'effectivement, ça aide en début de carrière.
1: Et puis, on n'avait pas les instruments. J'évoque, quand on parle beaucoup, on n'avait pas ces réseaux sociaux. Aujourd'hui, je dis, souvent, là, c'est plus simple. Là. Mais avant, c'était à l'arraché. C'est-à-dire qu'il fallait y aller. Hein, fallait convaincre des médias, fallait convaincre... Ouais. Moi, je me rappelle, Radio France, c'était quelque chose. Pour avoir. Vous avez parlé de découverte tout à l'heure.
0: Ouais.
1: Et j'étais content parce que vous mettez en avant, vous faites découvrir des artistes et je suis passé par là aussi.
0: Mais c'est ça.
1: Et voilà, donc je suis ravi.
0: Alors, à l'âge de 19 ans, tout jeune, alors effectivement, petit prince du rail, bébé prince du rail même, vous sortez votre premier album.
1: C'est Michel Drucker qui m'a appelé comme ça.
0: Baïda, c'est Michel Drucker qui a trouvé votre surnom.
1: T'as vu ça, comment je frime?
0: On peut, là.
1: C'était les victoires de la musique. Ouais. Et il avait dit, tiens, il ouvre l'enveloppe, te rappelle, hop, le petit prince du rail. Pardon, je vous ai coupé.
0: Non, mais c'est ça, c'était en 99, vous avez eu la victoire de la révélation de l'année. Mmh. Et c'est Michel Drucker alors qui invente ce surnom de petit prince du rail.
1: Ouais, pardon, je crois que j'ai dû faire un truc sur. je sais pas comment. Est venu le petit prince du rail. Peut-être que par rapport à mes confrères, j'évoque Rachid, Taha, j'adore, ou Khaled, peut-être que j'étais le dernier de la bande, c'est mignon.
0: Le petit jeune de la bande.
1: Moi, j'étais content. Hein.
0: C'est mignon. Ouais. Et en tout cas, sur ce premier album, Baïda, donc, qui sort, il y a Tellement je t'aime qu'on a entendu, et puis il y a 10 mois aussi.

0: poser des questions. J'arrivais en fait de ma province, enfin province, pas ma banlieue, Paris. Donc c'était, tu imagines, tu prenais le train avant et c'était quelque chose. Et j'avais plein de questions comme ça que je me posais. J'arrivais, je rencontrais, j'étais en semi-professionnel. Je savais pas trop comment faire, j'avais pas les codes.
1: Ouais.
0: Et donc ce texte est venu comme ça.
1: Alors, qu'est-ce qui vous reste de cette période-là, de l'explosion de Baïda de 1997 il s'est passé plein de choses après, mais moi, c'est ce moment-là qui m'intéresse. Quand vous dites, oui, dans ma famille, tout le monde aime la musique, etc., mais c'est la première star de la famille, ouais. Qu'est-ce que ça fait, qu'est-ce que ça a créé en vous, ce moment-là?
0: Bah, c'est tout en même temps, en fait. T'es un peu... Bah, tu sais pas comment gérer déjà, une frustration, en même temps t'es content.
1: Frustré de quoi?
0: Bah, c'est quand ça te vient comme ça, en plus ça a été vite,
1: oui, très
0: j'ai
1: rapide,
0: envie de dire.
1: Très rapide.
0: Moi j'ai toujours chanté depuis que j'ai 7 ans, 8 ans, donc, tout de suite dans le monde, j'irais le disque et tout, ça, c'est vrai que ça a été vite, mais... Je comprenais pas trop. Je pense que c'était le moment le plus important. Je crois que vous avez raison. Le premier album, très important. C'est le départ. C'est comme quand tu décolles, tu sais, l'avion. Ouais. Il paraît que c'est où le décollage ou
1: l'atterrissage
0: où il y a des problèmes.
1: Ouais. Ouais, c'est ça.
0: Et là,
1: oui, la vitesse de croisière, ça va.
0: Ça
1: en
0: va.
1: Fait.
0: Bah, ça
1: oui.
0: va. Ça va. Du coup, mais au début, tu sais, tu t'en prends hein, dans les. Une fois de plus, je parlais des instruments, on n'était pas, c'était à l'arraché, quoi.
1: Ouais.
0: Et du coup, bah, je savais pas trop comment gérer tout ça, ouais, dans ma petite tête. 18 ouais. ans, quand même.
1: D'où la question, dis-moi comment faire pour comprendre
0: par
1: tout
0: exemple,
1: ça.
0: Par exemple.
1: Dans la chanson. Un an après le succès de votre premier album, Baïda, vous êtes contacté pour rejoindre une famille d'artistes incroyables qui va chanter contre le sida, la chanson Sa raison d'être. Là, c'est Stéphane Echer. Zazie.
0: Tout le monde. Avec le petit téléphone. Sa raison d'être. Est sorti d'ailleurs.
1: Ça, c'est Florent Pagny.
0: Une belle chanson.
1: Ouais, 1998. Alors, c'est un super souvenir, mais un peu doux amer pour vous.
0: Ouais.
1: Parce qu'il s'est passé un truc sur l'enregistrement de cette chanson qui vous a fait vous poser des questions que peut-être un mec de 20 ans n'avait pas très envie de se poser. Vous voulez bien me raconter?
0: Je raconte l'anecdote. Comment.
1: Ouais.
0: En fait, je suis appelé par Pascal Obispo, qui était le producteur avec Lynn Renault, donc, et j'y vais avec Johnny Hallyday. T'imagines comment je me la raconte?
1: Classe.
0: Et parce qu'on était dans la même maison de disques, tout simplement. Et on va, donc je me mets sur, j'écoute la chanson, et à un moment, il me dit, tiens, fais-moi des trucs de ton pays. Je lui dis, comment des trucs de mon pays? Je dis, tu veux démélopper? Et j'ai super mal pris.
1: Parce que votre pays, c'est la France.
0: Mais complètement.
1: Ouais.
0: Et d'une part, voilà. Mais après, il s'est super bien rattrapé, Pascal. D'ailleurs, je fais un big up. Et il me dit, quelques mois après, il me dit, écoute, voilà, j'ai une chanson à te faire écouter. Et il me fait écouter Mon pays, en fait.
1: Et Mon pays, ça va devenir un grand tube de Faudel.
0: Ouais.

0: Mon pays. Donc voilà, il y a eu cette réflexion vexante, blessante, mais finalement, Pascal Obispo a compris ce qui vous avait touché. Oui. Et il a réparé.
1: Mais je pense qu'il voulait pas. Il voulait pas.
0: Non.
1: C'était pas le but. C'était pas l'objectif. Je voulais me dire en fait, il parlait des. Il parlait de ça.
0: Ah oui.
1: Et c'est vrai que moi, je suis spécialiste de ça. C'est mon truc.
0: Évidemment.
1: Mais sauf quoi là. Et après, il m'a pris dans ses bras. Et le jour, le 24 décembre, jour de Noël, il m'appelle, il me dit, Faudel, j'ai un cadeau pour... Je dis, bah, c'est Noël, c'est bien. Mais je savais pas qu'il y avait mon pays. Et c'est vrai que ça a été la résurrection, parce que mon pays, je trouvais que c'était magnifique. Et du coup, bah, je crois que j'ai eu aussi... J'avais envie de dire que bah, je suis français.
0: Ouais.
1: Et en fait, les gens, le paradoxe, c'est qu'ils pensaient que mon pays, en fait... Comme quoi, il faut vraiment écouter les paroles.
0: Ah, les gens pensaient française. Que vous chantiez l'Algérie.
1: Ben, c'était partagé, en fait.
0: Ah, c'est drôle.
1: C'est drôle, puisque, bien sûr, il y a un grand pourcentage où on savait que c'était la France. Mais il y a beaucoup de gens qui pensaient que c'était l'Algérie, en fait.
0: Alors après,
1: c'est mon pays d'origine.
0: C'est pas facile de vous suivre, parce que maintenant, votre pays, c'est aussi le Maroc.
1: Oui, d'adoption.
0: D'adoption.
1: Exactement.
0: Alors, racontez-moi.
1: Vous savez tout.
0: Renseigne, Faudel.
1: Je suis 2012, donc on a, vous savez, des artistes, hein, j'ai toujours fait ça depuis que je suis tout petit. Et il y a un moment, je veux faire un voyage culturel, je veux me reposer, j'y vais vraiment, je prends ma petite voiture, je prends le bateau, j'avais jamais fait cette expérience.
0: Ah.
1: Et je vais à Marrakech. Donc, je vais à Marrakech pendant... Je dis, tiens, je vais me poser deux, trois mois. Je vais un petit peu réfléchir, parce que quand même, ça, c'était pas mal... Il y avait plein d'événements. Et du coup, ça fait 12 ans aujourd'hui. Ouais,
0: Vous êtes installé là-bas.
1: Ouais, je trouvais que c'était un pays magnifique qui m'a accueilli, et c'est vrai. Et puis j'ai eu, du coup, la nationalité marocaine, qui est une nationalité difficile à obtenir, je ne savais pas. Et c'était un cadeau. Donc voilà. Et puis je suis partagé entre Paris et Marrakech. Ouais.
0: Ok.
1: Je suis bien content.
0: Alors on est ravis de vous retrouver, Faudel. C'est vrai que vous vous étiez fait discret, voire absent, et sur scène, et sur les plateaux télé, les plateaux radio, etc. Et tout le monde se met d'accord pour dater à 2007 une espèce de cassure entre vous et le public, où vous, artiste, décidez de soutenir un politique pendant la campagne présidentielle, en l'occurrence Nicolas Sarkozy. Et les gens datent donc une espèce de cassure à ce moment-là. Là, parce qu'il y a une partie du public qui pense que soit vous n'auriez pas dû vous engager en politique, soit vous auriez dû vous engager avec un autre homme politique. Est-ce que vous aussi, vous datez, pour vous, 2007, c'est la cassure et ça prend beaucoup de temps à se réparer ?
1: Alors, il y a plein de questions, mais c'est vrai que 2007, on peut dire que c'est la fracture, en fait. Le burn-out, il vient là, en fait.
0: Ouais.
1: Il vient là parce que c'est vrai que moi j'ai pas de souci à en parler. Moi je pense qu'un artiste ne doit pas avoir affaire aux politiques, tout simplement. C'est vrai, moi je l'ai fait. C'était je voulais pas narguer. Enfin, je voulais narguer qui personne, soit parce que je viens d'un milieu ouvrier populaire. Et c'est vrai que de voir Faudel avec quelqu'un de droite et moi j'étais parti vraiment Vous savez, il a sorti il est tellement séduisant, Sarkozy, que je défie quiconque aujourd'hui. Si ça soit avec lui, il va se mettre dans sa poche,
0: c'est
1: un truc de dingue.
0: Le pouvoir des hommes et des femmes politiques, hein,
1: ouais.
0: De toute façon, parfois, il vaut mieux les éviter,
1: mais
0: effectivement.
1: Complètement, totalement. Ouais, ouais. Je fais allusion Diams, elle disait, par rapport à une politique d'extrême droite, elle disait, voilà, je veux pas la rencontrer parce que je suis sûr qu'elle va me mettre dans sa poche. Et je trouvais ça bien vis-à-vis de Diams. Et c'est vrai que moi, je crois toujours d'ailleurs en une phrase qu'il avait sortie, c'était l'égalité des chances. Alors que je suis pas du tout, moi, politique.
0: Ouais.
1: Attention, je cherche pas d'excuses.
0: Non, mais c'est la phrase, effectivement. Enfin, qui ne peut ne pas être d'accord avec ça?
1: Complètement.
0: Sûr.
1: Et tu te dis, voilà, je viens de Mantes-la-Jolie, d'un milieu ouvrier. On n'avait pas tous les codes, une sorte de réussite sociale. Je dis, tiens, peut-être que j'ai envie de faire monter des personnes dans le bus où je suis, qui est un bus aujourd'hui premium.
0: À la clim et tout.
1: La clim et tout, tu vois, la classe. Donc, voilà. Puis après, voilà, j'ai été compris, peut-être mal compris. Après, je suis parti. Mais je veux dire, la vérité, je suis sincère, je pensais pas. Enfin, quand j'ai arrêté, quand j'ai chanté à la Concorde, quand j'ai fini.
0: Donc c'est le soir de la victoire de Nicolas
1: Sarkozy.
0: Le soir,
1: voilà. Ouais. L'investiture, comme ils disent aux États-Unis. Là, je me suis rendu compte de la. Je sais pas si on peut dire une bêtise ou quoi, ou je sais pas comment.
0: Une erreur.
1: Voilà. Je me suis dit, oulala, ça va être compliqué après.
0: Aujourd'hui, vous avez plus d'un million de followers sur Instagram et tout le monde tape dans les mains quand on sait que vous allez jouer à l'Olympia. 17 ans plus tard.
1: Il n'y a pas que ça, bien
0: sûr. Ne serait-il pas temps de retourner en studio et de nous faire un album?
1: Mais complètement. Complètement, parce que du coup, ça me donne des idées. Hein, vous voyez, c'est vrai que j'ai eu. Du coup, j'avais très très peur des médias.
0: Je pense que vous avez eu de la peine aussi, de la tristesse.
1: J'ai eu beaucoup de peine et j'ai eu, c'est vrai. Du coup, je ne vais pas dire que j'en voulais, parce que je suis responsable. Mais aux médias, c'est vrai que j'avais une sorte de réticence. Et c'est vrai que ce voyage culturel, de partir comme ça m'a fait beaucoup de bien. Après, du coup, je continuais à travailler, mais pas en France, c'est vrai. Et du coup, avec ces nouveaux instruments, parler de followers, je suis rentré dans ça il y a quelques années.
0: Sur Insta.
1: C'est énorme.
0: Ben
1: et
0: oui.
1: Du coup, il y a un retour. Du coup, je reçois des messages. C'est vrai qu'avant, je ne vais pas dire qu'on était isolés. C'était différent. Il y avait les lettres des fans. Aujourd'hui, c'est les stories. On est en direct. On est en contact.
0: Vite.
1: Ah oui,
0: ouais.
1: Bien sûr. Et j'aime bien. Hein.
0: Ouais.
1: On est en contact direct. Et
0: ça vous rassure.
1: Ah oui, je suis rassuré aujourd'hui. Les artistes, on a besoin d'être rassurés. Vous savez, c'est. Et du coup, je vais faire un disque. Il y a l'Olympia qui se prépare. On va faire plein de chansons. Par exemple, des trucs surréalistes. Par exemple, je sais pas moi. Je vais peut-être demander. Je vois bien un Vianney faire une chanson pour Faudel, par exemple. Et je suis sûr que je pourrais l'assumer. Je ne sais pas s'il m'écoute, mais pourquoi pas.
0: Je crois qu'il est en train de construire une cabane dans la forêt, Vianney.
1: Ouais.
0: Donc je ne sais pas s'il nous écoute. Est-ce qu'il a une radio à pile, un truc. Mais en tout cas, bisous s'il nous entend. On fera passer le message, Faudel.
1: Pourquoi pas. Donc je suis convaincu. Et puis surtout, j'aime bien ce mot. Je l'ai employé il y a quelques... Rebelote, en fait.
0: Rebelote.
1: Hop,
0: c'est drôle.
1: Pas mal, celui-là, j'avais pas. C'est dingue. Oh, voilà. C'est...
0: Bon, bah, sinon, vous faites des sketchs, si vous voulez.
1: Non, je ne suis pas fort en stand-up. Que pour nous, comme ça, entre nous. Mais je ne suis pas bon. Mais pourquoi pas pourquoi...
0: Rebelote.
1: Ça, c'est des trucs de Rachida. J'ai bien envie. Et puis, du coup. Le public a très envie de me réentendre et je suis très content de ça. Parce que c'est plus important, le public.
0: Faudel est avec nous, alors on chante.

0: notre soleil en 2003, Faudel. Elle a une histoire, cette chanson, c'est ça?
1: Ouais, bah, c'est Marion qui m'a écrit le texte avec Eric et Jérémy.
0: Mais c'est une mais idée. Mais qui sont de... ces gens?
1: C'est une idée de Santi, en fait, vous rappelez?
0: De la Mano Negra?
1: Le batteur de la Mano Negra, qui était en fait un directeur dans une maison de disques, et il m'a dit Faudel, et c'est vrai qu'on avait beaucoup, c'était similaire, on aimait bien la même musique, et il m'a dit écoute, je pense que ça va bien t'aller ça, qu'est-ce que t'en penses? Et moi j'ai rajouté Barry Naish, Je veux vivre, c'est un beau cadeau.
0: Ça c'est beau dans votre discographie, les chansons bilingues en français et en arabe.
1: C'est ma spécialité.
0: Ben oui, alors ça c'est votre spécialité, et aussi les vocalistes, comment vous les appelez?
1: Ouais, j'aime pas, les mélopées.
0: Les mélopées.
1: Voilà. C'est des mots, je sais pas.
0: Donc les mélopées, les chansons bilingues. Qu'est-ce que vous avez d'autre comme spécialité, Faudel?
1: J'ai plein, la cuisine, tout.
0: Voilà.
1: Je peux faire ce que tu veux. Pas que des pâtes, attention.
0: Je sais.
1: Pas que des coquillettes au beurre.
0: C'est vrai? Non, sérieux, c'est quoi votre spécialité? Bah, au Maroc, vous vivez au Maroc, normalement on mange très bien. Hein.
1: On mange très bien, effectivement, mais c'est assez complexe, en fait.
0: Ouais.
1: Parce que, bon, à part le tagine que j'ai pu... j'ai appris ça avec des Marocains, mais c'est vrai que je cuisine français là-bas. Je sais pas pourquoi.
0: Ouais. Vous les épatez avec des omelettes, quoi?
1: Non, pas du tout. Non, barbac, viande,
0: ouais, un bon barbac.
1: Le steak frites, tout ça. En fait, on est un peu nostalgique. Les crêpes, la chandeleur, j'ai amené tout ça là-bas, moi.
0: C'est bien.
1: Ben oui, on fait des échanges.
0: C'est l'ambassadeur de France au Maroc, en
1: pourquoi
0: fait, Faudel.
1: Ouais.
0: C'est ça, exactement. Ouais. Alors, j'en parlais tout à l'heure, mais il faut que je vous dise, l'album 1, 2, 3 Soleil, qui est d'abord le concert 1, 2, 3 Soleil.
1: L'événement, c'était...
0: Voilà. C'était un truc absolument incroyable. Mmh. Ça a été enregistré le 26 septembre 1998 à Bercy. Donc pour se replacer dans votre chronologie, vous, à ce moment-là, vous êtes en pleine bourre parce que l'album Baïda a un an, Tellement je t'aime, tout le monde chante ça, tout le monde connaît
1: cartonne,
0: ça.
1: Ouais.
0: Et vous partagez la scène avec Khaled et avec Rachid Taha.
1: Mmh.
0: Et c'est un concert incroyable avec vos tubes respectifs, des classiques de la musique orientale, et puis des reprises parfois.
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1: Une idée de Rachid Taha.
0: La reprise, comme d'habitude.
1: Validée par Claude François, d'ailleurs, son fils.
0: Son fils, ouais.
1: Qui a beaucoup aimé la version. Et c'était vraiment un beau cadeau parce que Rachid était très. C'était un directeur artistique hors pair.
0: C'était un génie, je pense.
1: C'était un génie. Il était, moi, je dirais même trop en avance. Et effectivement, quand il propose à Pascal Nègre cette chanson, c'est un peu avec Abdelkader, bien sûr, l'hymne de d'un, deux, trois soleils. Waouh.
0: Ouais.
1: T'imagines, je vais chanter ce texte. C'est un truc de dingue. Je flippais. Puis du coup, bah, ça a bien matché. Je suis bien content.
0: Septembre 98, un Bercy plein comme jamais. Sur scène, un orchestre rock et un orchestre oriental.
1: Ouais.
0: Vos trois voix, donc Khaled, Rachid et vous, Faudel. Et quel souvenir alors pour vous? Il y avait le meilleur de tous les mondes. Il y avait les meilleurs ingé-sons, les meilleures lumières. Tout le monde était au taquet. La bassiste, c'était Gaylan Dorsey, la bassiste de David Bowie.
1: Bowie, le batteur,
0: enfin,
1: Zach. Ouais.
0: Voilà.
1: Et je vais faire un petit le Stevie Village, en fait, qui a arrangé. C'était Gong à l'époque, l'album, c'était un hippie de fou avec Miquette, en fait, son épouse. C'est vrai que j'ai eu une chance, mais c'est surréaliste. Il y avait aussi le percus de Led Zeppelin,
0: oui.
1: Cashmere.
0: Il y avait le meilleur de tout.
1: Mais moi, je ne connaissais pas tout ça. C'est après, une fois de l'avoir vécu.
0: Ouais.
1: C'est-à-dire que je suis dans une machine comme ça. En fait, l'idée, elle était partie des Inrecuptibles. Donc, Pascal Nègre, il voit... en fait, il y avait Rachita, Cheb Mami, Khaled et moi. On fait les Inrock, la couve. Et du coup.
0: Parce qu'il y avait une vraie vague rail en France.
1: Complètement.
0: À ce moment-là.
1: Musique, voilà. Musique rail, musique du monde.
0: Ouais.
1: On sortait de la musique africaine et on commençait vraiment. Et là, il a cette idée. Il y a le concert des trois ténors Pavarotti et je sais plus qui.
0: Oui, il y avait Placido
1: Pardonnez-moi.
0: Domingo.
1: Domingo,
0: ouais.
1: et il dit, écoute, moi j'ai trois ténors, j'ai Rachid Taha, Khaled et Faudel. Et là, il monte ce projet, tout le monde le prend pour un fou au début. Les gens ne comprennent pas. Et il dit, écoute, moi j'y crois. Et là, je monte dans le bus, parce qu'on était je ne sais pas combien. Et là, c'est la consécration. Aujourd'hui, c'est un cadeau du ciel. Aujourd'hui, j'ai de la chance. J'ai voyagé dans pas mal de pays grâce à ça. Et c'est formidable, quoi. Que rêve un artiste, t'imagines? J'ai été vraiment béni du ciel.
0: Non, ce disque est une merveille. Moi, je voulais aller au concert, mais j'ai pas eu le droit.
1: Il y a des petites, anecdotes, par exemple.
0: C'est vrai.
1: Je vais frimer, moi. J'ai invité Sting. Ouais. Et pourquoi j'ai invité Sting? Parce que on était il y a longtemps, il y avait un label, s'appelait Copland, en fait, Miles Copland, qui était le manager, le frère de Stewart Copland, ouais. Le batteur
0: de Police.
1: Et il adore la musique du monde, et il faisait pas mal de musique de film, et puis on avait fait pas mal de séminaires, en fait, en tant que compositeur. Et là, et puis, comme Sting est très curieux, et puis, donc, on se rencontre, et j'invite mamie, parce que je voulais absolument qu'il soit là avec mes parents, chez mamie. Et il est là. Et du coup, ça match entre les deux. Et ils font Desert Rose. Je suis un prétexte, attention.
0: Vous avez fait la passe décisive.
1: Je sais pas ce que j'ai fait, mais j'ai invité les deux. Ah. Et du coup, ça a bien matché. Et avant je disais pas les vraies histoires et on m'a dit faut raconter, faut
0: c'est beau cette belle dire. Histoire, mais bien sûr.
1: Ouais, et j'ai eu de la chance et aujourd'hui par exemple des musiciens comme ça hors pair que j'ai eu la chance de rencontrer à part 2-3 soleils aussi, j'ai fait des belles rencontres en tant que quand tu vois Jeff Beck,
0: Steve
1: Stevens, Billy Idol, tout ça c'est des gens où j'ai eu de la chance de partager, je dirais, la musique avec eux. J'ai souvent fait le grand écart, en fait.
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3: Bonjour à toutes et à tous. J'espère que vous allez bien, malgré la chaleur. Je suis ravie de passer ce moment avec vous. Et même si la prochaine heure est là pour nous donner le sourire avec les meilleurs moments au taquet, avec Valérie Damidot et Éric Bastien, toutes nos pensées vont aux sinistrés des nombreux incendies qui ravagent la France cet été, dans le Var, la Gironde, les Landes, mais pas seulement. Nous pensons également à tous les services de secours qui luttent depuis de nombreux jours pour contenir la situation. Ici et là pour vous soutenir. Votre radio locale vous accompagne et vous informe pendant cette situation difficile.
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3: Et nous commençons avec Étienne Dao et un titre dont le clip a été réalisé par Jean-Pierre Jeunet, tombé pour la France sur votre radio ici.

0: Vous écoutez ici Étienne Dao, tombé pour la France. Retrouvons Valérie Damidot et Eric Bastien qui en janvier dernier étaient avec Yves d'ici Maine. Yves qui aime bien qu'on le flatte, mais en même temps c'est toujours agréable, un petit compliment. Et Laetitia d'ici Berry, une fan de parc d'attractions. Peut-être que cela vous donnera des idées de sortie pour cet été.
1: Il paraît que tu adores qu'on te flatte.
2: Oui, c'est vrai, oui.
1: Bah c'est vrai.
2: Oui, c'est très vrai.
1: Oui.
3: Monseigneur.
2: Il a bien flatté les choses aussi. Hein.
1: Eh oui, parce que... Mais oui, Gwen, notre maître Coupez, quand elle t'a dit le compliment que tu aimes qu'on te fasse, tu dis que tu aimes qu'on te dise que tu es beau et gentil parce que tu aimes qu'on te flatte.
2: Ouais, c'est ça.
1: Ouais, bah oui, paraît que t'es comme les chats.
2: Ah oui, c'est vrai en plus.
1: Et oui.
2: C'est mon épouse qui dit ça.
1: Hein, ton épouse dit que tu es un chat, qu'il faut te caresser dans le sens du poil.
2: Voilà, très bien. Oui, c'est tout à fait vrai.
3: Ça devient obscène cette émission.
1: Qu'est-ce que tu racontes?
2: On dérape un petit peu.
1: Mais on dérape de quoi? On parle des chats, mais t'es pas bien, toi.
3: Ah, caresser dans le sens du poil, c'est la vanne.
1: Ah là là, mais tu as un cerveau malade. Hein.
3: C'est dans mon spectacle. Mais vous n'aimez pas mon spectacle, humour.
1: Pardon. Alors, est-ce que tu vas marquer 3 points de plus? Est-ce que tu vas réussir à répondre correctement à la question à choix multiples? Je te pose la question, je te propose des réponses à mon top chrono. T'as 10 secondes pour me dire ta réponse. Tiens, je t'ambiance avec J'aime la galette. C'est l'épiphanie, hein, ce mardi 6 janvier. Alors, petite question. Ah là là, combien de galettes sont consommées chaque année en France? 10 millions? 20 millions? 30 millions? 150 millions, qui correspond au poids de Bastien et d'Amido.
3: Bien sûr.
1: 10, 20, 30, 150, top chrono, 10 secondes. Et papa, est-ce que c'est vrai? Est-ce que c'est faux? C'est une bonne réponse! Bravo. Et oui, c'est les organisations de boulanger qui nous ont confirmé ça. Alors, janvier, évidemment, dès le 1er janvier, en fait, hein, ça mange de la galette. Alors, si vous avez tiré les rois cette année, sachez que, voilà, il vous coûtera 2 reins et 7 crédits mutuels pour aller acheter une galette.
3: Mais qui va avoir la fève? On va tirer les rois quand même après l'émission.
1: Moi, j'ai eu la fève deux fois, j'ai été reine deux fois.
3: Vous avez déjà mangé la reine?
1: J'ai mangé la reine, ouais, bien sûr. J'ai galé la galette.
3: Vous l'avez mangé quoi hier soir déjà?
1: Mais j'ai déjà mangé la galette deux fois. J'ai déjà été reine. Mais bon, quand je vois le budget de la galette, je me dis, mais c'est là où est parti le butin du Louvre en poudre dans les galettes.
3: Avez-vous besoin d'une fève pour être une reine, Valérie?
1: Ah là là là là.
3: Non.
1: Cette année démarre très bien.
3: Sur les chapeaux de roue. Laetitia, et je ne m'en lasse pas, qui est avec ici Berry. Non, on l'a dit, on ne dit rien. Qui habite à Montgivray. Oh là là,
1: oh là,
3: je vais me fâcher. Je vais me fâcher
1: toute la région. Tu vas te fâcher toute la
3: région. Ah oui, on est dans l'Indre. Alors, on va se faire un petit tour de France avec toi, Laetitia. Parce que tu adores les parcs d'attractions. Alors, j'ai ce point commun avec toi. On va commencer par le Futuroscope. Alors, c'était bien ça, Futuroscope? Tu adores? Tu mettrais une bonne note?
4: Ah, ouais, je mettrais une grosse bonne note.
3: Tu recommandes? C'est quoi l'attraction la plus dingue au Futuroscope?
4: Pour moi, c'est l'extraordinaire voyage.
3: Extraordinaire voyage. C'est la musique que l'on entend d'ailleurs à l'instant. Il y a Objectif Mars aussi. Pareil que tu as été un peu nauséeuse toute la journée à la fin quand même.
4: Oui, hein, c'est ça, tout à fait.
3: Ouais. Oui. Bon, après le Futuroscope, il y a ça hein, aussi.
1: Alors, écoute-moi bien, toi.
3: C'est ma revanche.
1: Tu m'as foutu la Reine des Neiges et maintenant les poupées.
3: Laisse-moi. Ah, j'adore ça. Ah, bah oui. Disney, quelle est ton attraction préférée à Disney?
4: Peut-être le train de la mine.
3: C'était là au tout début, hein, d'ailleurs.
1: Le train de la mine.
3: C'est un soft, c'est le petit truc un peu western, quoi. Vous voyez pas le train de la mine?
1: Oh, si, mais j'ai
3: déjà vu. Si, remettez-moi un small world, parce que Valérie ne voit pas.
1: Non,
3: le train de... Mais si,
1: non.
3: Voilà. Le train de la mine.
1: C'est pas ça, la musique du train de la mine.
4: C'est pas gentil.
1: Je te déteste.
3: Alors, elle aime aussi Astérix, Vulcania, le Puy du Fou et le Pal. Un mot sur le Pal, parce que c'est à côté de chez moi. C'est en Auvergne. Ça fait partie des 10 plus grands parcs d'attractions en France. On n'en parle pas assez. Tu as aimé le Pal?
4: Oui, tout à fait.
3: T'as été voir les faucons? Parce qu'il y a une grande fauconnerie. Il y a plein de trucs à découvrir là-bas.
4: Alors, j'ai pas eu le temps d'aller voir les faucons. On est focalisé sur le parc d'attractions et pas la partie animalière.
3: Eh ben, écoute, c'est à la fois un parc d'attractions et un parc animalier. Tu collectionnes les mugs. Alors, ça n'a rien à voir, mais j'ai découvert qu'à Noël, tu avais offert un mug de Grinch à ta fille. Oh, le Grinch, le méchant Grinch.
1: Non, il est pas méchant.
3: Ouais, enfin.
1: Le Grinch a juste été. C'est un amour, c'est juste qu'il
3: s'est fourvoyé.
1: Mais non, il a été pas assez aimé dans son enfance. Il a été rejeté par la société. Il s'est exilé. Et bien sûr, ce qu'il veut, c'est de l'amour. Et la petite qui va aller le voir, il a un chien. Je te rappelle que les gens qui ont des chiens ne sont pas des gens méchants.
3: Merci Françoise Dolto pour cette analyse.

0: Pascal Obispo et Francis Cabrel en duo. Il faudrait que preuve l'amour dans la bande-son de votre radio ici. Alors, dans l'extrait qui va suivre, Éric Bastien a trouvé une raison pour écouter la Marseillaise et pas qu'une fois. Ça a bien plu à Valérie Damido, mais aussi à nos deux candidats, Marie-Jeanne d'ici Dromardèche et Benoît d'ici Berry, qui ont tous les deux bien joué le jeu.
1: Et nous sommes avec Marie-Jeanne et Benoît qui ont un point chacun. Marie-Jeanne joue avec ici Dromardèche, elle habite à Montélimar. Elle a l'âge de raison, le mien. Et voilà. Alors.
2: On peut le dire, Valérie.
1: Hein, mais moi, je m'en fous complètement.
2: Moi, j'assume pleinement. Hein.
1: Ah, ben moi aussi, j'ai 61 ans.
2: 61.
1: Ben, voilà, bientôt là donc. Voilà, le 18 janvier, c'est mon anniversaire. Voilà.
3: C'est un jour de fête nationale. C'est un jour férié, le 18 janvier, la main sur le cœur. Envoyez-moi la Marseillaise, non, non, non, où est la Marseillaise?
1: Eh oui, ça sera un jour férié puisque c'est un dimanche. Alors,
3: en plus,
1: il paraît que tu bricoles pas.
3: La main sur le cœur, mesdames, messieurs, le 18 janvier, la Saint-Damido, jour férié. Et Manu, tu es à l'Elysée, le 18 janvier, c'est férié, hein?
1: Mais c'est un dimanche, mon chéri.
3: Mais je décrète ce jour national, madame.
1: Manu Mac. Alors, il paraît que tu fais beaucoup de sport. Tu vas à l'aquagym.
2: Oui.
1: Bah, dis donc, c'est beaucoup. Moi, je vais pas à l'aquagym, hein, je te le dis tout de suite.
2: Ouais,
3: vous passez devant.
2: Hein, c'est pas non plus.
1: Ouais, enfin, moi, par exemple, là, tu vois, il fait trop froid pour l'aquagym. Alors, tu promènes ton chien, ça c'est vrai que c'est du sport.
2: Ça c'est du sport.
1: Ça je suis d'accord, ça c'est du sport, ça c'est vrai. Tu vas bosser à pied?
2: Oui, de temps en temps, mais en ce moment non, hein. Il fait trop froid, mais
1: Bah oui, parce que tu es secrétaire depuis 40 ans dans la même administration.
2: Ouais.
1: Alors c'est quoi?
2: Et là, ça mérite une médaille.
3: Hein. Bah, grave.
1: Oh, bah, moi j'aurais dire, ça mérite une double médaille, hein, parce que c'est très
3: ça mérite ça, hein.
1: Alors, on va voir si tu marques un deuxième point avec la question vrai ou faux. Tiens, Jacques Dutronc, hop, c'est parti.
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1: Sa chanson. Est-ce que vous vous rappelez de Émilie Joly?
3: Bien sûr, Philippe Châtel.
1: Philippe Châtel, et c'était la chanson du hérisson. On va parler hérisson, Marie-Jeanne. Il paraît que les hérissons hibernent. Moi, je le dis. Est-ce que c'est vrai? Est-ce que c'est faux? Top chrono, 5 secondes.
2: Moi, je dirais vrai.
1: Eh bien, tu as

0: malheureusement raison. À la fin de l'automne, dès que ça chute en dessous de 10 degrés, le hérisson, il hiberne et il va au fond de son petit nid et il attend gentiment le printemps.
1: Ben oui.
0: Et voilà, bravo, un point de plus.
1: Benoît, tu as un point, Benoît ici basque, qui habite à Aïséritz. Aïséritz, ben, bien sûr, entre Bayeux. Et bon, dis-moi, Benoît, tu as bien retenu le 18 janvier. Que se passe-t-il le 18 janvier? Le 18 janvier, Benoît?
2: Ben, c'est jour férié, bien du coup, sûr. C'est l'anniversaire de
1: Valérie. Merci de le rappeler. Nous allons le rappeler d'ailleurs chaque jour jusqu'au 18 janvier. Et d'ailleurs, nous serons en direct même le dimanche pour une spéciale anniversaire d'Abido. Benoît. Alors, je plaisante avec toi, mais t'aimes bien parce que t'as toujours voulu être animateur radio, télé. T'aimes bien les médias, t'aimes bien tout ça, toi.
2: Ah ouais, beaucoup. On jouait à ça quand j'étais petit avec ado avec mon petit frère.
1: Ouais.
2: On faisait des animateurs télé, radio avec des caméscopes, des magnétophones. On s'achetait des micros, etc., des casques. Et on animait nos émissions.
1: C'est super, ça. Et t'as jamais fait un petit peu de radio, je sais pas, près de chez toi, sur une radio locale ou
2: J'ai été invité l'année dernière, oui, justement, sur ICI Pays Basque.
1: Ouais,
2: tout à fait.
1: Ah bah voilà, on salue
2: les équipes. Cinéma, ouais.
1: Tu vois, cinéma, ça veut dire que t'es connaisseur dans le cinéma. Vous voyez que j'ai écouté.
2: Ah, j'aime beaucoup, ouais.
1: Quel est ton film préféré?
2: Mon héros, par contre, c'est Indiana Jones.
1: Mais voilà, le savais. C'est génial.
0: Anecdote de tournage sur Indiana Jones, la fameuse scène où il y a un mec qui attaque Indiana dans le marché avec un sabre.
1: Ah oui ?
0: Indiana sort son pistolet et le tue. Pourquoi ? C'était pas prévu comme ça, mais il se trouve que notre Harrison Ford national à la gastro, il est pressé d'aller aux toilettes. C'est totalement vrai. Il est pressé d'aller aux toilettes, donc il finit le dos, il doit se battre, mais il en a rien à secouer, il est malade. Clac, il bute le mec. Et Spielberg a gardé la scène comme ça parce qu'il l'a trouvé drôle.
1: Oh là,
0: voilà.
1: Mais écoutez, Benoît. Cette femme est un puits de science. Cette femme, c'est tout. Cinéma, elle sait tout. Carotte, elle lève la main. Lasagne, elle connaît. Chien, elle sait tout. Je ne peux plus travailler avec un génie.
0: Je suis obligé
1: de frotter.
0: Allez, pose ta question.
1: Alors, allons-y.
0: Allez.
1: J'ai un petit rêve du pêcheur qui arrive.
0: La la la la la la.
1: Laurent Voulzy, qu'on a reconnu là, avec le rêve du pêcheur. Benoît, Laurent Voulzy, c'est le cousin de Pascal Légitimus, des Inconnus. Est-ce que c'est vrai ou faux? 5 secondes, top chrono, on y va.
2: Je dirais vrai, il me semble que j'ai vu passer une info du genre.
1: Bon, t'as tout à fait raison, Laurent Voulzy l'aurait découvert grâce à un oncle qui un jour lui a dessiné l'arbre généalogique de la famille. Anecdote qui a surpris tous les fans.
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1: Jusqu'à 13h, nous écoutons les meilleurs moments d'Otaka avec Valérie Damido et Eric Bastien. De quoi vous donner le sourire, que vous soyez à la maison, au travail ou sur la route. Mais d'abord, place à la musique avec Laurent Voulzy. C'est le pouvoir des fleurs sur votre radio ici.

0: Il est ce soir en concert au Théâtre Antique de Vaison-la-Romaine. Laurent Voulzy, Le Pouvoir des Fleurs sur votre radio ici. Le pouvoir que Fabien d'ici Provence aimerait, c'est celui de ne plus avoir à travailler. Valérie Damido et Eric Bastien sont assez d'accord. D'ailleurs, je suis sûre que cela entendrait certains. Quant à Cindy d'ici Alsace, elle a une petite manie qui peut vite devenir assez agaçante, je pense.
1: Fabien, alors, ton rêve absolu, ça serait de plus travailler, hein, d'arrêter d'être sapeur-plombier et de faire que du sport et de t'occuper de tes enfants, c'est ça?
2: Voilà, c'est ça, ben ouais.
1: C'est-à-dire tu ferais...
3: Exactement,
1: tu
3: faut des rentes pour ça. Ça, moi.
1: Oui, il faut gagner au loto.
3: Il faut bien vivre. Hein, donc,
2: ouais. Ou sinon, avoir une tante éloignée qu'on ne connaissait pas, qui vous fait... de toute beauté.
1: Ah, l'oncle d'Amérique, le fameux, qui meurt et qui laisse.
2: Fameux.
1: Ah oui, qui laisse 3
2: milliards.
1: Ah oui, tonton américain. Alors, tu adores. Alors, ça m'a fait beaucoup rire parce qu'on a eu déjà quelqu'un hier qui aimait ça, cet animal. Toi, si t'étais un animal, t'aimerais être un.
2: Je me souviens plus ce que j'ai dit.
1: T'as dit
2: un panda, peut-être.
1: Un panda, t'as dit.
3: Ah oui, on a eu ça hier.
1: Alors, un panda, comme dans Kung Fu Panda, tu veux être.
2: Tranquille. Vous mangez du bambou, tranquille, me roulez par terre.
3: Bah, fait Koh-Lantin, il mange du bambou pendant 3 semaines là-bas.
1: J'imagine que t'as regardé Kung Fu Panda avec. Évidemment.
2: Je me régale autant que les enfants, moi.
1: Bah, moi aussi, hein, j'adore. Kung Fu Panda, c'est mon personnage, il fait que bouffer. Et il se roule dans l'herbe. Génial. Alors, on va tout de suite passer à la question pour marquer 3 points de plus. C'est la question à choix multiple. Je te pose la question, je te fais des choix, tu me dis ta réponse. Écoute bien. Aujourd'hui, 8 janvier, c'est l'anniversaire de Pascal Obispo. Il fête aujourd'hui ses 61 ans.
3: Bon anniversaire.
1: Bah, bon anniversaire, je lui aurais dit après, t'inquiète, on est à 10 jours d'écart. Alors, et pour quel célèbre feuilleton notre Pascal Obispo a-t-il composé le générique? Quel générique de feuilleton célèbre Pascal Obispo a fait le générique? Est-ce que tu le sais? Je te propose Plus belle la vie, Sous le soleil, Julie Lescaut, Chonchon des bois. Top chrono, 10
3: Très
1: secondes.
3: Bon feuilleton.
1: Plus belle la vie, Sous le soleil, Julie Lescaut, Chonchon des bois.
2: Julie Lescaut, je sais pas moi, on va dire.
1: Et non, il a fait ça.

0: Bon, il aime pas trop qu'on lui rappelle qu'il a fait ce générique.
1: Bah ouais, on la connaît pas.
0: Voilà.
1: La chanson, on la connaît.
0: Allez, bon anniversaire Pascal, pas de point pour Fabien.
1: Cindy, tu connaissais Sous le soleil? Ou la série,
2: oui.
1: Ou la chanson, ouais. Ah ouais?
2: Oui,
1: c'est la génération. Sous le soleil,
2: voilà. C'était. C'est un peu plus pour moi.
1: Dans les années 90, quoi, c'est ça. On a à peu près le même âge.
0: Bah, attends, avec Jessica Lamaire. Adeline qui était avocate, Bénédicte Delmas, elle était médecin.
1: Attends, on me dit dans l'oreille qu'il y avait même Laurent Petit-Guillaume. Il y avait Laurent Petit-Guillaume dans la série qui est avec nous sur ici. Mais oui, il avait un rôle, c'est vrai. Oui, c'est vrai.
0: Ah, d'accord, moi je me rappelle que de Bénédicte Delmas et Adeline.
1: Mystère d'amour, tout ça, premier baiser, quoi. Ah, Cindy. Cindy, on rappelle que tu es alsacienne, que tu habites dans le Bas-Rhin, à Herrlisheim. Voilà, je l'ai encore une fois bien dit. Tu as du petit défaut. Est-ce que c'est avouable ou c'est totalement inavouable, par exemple, sur le fait que tu corriges un peu tout le monde, par exemple, à l'oral?
2: Non, c'est avouable. Enfin, ouais. Pas à l'oral, à l'écrit. Beaucoup à l'écrit.
1: Ah, à l'écrit, c'est-à-dire tu reçois une carte postale et tout, tu supportes pas les fautes, ça le fait pas,
2: c'est
1: quoi.
2: Ça.
1: Ah ouais.
2: Oui.
1: Alors tu fais quoi? Tu corriges et tu renvoies la copie à la personne qui t'a écrit ou quoi?
2: Ah ouais.
1: Ah ouais?
2: Je corrige tout le temps et je fais des petits astérix dans les messages et je leur corrige la phrase.
1: Ah ouais, ouais. Bah, tu veux pas être prof?
2: Non.
1: Je
2: ne supporterai pas les enfants.
1: Non, d'accord. Ah, ok. T'es préparatrice de commandes depuis 10 ans, hein, je rappelle ton métier. Quel est ton animal préféré? Bon, c'est assez logique, tu nous as parlé de tes chats tout à l'heure, j'imagine que c'est ça?
2: Oui, c'est ça.
1: Bah oui, les chats. Oh, les aristochats avec ton chat Kenzie.
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1: Obama et Riley. Alors, ta couleur préférée, c'est le rose, mais ça va jusqu'à t'habiller régulièrement en rose. Est-ce qu'aujourd'hui, t'es habillée en rose, par exemple?
2: Non. À part mes chaussettes.
1: D'accord. Comment on est ravis de savoir que t'as des chaussettes roses. Est-ce que ça va te porter chance puisque c'est ta couleur? On va le savoir tout de suite avec cette question qui arrive. Et le générique d'une émission, toi qui aimes les voyages, les trains pas comme les autres.
0: Qu'est-ce que c'est bien cette émission?
1: Elle est géniale cette émission. On se balade dans le monde entier avec des trains extraordinaires. Quel prénom féminin, Cindy, est aussi le nom d'un véhicule qui roulait autrefois sur les voies de chemin de fer? Thérèse, Micheline, Bernadette, Valérie, qui a d'ailleurs donné son nom au fameux TGV, la très grande valoche. Top chrono, 10 secondes.
2: Micheline,
1: un véhicule qui roulait autrefois sur les voies de chemin de fer, un train qu'on appelait la Micheline. Oui, bien sûr, était bleu, il me semble, bleu et blanche. Autorail mis au point par la société Michelin à partir des années 1930. Et c'était voilà, une machine qui permettait de... Elle était moins bruyante que les autres, elle était assez innovatrice pour l'époque.
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0: est en tournée et lui aussi sera sur scène à Vaison-la-Romaine, mais demain soir, Benjamin Biolay dans la playlist d'ici Écran Total. Valérie Damido et Eric Bastien font maintenant connaissance avec Sophie d'ici Berry et Philippe d'ici Poitou. L'occasion pour le technicien du jour, Lucas, que l'on adore, de partager avec nous ses talents d'imitation sur votre radio ici.
1: Alors, Sophie 2, Philippe 4, Sophie, il paraît. On t'a posé la question, si tu étais un animal, tu aimerais être un dauphin.
2: Ah. Oui.
3: Vous savez que moi...
2: Je suis libre et aller où je veux dans l'eau.
1: Hey, nous savons, sachez que Lucas, notre technicien préféré, est le roi de l'imitation du dauphin. Et que pour vous, enfin pour toi Sophie, il va te faire le plus joli du dauphin. Vas-y, vas-y Flipper. Voilà.
3: C'est vraiment un homme qui est venu là, hein. C'est un humain. Hein.
1: C'est Lucas.
2: Non, mais c'est très bien, j'ai tout compris. J'ai compris ce qu'il a dit.
1: Alors, il paraît que ce que tu préfères chez les hommes, c'est leur torse.
2: Ouais, voilà.
1: Poilu ou pas?
2: Non, ouais, pas orang-outan, quoi. Voilà, ça me dérange pas, mais.
1: Mais un peu,
3: un peu
2: oui,
3: poilu.
2: Un peu, ça me dérange pas, quoi, voilà. Mais
3: viril.
2: Un beau torse bien formé, je trouve ça beau, voilà.
1: Ouais, oui, bah, les tablettes de chocolat.
3: Pas comme moi, quoi.
1: Un peu d'huile sur le corps.
3: Exactement.
1: Côté gladiateur, quoi.
3: Ce voilà. que vous avez en face de vous chaque jour, exactement, voilà.
1: En face de moi, j'ai Lucas et c'est exactement ça. Alors, il paraît que si t'aimais, si tu devais déjeuner avec une personnalité, tu adorerais déjeuner avec lui.
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1: Avec Amir, c'est ça?
2: Oui, c'est ça.
1: Eh ben Amir, si tu nous écoutes, Sophie t'attend à Perpignan.
3: C'est elle qui paye.
2: Bah, non, je dis, oui, ça me dérange pas.
1: Mais lâche-nous avec l'argent, tais-toi.
3: Voilà. Elle lance l'invitation.
2: Je l'invite à la maison. Mais et on lui fait un bake-off.
1: Voilà, magnifique. Allez, on va passer à la question à choix multiple qui peut te rapporter 3 points. Ça, je te mets une petite chanson. On va parler tennis. Sophie, quel tennisman détient le record de titres en grand chelem chez les hommes? Alors attention, Nadal, Federer, Djokovic, Eric Bastien.
3: Bien sûr.
1: Top chrono, 10 secondes. Qui a le plus de grand chelem de titres? Nadal, Federer, Djokovic, Eric Bastien. Federer? Et non, c'est Djoko. Djoko, 24 titres du Grand Chelem. Bon, pas de points, tu restes à 2.
3: Philippe est avec nous, avec la région Poitou, les Deux-Sèvres, les Aubiers, notre retraité depuis un an qui fait du sport, qui soutient l'équipe de Cholet, l'équipe de basket, qui a gagné d'ailleurs, hier contre Gravelines. Dis donc, côté cuisine, puisqu'on parle un petit peu de bonnes choses, toi, t'as un joli potager à la maison, il paraît, Philippe.
5: Oui, je jardine pas mal,
3: oui. Ouais, qu'est-ce que tu récoltes dans ton potager?
5: Des salades, des pommes de terre, des tomates.
3: Mais est-ce que tu cuisines après?
5: Ah ben non, pas du tout.
3: Ah.
5: Non, c'est madame qui se charge de...
3: C'est Liliane qui s'y colle.
5: Liliane, oui.
3: Et elle cuisine bien, Liliane?
5: Oui, très bien.
3: Bien sûr.
5: Une bonne cuisinière.
3: Ta femme qui d'ailleurs aime bien la télévision, paraît qu'elle a participé à une émission de télé, c'est laquelle?
5: Le Juste Prix.
3: Avec le micro, là, Philippe Risoli, là, il lançait son micro. Qu'est-ce qu'elle a gagné, ta femme? Parce qu'elle a gagné, il me semble, hein.
5: Elle a gagné les cadeaux de sélection et après elle a
3: tourné
5: la roue. Non, elle n'a pas gagné avec elle a tourné la roue, mais elle n'a pas été sélectionnée.
3: Elle n'a pas été sélectionnée. Bon. Par contre, elle a dû tourner la roue dans les parcs d'attractions parce qu'avec Liliane, vous aimez les parcs d'attractions.
5: Ah oui, j'aime bien la sensation forte et même à côté de chez nous, on est à 25 km du Puy du Fou et. C'est
3: le thème
5: c'est magique, quoi,
3: du Puy du Fou qu'on entend. C'est vrai que c'est très beau, le Puy du Fou. Tu as été plusieurs fois. T'as été chez Mickey. Vous voulez un petit Small World pour vous faire plaisir?
1: Écoute-moi bien, si tu mets Small World, je te fracasse.
3: On va pas mal de Small World. Il a Mastérix, il aime le Futuroscope. Bon, voilà, t'aimes être bousculé, quoi. T'aimes l'association forte. J'ai bien compris. Allez, Philippe, nous allons jouer à présent et on va te poser une question avec plusieurs propositions. Tu réfléchis et tu nous donnes la bonne, c'est encore mieux. Qui a dit? Je suis tellement intelligent que parfois, je ne comprends pas un seul mot de ce que je dis.
1: Ben c'est toi, ça, non?
3: C'est vrai que ça y ressemble. Je suis tellement intelligent que parfois, je ne comprends pas un seul mot de ce que je dis. Est-ce qu'il s'agit d'Oscar Wilde? De « Attention, tu vois Jean-Claude Van Damme ». Je vous l'ai fait en... Bon. Salvatore Dali.
1: Salvador.
3: Salvatore Dali. Ou bien Valérie Damido. Évidemment. 18 ans, rattrapage du bac philo où elle aura finalement la note, rappelons-le, de 3 sur 20.
1: Mais non, pas du tout, j'ai eu 14.
3: C'est lamentable de dire ça, c'est vrai, bravo. Donc pronos, Oscar Wilde, Jean-Claude Van Damme, Salvador Dali, Valérie Damido.
5: Jean-Claude Van Damme, à tout hasard.
3: Non, t'es pas sérieux là.
5: Non.
3: Je suis tellement intelligent que parfois je comprends pas un seul... C'est vrai qu'il aurait pu prononcer
1: cette
3: phrase.
1: Mais c'est Eric Bastien, ça.
3: Non, c'est Oscar Wilde.
5: Oscar Wilde.
3: Ouais, maître de l'esprit, de l'ironie, de l'autodérision. Pour la petite histoire, un jour, un douanier américain qui lui demandait s'il avait quelque chose à déclarer, il a justement dit « Rien, si ce n'est mon génie ». Moi, j'adore.
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0: Jerry Rafferty, Baker Street. À suivre dans une poignée de secondes, Valérie Damido et Eric Bastien qui seront avec David d'ici Auxerre et Nadine d'ici Paris-Île-de-France. Deux candidats qui aiment tester des choses en cuisine. À l'heure du déjeuner, ça peut peut-être vous donner des idées sur votre radio ici.
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2: Il paraît, David, que tu n'as pas la passion du bricolage.
3: Non, ça c'était hier aussi, Valérie.
2: Non, c'est aujourd'hui.
4: Non, pas du tout. Je suis mauvais bricoleur.
2: Pourquoi ?
4: J'essaye de faire des choses, mais c'est jamais droit. C'est c'est le bazar qu'on monte, quoi. Même les étagères ou quoi, ça paraît droit au départ, mais quand on fixe,
2: c'est pas droit. Et voilà.
4: C'est pas droit après.
2: Oh là là là là là là. Bon, par contre, tu adores jardiner.
4: Ah, j'aime bien le jardinage. Ah. Là, par contre, de ce côté-là, il n'y a pas de problème. Oui.
2: Et ça, c'est bien. Et tu as aussi un potager. Qu'est-ce que tu as dans ton potager ?
4: Bah là, cette année, j'ai rien parce que je viens de déménager. Mais sinon, j'avais beaucoup. J'avais tout ce qui pouvait se faire : haricots, lentilles, poivrons, tomates, pommes de terre, courgettes, radis, carottes.
2: Ah oui, bah dis donc, parce que.
4: Vraiment de tout, quoi. Ouais, tout.
2: Tu cuisines alors ? Tu aimes cuisiner alors ?
4: Oui. J'aime cuisiner aussi, oui.
2: Oh,
4: j'aime bien cuisiner, oui.
2: Oh là là, il paraît que tu adores les soupes.
4: Les soupes, ouais, j'aime bien faire des soupes, ouais. J'innove un peu, je fais des essais, et puis je fais goûter à mes enfants, en fait. Et comme ça, ça fait des tests.
2: Eh ben, ça fait des tests. S'ils aiment pas, c'est pas bon.
3: Allez, c'est des goûteurs, hein, c'est des goûteurs.
2: Allez.
4: Oui, je leur demande ce qu'ils en pensent, oui.
2: Eh ben, c'est très bien, moi j'adore la soupe. Alors, mon petit chat, tu vas essayer de marquer ton deuxième point. Tiens, on va partir aux urgences. Alors, pourquoi aux urgences ? Parce que nous allons parler de George Clooney. Voilà, alors George Clooney, moi j'affirme qu'aux prochaines élections présidentielles françaises, eh ben, il va pouvoir voter. Alors, est-ce que c'est vrai que George Clooney va pouvoir voter aux élections présidentielles françaises en 2027 ? Vrai ou faux, top chrono, 5 secondes.
4: Ah, je veux dire que c'est vrai, oui. S'il s'inscrit sur les listes électorales, oui, il vient d'obtenir la nationalité française.
2: Oh. Et voilà ! Mais oui, David, c'est un ancien policier. La loi, on lui fait pas. Bravo, évidemment, il vient d'obtenir la nationalité française. Donc, évidemment que s'il est inscrit, il pourra voter. Bravo, un point de plus, deux points pour David.
3: L'élection présidentielle ? What else ? Bien, Nadine. Ah, vous avez dit hier sur M6 que je vous faisais barrer, alors j'essaye
2: de... Non, j'ai dit que t'avais un accent anglais de
3: merde. Oui, vous
2: merde.
3: Êtes bien foutu de moi. Exactement. Bon, alors, ça parle de cuisine, nous aussi. On va se mettre en mode ratatouille. Mais avant de se mettre en mode ratatouille, on va se mettre en mode claquette. Oui, non pas les tongs. Hein. Madame fait des claquettes, Nadine.
5: Oui.
3: Mais dis donc. Alors, il paraît que tu viens de reprendre. Ça veut dire que c'est quelque chose que tu connais déjà depuis longtemps.
5: Un petit peu, ouais, un petit peu, mais j'ai toujours l'impression d'être débutante. Je sais pas si c'est normal.
2: Bon, c'est dur bien. Les claquettes, Nadine, c'est vachement dur.
3: Mais tu fais ça où ? Dans un club, une association ?
5: Je fais ça dans ma commune, oui, dans les services de la commune qui proposent des séances de sport et de claquettes aussi.
3: Fais passer à Roselyne Bachelot. Oui, oui, oui ! Tout pareil, Nadine. Mais non, c'est vrai, elle parle un peu.
2: Ça fait longtemps que t'as pas vu Roselyne Bachelot.
3: Oui, vous l'avez vu il y a pas longtemps.
2: Elle a la voix beaucoup plus grave, Roselyne.
3: Oui, oui, oui, comme ça un peu. Tu fais du stretching également, donc bon, t'es sportif comme Nadine. Hein. Oui.
5: Allez, un petit peu.
3: Ah oh, bah quand même. Attends, pas un petit peu. Oui. Côté sport, tu fais de la rando, t'as été dans, tu fais des cirques à La Réunion. Alors, ça tourne, ça, les marches.
5: Enfin, un cirque
3: oui,
5: quand même.
3: Quand même.
5: Mais c'est pas mal.
3: Chemin de Compostelle, Mont Blanc.
2: Ouais, bah tu fais plus que moi dans toute ma vie.
3: Évidemment. Bon, allez, ratatouille. Alors, comme ça, on est comme David, on aime innover en cuisine. C'est-à-dire.
5: Bah écoutez, des fois on prend les fonds de frigidaire et puis puis on fait des tentatives. Alors des fois ça marche, des fois ça marche pas. Des fois on essaie de faire de la cuisine originale.
3: Bah, d'autant que Bruno, ton mari, est un ancien cuisinier. Donc voilà. Et alors un dernier mot, sa spécialité, je te laisse nous donner ta spécialité méditerranéenne.
5: Ah bah tout ce qui est un peu méditerranéen, bah c'est la lasagne
3: voilà.
5: Et la table chez moi.
3: La lasagne qu'on adore avec
2: Valérie. Aïe.
3: Bon allez, jouons parce que je n'en peux plus, je bave.
5: Elle est bonne pour nos rondeurs aussi.
2: Mais évidemment.
3: On les prend. Justement, restons au grand restaurant. Oh le lien. Les années de travail. Les gens mangent plus vite quand la musique d'un restaurant est forte. C'est intéressant ça. Est-ce que c'est vrai ou faux? Top chrono, 5 secondes. On mangerait plus
5: alors,
3: vite.
5: Je ne vais pas me précipiter, mais j'ai l'impression que oui.
3: Eh bien, je vais te donner la réponse. C'est oui, musique rapide ou forte. Oui. J'ai trouvé ça dingue d'apprendre ça. Ça stimule la dopamine et donc ça accélère notre rythme cardiaque qui réduit la durée moyenne du repas. Donc, si on est invité chez des amis que le son est à fond, eh ben, on va manger vite et on sera vite rentré.
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Après une pause dans sa carrière musicale, il reviendra sur scène en 2027. Vianney, beau papa. Merci d'avoir passé cette heure avec nous. Les meilleurs moments d'Otaquet. La suite demain avec Valérie Damidot et Éric Bastien sur votre radio ici. Merci Valérie Damidot et Éric Bastien. Dans un instant, Johan Rock pour Ici dès 5h. Quant à moi, je vous retrouve tout à l'heure à partir de midi pour les meilleurs moments d'Otaquet sur votre radio ici.

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0: un peu de douceur pour démarrer ce mercredi. Bienvenue, vous êtes ici.
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0: Ravi de vous retrouver ce mercredi. J'espère que la nuit fut bonne de votre côté, que vous êtes parvenu à fermer l'œil. Les températures baissent progressivement sur une grande partie du pays. On fait le point sur la météo dans 5 grosses minutes. Pour le reste, ici, dès 5h, vous le savez, on vous réveille avec le sourire en vous informant au plus près de chez vous et en chanson. Avec le groupe Téléphone, un autre monde pour assurer la bande-son de votre début de journée. Bonjour Cyril Ardo-Redon.
2: Bonjour Johan Rock, bonjour à tous.
0: C'est dans l'actualité ce matin.
2: Les reprises de feu dans le massif du Gros Bessillon dans le Var. 6 reprises en 15 jours d'origine humaine, c'est ce qu'a dit le parquet.
0: Si vous aimez pédaler, est-ce que vous savez que votre vélo classique peut se transformer en électrique? Par ici, les économies vous livrent le mode d'emploi pour assurer la transformation en bonne et due forme. Et puis, tous les matins, ici, vous le savez, vous êtes les bienvenus pour nous raconter comment se déroule votre été. Vous profitez des congés, vous travaillez, vous restez à la maison ou vous voyagez à travers les régions de la France. 0810 055 056, on s'appelle.
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0: C'est mercredi, le 5 août. Bon début de journée, il est 5h. Le journal présenté par Cyril Ardo-Redon et la piste de mise à feu volontaire privilégiée pour expliquer la reprise de l'incendie dans le Var.
2: Les flammes ont dévoré plus de 1800 hectares dans le massif du Gros Bessillon depuis la reprise vendredi, soit un total de 6000 hectares en 2 semaines. 6 départs de feu d'origine humaine au moins ont été recensés, indique le parquet. Le préfet du Var, Simon Babre, a pris la parole.
3: Ces actes incendiaires s'ajoutent à ceux qui ont déjà été déplorés par le passé. Le deuxième front de feu qui avait été ouvert le 24 juillet, 3 jours après le démarrage de l'incendie, a une origine volontaire qui n'est pas contestée. Et la reprise de feu du 31 juillet, la piste d'une mise à feu volontaire n'est pas exclue. Donc on sait que nous avons un problème d'incendiaire, que nous avons besoin de tenir la zone, d'éviter que des candidats incendiaires puissent se présenter. Notamment dans les jours qui viennent, qui sont des jours à haut risque. Nous aurons des températures qui vont remonter à 38 degrés et nous allons avoir des taux d'humidité très bas, inférieurs à 20%.
2: Le préfet du Var, Simon Babre, et plus de 1000 pompiers restent mobilisés sur cet incendie. Les feux ailleurs en France, avec l'incendie près de Bellegarde en Diois dans la Drôme qui a brûlé près de 280 hectares et fait 2 blessés légers chez les sapeurs-pompiers. Les conditions météo sont défavorables aujourd'hui. 55 hectares brûlés en Ardèche dans plusieurs départs de feu. Aujourd'hui, depuis le début de l'été, 402 personnes ont été interpellées en lien avec des incendies selon Laurent Nunez, le ministre de l'Intérieur. Parmi eux, 156 mineurs. 6 départements du pourtour méditerranéen sont placés ce matin en risque élevé de feux de forêt auxquels s'ajoutent donc l'Essonne et l'Eure. En Gironde et dans les Landes, après les immenses incendies, l'État va prendre en charge intégralement les indemnités d'activité partielle versées aux salariés des très petites et moyennes entreprises situées dans les zones évacuées. C'est ce qu'a annoncé le ministère du Travail hier soir. Marie Mutricy, ici, c'est plutôt une bonne nouvelle selon les acteurs économiques locaux.
4: C'est un bon signe, commente le président de la Chambre de commerce et d'industrie Bordeaux-Gironde. Patrick Seguin attend quand même d'en savoir plus lors d'une réunion en préfecture aujourd'hui. Les annonces qui ont suivi les incendies de 2022 n'ont pas toutes été suivies d'effet, faute de moyens, rappelle-t-il, pour expliquer sa prudence. La présidente de la CPME du département, Cécile Desponce, rappelle que son organisation réclamait la prise en charge à 100% des salaires et pas seulement les 60% du brut auquel a droit un salarié au chômage partiel. Et au-delà de cette annonce, le président du MEDEF de Nouvelle-Aquitaine, interrogé hier soir sur France Info, adresse une autre demande.
5: Dans les prochaines semaines, il faudra aider financièrement à passer le cap et à tenir jusqu'à l'année prochaine. Quand vous avez des activités très saisonnières, il faut tenir après pendant 10 mois. Donc la trésorerie se fait pendant ces mois hauts. Et s'ils sont ratés, il faudra tenir. Et on appelle de nos voeux un fonds de solidarité et aussi des dispositifs de prêt.
4: Le tourisme, principale activité saisonnière, représente 7% du produit intérieur brut en Gironde et dans les Landes.
2: Explication de Marie Mutricy sur votre radio locale ici.
0: Vous écoutez ici, 5h04, une personne emportée par une rivière en Haute-Savoie.
2: Elle est toujours recherchée dans le secteur de Sixte-Fer-à-Cheval, près de Samoin, dans les Alpes. La rivière a débordé en début de soirée après de fortes intempéries. Une autre coulée de boue a eu lieu non loin de là, dans le cirque du Fer-à-Cheval, un lieu prisé des randonneurs. 15 personnes, dont 2 bébés, ont dû être évacuées par hélicoptère. 13 départements du quart sud-est en vigilance orange canicule ce matin, de la Corse à la Haute-Savoie, en passant par les Alpes-Maritimes, le Vaucluse, le Gard ou la Drôme. Météo France doit actualiser ses prévisions d'ici 1h à 6h du matin.
0: J-7 avant un spectacle rarissime dans le ciel.
2: L'éclipse solaire, la première totale en Europe depuis celle de 1999. Chez nous en France, elle ne sera que partielle. Emeline Ferry, totale, partielle, ça veut dire quoi exactement ?
4: On ne sera pas totalement plongé dans le noir, ça ce sera pour les chanceux qui sont dans le nord de l'Espagne, tout un secteur où l'alignement sera absolument parfait entre la Terre, la Lune et le Soleil, qui sera alors complètement masqué. Mais on n'en sera pas loin dans le sud-ouest de la France, 99,5% d'obscuration à Biarritz, un très mince croissant lumineux apparaîtra au plus fort de l'éclipse. Plus on ira vers le nord-est, moins ce sera marqué, mais ce sera quand même exceptionnel. Pendant plusieurs minutes, le ciel qui s'assombrit, ambiance étonnante alors qu'on sera à peine en début de soirée. Le phénomène durera à peu près jusqu'au coucher du soleil. Il reste maintenant une inconnue, la météo. Si de gros nuages ou de la pluie s'invitent ce soir-là, ça risque de gâcher la fête. Mais il est encore trop tôt aujourd'hui pour connaître les prévisions météorologiques précises.
2: Et pour savoir quand et comment observer cette éclipse dans les meilleures conditions, rendez-vous sur ici.fr. On vous a mis toutes les infos. Et d'ailleurs, Johan, on fait gagner des lunettes pour observer cette éclipse solaire toute cette semaine encore, je crois.
0: Dans le paqueté jusqu'à vendredi. Après, il n'y en aura plus.
2: On jette un coup d'œil. Et avant l'éclipse, dans une semaine, c'est un temps mitigé ce mercredi sur la France.
0: Avec un ciel variable sur de nombreuses régions. On relèvera notamment quelques ondées sur la pointe bretonne ce matin. En revanche, l'air est plus respirable sur la moitié ouest du pays, alors que dans le Grand Est, c'est toujours la chaleur qui domine, ainsi que sur le pourtour méditerranéen, avec des seuils de canicule qui seront une nouvelle fois atteints et dépassés ce mercredi. Côté température, le mercure affichera en milieu de matinée 16 à Aurillac, 17 à Limoges, 20 à La Rochelle et Bordeaux, alors que cet après-midi, ce sera toujours un ciel variable sur les régions du tiers nord-ouest du pays. Sur le reste du territoire, on notera de belles éclaircies et un mercure, lui, qui affichera 30 à Toulouse, il fera 28 à Bourges, ainsi que dans la capitale, 26 à Nantes, 33 à Lyon et 36, la maximale sur le pourtour méditerranéen, la région où il fera le plus chaud aujourd'hui. Comment ça se passe ? Par chez vous, quel temps fait-il ? Vous nous postez un petit message sur la page Facebook d'ici. Tous les matins, on fait la météo ensemble.
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0: Si vous rêviez d'un autre monde, a priori, ça n'est pas pour tout de suite. Va falloir se contenter d'une autre. Mais en attendant, on peut rêver. Hein, c'est toujours bon de rêver.
2: Bien sûr.
0: En musique, c'est encore mieux. Voici Téléphone qui chante justement Un autre monde. Bienvenue, il est 5h07.

0: C'est bien ici que vous écoutez votre radio locale tout près de chez vous ce mercredi. Il est 5h11.
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0: C'est une histoire d'amitié née dans un taxi dont je vous parle ce matin. C'est un soir d'été, il y a 5 ans que ça s'est passé. Sylvie monte dans le taxi parisien de Karimba pour se rendre à l'hôpital. Elle remarque que le chauffeur écoute discrètement un cours d'anatomie sur son téléphone pendant les embouteillages. Alors curieuse, elle lui demande s'il s'intéresse à la médecine. Et le taxi de lui répondre qu'il prépare le concours d'infirmier depuis 3 ans. Il étudie entre 2 courses, mais voilà, il a du mal avec certaines notions complexes. Révélation qui fait mouche, car Sylvie, elle, est professeure d'anatomie à la fac de médecine. Sylvie, qui a un petit peu de suite dans les idées et un peu aussi celui de la négociation, lui propose de transformer ses futures courses de taxi en cours d'anatomie, moyennant la gratuité de la course. À raison de 25 minutes de route, 3 fois par semaine, elle aurait l'occasion d'approfondir avec lui les points difficiles du programme d'anatomie. Le deal est passé et quelques années plus tard, cette collaboration

0: Un record de sécheresse battu au mois de juillet en France, Cyril.
1: Oui, avec des répercussions très concrètes sur l'agriculture. Dans certains départements, comme dans la Somme, les préfectures mènent des expertises sur les exploitations touchées.
0: Et le matin, les chansons sont toujours ici pour vous accompagner. Retour dans les années 80 d'ici quelques minutes avec Quarterflash. Pour l'heure, 5h13, il est temps de faire des économies. Avec vous, Valère Coréard, chaque jour, un bon plan pour rebooster notre pouvoir d'achat. Et aujourd'hui, on va pédaler.
2: En tout cas, je voulais vous donner un bon plan qui peut vous permettre d'utiliser plus fréquemment votre vélo en faisant d'un vélo classique un vélo électrique. Car oui, il est possible de transformer votre vélo musculaire en vélo à assistance électrique en y rajoutant un petit moteur qui va vous faciliter la vie et vous permettre peut-être de vous servir plus fréquemment de votre vélo avec au passage de belles économies sur le carburant. Mais commençons par le vélo à électrifier. C'est aussi une belle source d'économie puisque plutôt que d'acheter un vélo neuf électrique ou d'occasion, vous allez électrifier le vôtre. Pour repérer ce lifting, je vous conseille quand même de passer par un professionnel et en tout état de cause, d'acheter à minima un matériel homologué.
0: Donc on va faire d'importantes économies par rapport au prix d'un vélo équipé d'origine.
2: Alors, le calcul est vite fait. Vous avez des vélos électriques qui commencent en entrée de gamme autour de 1200, 1500 euros. Pour électrifier un vélo classique, l'entrée de gamme se situe autour de 400 euros. Il vous faudra respecter deux règles essentielles pour être homologué. Une puissance de moteur à 250 watts maximum et une vitesse accompagné par l'électrique à 25 km/h maximum. Le moteur est donc bridé. Le moteur d'ailleurs pourra se situer soit dans la roue avant. J'ai testé, ça paraît contre-intuitif, mais c'est quand même assez efficace. J'ai trouvé ça même plutôt confortable. Au niveau du pédalier, ça c'est le top, ou alors de la roue arrière. Vérifiez aussi avant de passer à l'achat si votre commune, votre région ou une collectivité autour de vous ne subventionne pas ce type de transformation parce qu'un certain nombre de collectivités le font. Voilà, vous savez désormais qu'il est possible d'électrifier un vélo classique et vous allez pouvoir diviser par deux, voire par trois, le coût par rapport à l'achat d'un vélo électrique d'origine neuf. Enfin, n'oubliez pas, si vous aussi vous avez des bons plans pour rouler malin, pas cher, à vélo notamment, tiens, vous m'écrivez par ici les économies@radiofrance.com.
0: Bien noté. Demain, Valère, zoom sur les magasins de déstockage. Vous nous direz si c'est réellement un bon plan pour notre budget. En attendant, vous écoutez ici. Bon réveil, il est 5h15.

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2: 5h16, le mois de juillet a été le plus chaud jamais enregistré en France.
3: C'est ce qu'a indiqué Météo France hier, un mois marqué aussi par une sécheresse qui a atteint des niveaux records. C'est le 3e mois de juillet avec le moins de pluie depuis le début des relevés Météo France. L'agriculture est en souffrance. Forcément, dans la Somme, la préfecture mène des expertises sur les exploitations touchées. Nicolas Fillon.
4: Sur ce champ de maïs, les dégâts liés à la sécheresse sautent aux yeux des agriculteurs.
5: Tel que ça a été semé, la terre n'a même pas bougé. Parce qu'on a eu de l'eau jusqu'au 15 mai et après, depuis ce temps-là, on n'a plus rien.
4: Ces épis qui poussent sur 10 hectares sont destinés à l'alimentation des animaux d'élevage. L'expert missionné par la préfecture prend des photos et ce qui le frappe...
6: C'est la taille du maïs, il devrait être là, quoi. Quasi 2 fois plus haut.
4: Jean-Luc Bessel est chef du service économie agricole à la direction départementale des territoires et de la mer.
6: Là, par exemple, il n'y a rien. Tout le haut, là, ça n'a pas été fécondé. Donc, s'il n'y a pas de grain, donc il n'y a pas de valeur énergétique.
4: Dans la Somme, il n'avait jamais vu une telle sécheresse.
6: À mon niveau, non. 2003 peut-être, mais j'étais pas là.
4: La culture fourragère souffre énormément à l'ouest du département.
7: Régulièrement, l'été, on a une diminution de la pousse de l'herbe. Mais ça ne devrait pas être cuit comme ça, quoi. La pâture, on a l'impression qu'elle est morte, quoi.
4: Thibaut Enoch, agriculteur à Vaudricourt et responsable local de la FDSEA.
7: Il n'est plus question d'alimenter un troupeau avec ce qu'on a là devant les yeux, quoi.
4: Alors les éleveurs puissent déjà dans leur stock hivernal de fourrage pour nourrir leurs bêtes.
7: Donc des solutions à trouver avec...

0: de l'aliment à acheter, mais faut-il encore que les trésoreries des exploitations permettent d'acheter des aliments? Donc c'est la grosse inquiétude du moment, quoi.
1: Pas de pluie, une canicule qui cuit les cultures et les empêche de se développer. D'autant qu'ici, près de la côte Picarde, la terre est très sableuse avec très peu de réserves hydriques. Conséquence, des pommes de terre d'un calibre hyper réduit par rapport à la normale.
2: Donc la question, est-ce qu'on va réussir à les ramasser?
1: Guillaume Dessault, agriculteur à Saïf-Libeaucourt.
2: Et même en ayant des petites mailles, enfin l'espace entre chaînes sur les arracheuses à pommes de terre, ils vont passer à travers. Bah aujourd'hui on se pose des questions quand même, parce que là c'est des terres non irrigables par ici. S'il n'y a pas d'eau comme ça aujourd'hui, comment on va faire? Des aides, mais des aides quand on voit la conjoncture actuelle, ça va être compliqué aussi. Enfin aujourd'hui on est dans l'inconnu complètement, quoi.
1: Le syndicat des jeunes agriculteurs estime une perte de rendement de 30 à 70% pour la betterave ou la patate dans la Somme.
3: Un reportage de Nicolas Fillon, ici Picardie, sur votre radio locale ici. Les experts doivent revenir à l'automne pour évaluer l'impact de la sécheresse et de la canicule sur les récoltes. Ce n'est qu'ensuite que des indemnités pourront être débloquées pour les agriculteurs qui auront subi les plus grosses baisses de rendement.
4: Qu'est-ce qu'on regarde ce soir à la télé? Et pourquoi pas de la science-fiction avec cette nouvelle série diffusée sur France 2 dans 3 minutes. Son réalisateur sera l'invité des coulisses télé. Le temps d'un petit retour dans les années 80 avec Quarter Flash sur votre radio locale, ici 5h20.

0: ravi de vous savoir des nôtres ce mercredi matin. Vous écoutez ici, et c'est tant mieux, c'est un 5 août qu'ils sont nés. L'humoriste et animateur télé Jarry, qui fête aujourd'hui ses 49 ans. Bon anniversaire également à Emmanuel Chin, journaliste qui a inventé Capital, le fameux magazine du dimanche soir sur M6 qui traite de l'économie pour tous. Un 5 août naissait au Québec l'actrice et chanteuse Carole Laure. Et puis, un petit pas pour l'homme, un grand pour l'humanité. Un 5 août naissait l'astronaute Neil Armstrong, premier homme à avoir marché sur la Lune en 1969. Aujourd'hui, c'est la journée mondiale du trombone, pas l'instrument, mais ce petit truc insignifiant qui traîne dans votre poche. Et aussi...
1: Il y a une journée mondiale pour ça.
0: Exactement, il y a des journées mondiales pour tout. Un jour, il y aura une journée mondiale pour vous.
1: Ah bah j'espère bien.
0: Bah, vous êtes plus qu'un
1: vous allez la créer, c'est vous qui allez être
0: ciblant.
1: Initiateur.
0: Vous êtes quand même plus qu'un trombone.
1: Oui, mais moins que l'instrument de musique.
0: Et puis aujourd'hui, à la rubrique Carnet Noir, un 5 août, il y a 34 ans, nous quittait Jeff Porcaro, c'est le batteur et cofondateur du groupe Toto. Il n'avait que 38 ans. C'était l'un des batteurs les plus doués, puisque au-delà du groupe, il a joué notamment à l'époque avec Michael Jackson, le groupe Steely Dan ou même Bruce Springsteen. Bon anniversaire à vous si c'est un 5 août que vous êtes né. On vous souhaite de profiter au maximum de cette journée. En attendant, dans les coulisses télé ce mercredi, on vous parle de The Best Immigrant. C'est une nouvelle série venue de Belgique. C'est ce qu'il est convenu d'appeler une série dystopique. L'intrigue se déroule en Flandre, devenue indépendante et dirigée par un parti d'extrême droite. Un beau matin, une loi décide que tous les individus nés en dehors du territoire devront être expulsés. C'est ainsi qu'un jeune couple menacé d'être séparé décide de participer à une émission de télé-réalité, un jeu dans lequel les candidats, entre guillemets, s'affrontent pour gagner le droit de rester.
2: À partir de maintenant, les choses vont changer.
3: Il parle de déportation.
4: On sait bien qui il vise.
5: Jamal Ouraibi, votre titre de séjour n'est plus valable.
6: Une émission. Pendant 6 semaines, nous allons tenter de trouver le meilleur immigrant.
7: Bienvenue dans The Best Immigrant.
0: The Best Immigrant, c'est une mini-série de 5 épisodes. Parmi les sources d'inspiration, on peut relever notamment Squid Game ou Black Mirror. Opportunément programmée par France Télé à moins d'un an des présidentielles, cette fiction aborde la question de l'immigration dans un climat de grande violence. Mais aussi, elle parle de la télévision, cette fameuse télé-réalité au centre des préoccupations du réalisateur Michael Abbé, comme ce dernier me l'a expliqué.
8: Ce que nous on fait, c'est une fiction, mais nous on voulait vraiment parler sur la télé-réalité. La télé-réalité est devenue un endroit où tout peut devenir un concours, trouver l'amour, chanter, danser, cuisiner ou survivre sur une île. Et les créateurs se sont demandé, et si l'immigration devrait elle aussi être une compétition télé, ça donnerait quoi? Et quelles questions ça ramène sur l'humanité? On voulait juste trouver les limites jusqu'où on peut aller.
0: C'est un grand barnum que The Best Immigrant. Tous les épisodes ont été tournés en Belgique, en grande partie dans un studio XXL pour recréer ce décor d'arène d'émissions de télé-réalité. Une série belge, certes, mais dont le thème rayonne bien au-delà du plat pays, comme me l'a confié son réalisateur.
8: La série existe en Belgique parce qu'elle est liée à des questions identitaires, des tensions communautaires qu'on a ici, mais je pense que c'est aussi un sujet universel. Aujourd'hui, je pense que beaucoup de pays se posent les mêmes questions. Comment vivre ensemble? Comment accueillir la diversité? J'espère que ces questions, on peut les poser dans plusieurs pays, que la série va être achetée dans d'autres pays et on verra où elle va être diffusée, mais pour l'instant, c'est qu'en Belgique et en France.
0: The Best Immigrant, l'intégration L'intégralité de la mini-série est à découvrir cet été sur la plateforme France.tv. Et si vous veniez nous raconter comment se passe votre été sur l'antenne d'ici 0810 055 056, pour vous remercier de nous être fidèles tous les matins, on vous offre le pack été, un sac rempli de surprises. Alors on s'appelle 0810 055 056. En attendant, il est ici à 5h26, Pierre Demers.

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1: Avant de retrouver le 86 secondes et vos infos locales, Stéphane Bern est là à présent au rendez-vous comme tous les matins pour un grand voyage quotidien dans l'histoire de France. Ce matin, Stéphane, on va voyager au temps de la révolution aquatique.
2: Imaginez, un marquis en goguette, un rayon de soleil sur le lac, une petite soif et une gorgée d'eau qui va changer le destin d'une ville entière. Nous sommes en 1789 à Évian-les-Bains en Haute-Savoie. Le marquis de Lesserre, noble local, se promène quand la chaleur le pousse à s'arrêter près d'une source. Il y boit par hasard et trouve cette eau légère, agréable et sans amertume. Il y revient jour après jour et affirme que ses douleurs rénales s'apaisent. L'histoire circule. Cette source aurait des vertus miraculeuses. Elle appartient à un certain monsieur Cachat, qui comprend vite qu'il possède un trésor. Un trésor en liquide. Il commence à vendre cette eau aux habitants, puis à ceux des villes voisines. En 1806, on ouvre la première station thermale, bientôt suivie par une usine d'embouteillage, mais également par des embouteillages à l'entrée de la ville. Car les curistes affluent de toute l'Europe. Aristocrates, artistes, médecins, tout le monde se refile le tuyau.
3: Est-ce qu'on a fait les tuyaux ?
2: On vient prendre les eaux des Vians, comme on irait à la cour. Dès lors, comme tout baigne, la Société des eaux minérales des Vians voit le jour.
4: Elle est légère comme le souffle du vent, l'eau des Vians.
2: Et la petite source devient une marque. Et une belle source de revenus. Un siècle plus tard, l'eau s'invite dans tous les foyers. Dans les années 1950, elle devient l'eau des bébés, réputée si pure qu'on peut préparer les biberons sans la faire bouillir. Puis en 1978, Évian traverse l'Atlantique. Première eau minérale française à importer aux États-Unis. Le succès est mondial. Notez que tout ce que je vous ai dit ce matin est parfaitement exact. Vous pensez bien que pour vous raconter une telle histoire, j'ai vérifié mes sources.
1: Et j'espère bien. Merci Stéphane Bern. Et à demain sur l'antenne d'ici. Le mercredi, vous le savez, c'est une tradition. Notre invité est un libraire qui vous recommande son roman coup de cœur de l'été. On sera tout à l'heure en ligne avec une librairie du Finistère à Quimper. Pour l'heure, il est 5h30. Ce mercredi, l'info en France et dans le reste du monde. C'est l'heure du 90 secondes avec vous, Cyril Ardo-Redon.
5: 402 personnes ont été interpellées en France depuis le début de l'été en lien avec les incendies. C'est ce qu'a annoncé hier le ministre de l'Intérieur, Laurent Nunez. Parmi elles, 156 mineurs, 36 personnes sont placées en détention alors que 120 000 hectares ont été brûlés. C'est dans ce contexte que les autorités alertent sur les reprises de feu dans le massif du Gros-Bessillon dans le Var. Il y en a eu 6 en 15 jours, 2 depuis lundi, d'origine probablement volontaire. Plus de 1000 pompiers restent mobilisés sur cet incendie. Aujourd'hui, 6 départements du pourtour méditerranéen ainsi que l'Essonne et l'Eure sont en orange pour un risque élevé de feux de forêt. Alerte orange canicule également pour 13 départements du quart sud-est de la France, de la Corse à la Haute-Savoie en passant par les Alpes-Maritimes, le Vaucluse, le Gard ou la Drôme. Une personne toujours recherchée dans le secteur de Sixte-Ferracheval près de Samoin en Haute-Savoie. Elle a été emportée en début de soirée lorsqu'une rivière a débordé après de forts orages. 15 personnes ont dû être évacuées par hélicoptère non loin de là, dans le cirque du fer à cheval en raison d'une autre coulée de boue. Et puis le Tour de France Femmes, 5e étape aujourd'hui, l'une des plus dures avec 8 ascensions notamment. 140 km entre Mâcon et Belleville en Beaujolais. La Suisse Marlène Rösser est en jaune après avoir survolé le contre-la-montre individuel hier en Bourgogne.
1: 5h32 dans l'info d'ici. Ce mercredi, 6 départs de feu volontaires recensés en une quinzaine de jours dans le Var sur le massif du Gros-Bessillon.
5: Et donc on le disait, 2 départs depuis lundi alors que les pompiers venaient enfin à bout des flammes dans le secteur de Corrence et Montfort-sur-Argent. Des actes insensés, criminels, dénoncent certains élus locaux qui ont dû évacuer leurs habitants. Alors pour tenter de dissuader ou prévenir ces gestes, les patrouilles de gendarmerie se multiplient. Faustine Calmel, vous vous êtes rendue à Corrence.
6: On monte en voiture, direction l'entrée du village. 3 routes se croisent ici, sous le regard de plusieurs équipages de gendarmes qui arrêtent toutes les voitures de passage.
7: Bonjour gendarmerie, est-ce que vous pouvez couper le contact s'il vous plaît?
8: Vous avez votre permis de conduire s'il vous plaît?
7: Vous allez où là?
9: Là on va à Brignoles.
6: Le capitaine Michael Tourbier, commandant de la compagnie de Brignoles.
10: L'idée c'est de contrôler les gens tels que vous avez là devant, en train de contrôler un véhicule pour savoir qui passe, quand, pourquoi. Est-ce que c'est réellement des gens qui viennent aider les pompiers? Est-ce que c'est réellement des gens qui viennent ravitailler le village de Corrence, par exemple?
11: Vous pouvez ouvrir le coffre du véhicule, s'il vous plaît?
6: Grâce à ces contrôles et leurs investigations, les gendarmes ont interpellé un jeune homme de 23 ans mis en examen la semaine dernière, soupçonné d'avoir déclenché plusieurs incendies dans le secteur. D'autres équipes patrouillent sur les chemins et pistes interdits à la circulation. Mais le terrain à surveiller est immense, concède le colonel Grégory Goumin, commandant du groupement de gendarmerie du Var.
0: Avec un contrôle de zone qui est important, on bénéficie du renfort de deux escadrons de gendarmerie mobiles qui nous permettent de couvrir le territoire. Mais on a des lisières qui font plus de 200 km de long. Donc vous imaginez que le territoire à couvrir est colossal. Et donc le terrain qui nous revient de quadriller est très étendu.
6: Les gendarmes comptent donc aussi sur la vigilance des riverains, dont les témoignages, confie le colonel, remontent aux autorités de plus en plus rapidement.
7: Bonjour, monsieur. Merci, bonne journée. Merci, bonne
5: journée. Le reportage à Corrence, dans le Var, de Faustine Calmel, sur votre radio locale ici. On jette un coup d'œil sur le ciel lyonnais, c'est un ciel perturbé avec de belles éclaircies.
1: Un ciel variable par endroit, effectivement. Ce matin, on va avoir quelques ondées nuageuses, des petites pluies sur la pointe bretonne, et puis de belles éclaircies quand même sur une large partie du pays. Et puis surtout ce matin, l'air est plus respirable sur la moitié ouest du pays, alors que dans le Grand Est, c'est toujours de la chaleur qui est attendue, ainsi que sur le pourtour méditerranéen. Quelques températures ce matin. En milieu de matinée, il fera 16 à Aurillac, 17 à Limoges, 20 à Bordeaux, 19 à Orléans, 22 à Strasbourg. Et puis cet après-midi, toujours un ciel variable sur les régions du tiers nord-ouest du pays et sur le reste du territoire, de belles éclaircies. Donc à Mercure qui affichera toujours des températures d'été, voire même bien au-delà, 30 à Toulouse, 28 à Bourges, et puis pour le bien au-delà, 36 pour la maximale sur le pourtour méditerranéen. C'est dans le sud-est qu'il fera le plus chaud ce mercredi après-midi. Et vous, comment ça se passe? Vous nous le dites sur la page Facebook d'ici, comme nous a écrit Joël qui vit à Saint-Brest dans la vallée du Béran chez lui ce matin. Il fait 23 degrés, on salue Dominette qui nous écoute, 21 degrés chez elle à Cormontreuil, près de Reims. Enfin Sam vit à Bruges, c'est au nord de Bordeaux où il fait 21 degrés. Tous les jours ici, on fait la météo ensemble.
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1: 5h35, et à présent, si on écoutait Jean-Jacques. Comment ça, Jean-Jacques?
5: Qui, Jean-Jacques?
1: Il n'y en a qu'un, Jean-Jacques.
5: Bien sûr.
1: C'est le boss, c'est lui. Il est là, ici.

0: Jean-Jacques Goldman, évidemment, le seul, l'unique. Vous écoutez ici,
1: il est 5h39.
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1: Et ici, tous les matins, on évite les arnaques. Aujourd'hui, Cyril, attention si vous rencontrez des problèmes avec votre ordinateur.
3: Oui, un message Windows ou Apple qui s'affiche et qui vous dit que plus rien ne fonctionne et un numéro à appeler d'assistance technique. Méfiez-vous, c'est parfois une arnaque.
1: Aude Razzo veille au grain, elle est avec nous dans un instant. Et puis, pour la musique, vous avez rendez-vous ce matin avec Ten Sharp. Attendons, 5h40, comme on le fait tous les matins, on vous accueille sur l'antenne d'ici. Bonjour Johan, c'est ça ?
3: Bonjour Johan.
4: Bonjour Johan et bonjour Cyril.
1: Et ben voilà, comment ça s'écrit Johan ?
4: Avec un J.
1: Avec un J, bah oui, logiquement. Vous êtes gestionnaire de paye, vous nous écoutez à Lyon.
3: Ah, et très belle ville.
1: Oui. Et pour vous, pour,
4: très belle ville.
1: Pour l'instant, pas de vacances, pour l'instant.
4: Pas de vacances pour l'instant, mais ça va venir. Moi, j'attends que tout le monde parte et je pars après.
1: Ah, c'est comment la vie dans les couloirs d'une entreprise qui gère des payes en ce début du mois d'août ?
4: Ah, c'est mort.
1: Bah oui, comme partout en France.
4: On est trois à tenir la boutique, quoi. Mais heureusement qu'on est là.
1: Mais alors, du coup, est-ce qu'on arrive en tongs au boulot ? Est-ce qu'on prend quelques largesses qu'on n'adopte pas pendant le reste de l'année ?
4: Franchement, à 3-4, ouais, on peut.
1: On fait quoi, par exemple, qu'on ne fait pas le reste de l'année ?
4: On vient en tongs, déjà. Ben ça, voilà. On ne le fait pas, normalement.
3: Et puis, il y a un peu plus de pause que d'habitude, j'imagine.
4: Et on prend le temps de discuter pour le café. Ça,
1: ben ça, c'est bien. Ça devrait être quand même comme ça tout au long de l'année, mais là, ça ne l'est pas.
4: Je suis bien d'accord.
1: Vous partez où en vacances dans quelques jours ?
4: Je vais partir du côté de Cannes.
1: Bon, très bien. Farniente,
4: la Côte d'Azur.
1: Plage, peut-être un peu de quoi ? Un peu de tourisme ?
4: Un peu de tourisme pour découvrir un petit peu la région, ouais.
1: Eh ben, on va vous envoyer le pack été. C'est un sac dans lequel vous allez pouvoir mettre vos affaires de plage et puis bouquiner. C'est le roman de la semaine, c'est celui signé de l'autrice Lorraine Fouché. Ça s'appelle Les Simples pour la joie. On en parlera d'ailleurs dans quelques instants avec notre invité libraire à Quimper. Plein de surprises, ça va arriver chez vous à Lyon d'ici quelques jours. Évidemment, j'oublie, mais attention, je manque à tous mes devoirs, la paire de lunettes pour regarder l'éclipse le 12 août prochain. Voilà, ça part chez vous.
4: Très bien. Eh ben merci beaucoup.
1: Eh ben bonne journée à vous, Johan. Bonne dernière ligne droite et puis avec un peu d'avance, bonnes vacances à vous. 5h42, c'est l'été, on est ensemble et dans un instant, votre rendez-vous anti-arnaque.
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1: 5h43, chaque matin, ici, les arnaqueurs passent un mauvais quart d'heure, et ce, grâce à Aude Razzo, qui ne s'en laisse pas compter. Aude Razzo, bonjour, il y a des auditeurs qui vous alertent, ils ont été piégés par des escrocs qui prétendaient débloquer l'ordinateur, mais que leur est-il arrivé ?
7: Eh bien, imaginez, vous êtes tranquillement sur votre ordinateur et tout à coup, un message s'affiche sur l'écran. Coup de panique, on dirait un message Windows ou Apple. Vous n'arrivez pas à le faire partir, votre ordinateur a l'air bloqué. Que dit le message ? Qu'il faut appeler un numéro, l'assistance technique. C'est ce qu'ont fait Nathalie et Alain, les deux auditeurs qui m'ont écrit, ils m'ont tout raconté.
1: Et alors, que leur dit la personne qui est au bout du fil ?
7: Nathalie, on lui dit que son ordinateur est infecté. On lui sort, me dit-elle, un bon baratin avec langage informatique bien adaptée. D'habitude, elle est vigilante, mais là, elle y a cru. L'escroc prend la main, ça refonctionne et elle paye 188,99€ pour un soi-disant pack sécurité Windows. Alain, lui, c'est encore plus cher. On lui parle de 378€ et même 599€ pour un pack à vie. Et c'était bien une arnaque, me dit Alain. Donc là, question, comment est-ce que l'escroc s'y est pris tout au début pour bloquer à distance l'ordinateur d'Alain et de Nathalie ? Eh bien, en fait, leur ordinateur n'était pas bloqué, pas vraiment en tout cas. Ils ont sans doute cliqué sur un lien frauduleux où ils sont tombés sur un site piégeux. C'est lui qui a fait s'afficher le message sur l'écran, celui dont ils n'arrivaient pas à se débarrasser. Les autorités appellent ça une page internet agressive. Petit conseil, si ça vous arrive, vous coupez tout, vous faites un appui long sur la touche marche-arrêt de l'ordinateur, normalement ça doit suffire à l'éteindre, et quand vous le rallumerez, la petite fenêtre aura disparu comme par enchantement et votre ordinateur se portera comme un charme.
1: Tous les matins, ici, c'est pas vrai, votre rendez-vous anti-arnaque. Il est 5h44, est-ce que vous savez ce qu'est un troll ? Non, ce n'est pas une créature fantastique. Réponse d'ici 3 minutes avec Benoît Prospero et son monde merveilleux du vivant. Le temps d'écouter Vita, nouveauté, promets-moi, sur les ondes d'ici. Bon début de journée.

0: ce mercredi, vous êtes à la cuisine, peut-être dans votre salle de bain, au volant même, vous écoutez ici, il est 5h47 et c'est le moment d'aller voir le monde merveilleux du vivant. Bonjour Benoît Prospero, aujourd'hui trois choses à savoir sur une plante herbacée vivace de 20 à 60 cm de haut qui pousse dans les prairies humides et les bois de montagne de 900 à 2200 mètres d'altitude.
1: Ah, c'est très précis hein, et surtout c'est magnifique, une plante de la famille des renonculacées, donc des renoncules et du bouton d'or. Mais aujourd'hui on ne parle pas du bouton d'or mais de cette plante qui semble sortie tout droit d'un film fantastique, le troll. Bonjour à toutes et tous, on va parler de créatures sphère et mouche. Et donc, première chose à savoir, nom d'un mouton en short de bain, non, le troll n'est pas une créature monstrueuse sortie des légendes nordiques du Seigneur des Anneaux ou d'un jeu de rôle d'Heroic Fantasy. Ça, c'est le troll. Le troll, le, c'est bien une plante.
0: Et c'est quoi cette histoire de sphère ?
1: Ben vous allez comprendre. Deuxième chose à savoir, la fleur jaune du troll a la particularité d'être sphérique. Et quand on dit sphérique, on parle d'une boule dense quasi parfaite qui a une particularité, elle ne s'ouvre jamais.
0: Mais alors, comment fait-elle pour se reproduire ?
1: Et ça, c'est la bonne question. D'autant plus qu'il a beaucoup de mal à s'auto-féconder. En fait, pour se reproduire, troisième chose à savoir, le troll a une relation mutualiste avec une mouche minuscule qui s'appelle la chiastochète. Pourquoi cette mouche minuscule ? Eh bien, parce que c'est la seule qui parviendra à s'introduire entre les sépales de la fleur jusqu'à son centre où se trouvent ses organes reproducteurs. Une mouche qui passe le plus clair de son temps à l'intérieur des fleurs. En fait, elle ne les quitte que pour aller d'une fleur à l'autre et ainsi les pollinise. Et en profite au passage, bien sûr, pour s'accoupler bien à l'abri. Et donc, la femelle qui a chiastochète y pond ses œufs et les larves vont se nourrir d'une partie des graines et il en restera toujours assez au troll pour se reproduire. Le monde vivant est merveilleux. Et pour toutes ces informations, on remercie Marie-Christine Lemailleur, autrice du livre Le guide des plantes sauvages, c'est publié aux éditions Mémoires Millénaires.
0: Bonne journée à vous, Benoît. Et désormais, on sait que le troll ne s'ouvre jamais. À demain, Benoît Prospero.
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0: Il est 6h moins 10 à la une de la presse. Comme tous les mercredis à cette heure-ci, les libraires des quatre coins de France vous recommandent leur roman préféré.
3: Et ce matin, on part à Quimper, à la librairie Ravi, où nous attend Valérie Lebras.
0: Bonjour Valérie.
4: Et bonjour.
0: Comment êtes-vous devenue libraire ?
4: Alors, ça a été un concours de circonstances, un joli hasard de la vie, je dirais. Je finissais mes études d'histoire, je ne savais pas trop que faire, et j'ai répondu à une petite annonce de la NPE. Et qui recherchait quelqu'un pour travailler en librairie à Quimper, et c'était déjà la librairie Ravi. Et voilà comment je suis devenue libraire, et voilà comment ça fait presque 30 ans maintenant que je suis toujours à la librairie Ravi, avec toujours autant de bonheur et de plaisir.
0: Avant de devenir libraire, à quelle place occupaient les livres ?
4: Alors, j'ai toujours été une grosse lectrice.
0: Grosse lectrice, ça veut dire quoi ?
4: Toute forme de livres, une dizaine par semaine. Ça s'est un petit peu calmé à l'adolescence et avec le lycée, parce que j'avais un petit peu plus de travail. Et après, j'ai retrouvé en fait ce plaisir-là quand j'étais à l'université. Et c'est vraiment en devenant libraire que j'ai retrouvé le plaisir de lire des romans et qu'on me raconte des histoires. Et moi, c'est ça que j'aime. J'adore tout ce qui est vraiment très romanesque. Et c'est ça que j'aime faire passer aussi dans mon métier de libraire, de raconter des histoires et de faire découvrir de belles histoires à mes lecteurs.
0: Vous avez choisi ce matin de nous parler de « Aller simple pour la joie », signé Lorraine Fouché. De quoi parle ce roman ?
4: Exactement ce que je vous disais tout à l'heure, c'est du romanesque et c'est une belle histoire. Et moi, c'est ça que j'aime bien. Et là, on va suivre en fait un quatuor de personnages qui se rencontrent dans un train. Et un train qui part de Paris et qui arrive à destination de Quimper.
0: Comme par
4: hasard. Voilà pourquoi moi je l'ai lu, parce que je me disais, oh, un train, Paris-Quimper, trajet que je fais quand même de temps en temps, je vais voir ce que ça donne. Et en fait, on va découvrir quatre personnages qui se retrouvent installés et qui ne se connaissent pas du tout et qui vont apprendre à se connaître et à échanger comme ça un petit peu par hasard. Et ces personnages-là, on sent dès le début qu'il va y avoir un lien qui va se créer entre eux. Et ils vont se retrouver donc dans la maison louée sur l'île de Groix. Et c'est aussi un très beau roman sur l'île de Groix, sur les paysages, sur la nature et sur la plage. Donc c'est une très belle histoire d'amitié qui commence. Et on a vraiment l'impression, en tout cas moi en lisant, j'avais cette impression-là, de faire partie de cette bande d'amis. C'est un, on peut dire ça, un feel-good book, comme on dit maintenant, mais dans le bon sens du terme. Et on a vraiment envie de devenir un peu le cinquième de la bande.
0: Allez, simple pour la joie, signé Lorraine Fouché. Le choix de Valérie, de la librairie Ravi à Quimper, qui fait partie du groupement des libraires Ensemble. Merci Valérie d'avoir été avec nous ce matin.
4: Merci à vous, à bientôt.
0: Il est 5h52. Alors comme ça, soi-disant, on serait tous devenus nuls en orthographe. Qu'en pensez-vous, Cyril ?
3: C'est vrai.
0: On va vérifier ça avec le nouvel épisode Ces tendances de ce mercredi en compagnie Muriel Jordan qui nous retrouve dans un instant, juste le temps d'écouter Ten Sharp.

0: Vous écoutez ici ce mercredi, il sera bientôt 6h avant le retour de l'info et d'ici matin sur votre radio locale, Muriel Jourdan débarque dans vos oreilles pour mieux décrypter la tendance du moment. Alors comme ça Muriel, il paraît qu'on serait tous nuls en orthographe.
1: Oui, en 1987, un élève de CM2 faisait en moyenne 10,7 fautes contre 19 en 2022 pour la même dictée. Tiens, tout à coup, j'ai envie de réécouter cette phrase prononcée par le footballeur Franck Ribéry.
2: Mais j'espère que la roue tourne va vite tourner pour lui et surtout pour nous.
1: La roue tourne. Oula, il y avait faute là. Entre les Français et la langue française, c'est parfois l'amour vache. En France, on aime l'orthographe, mais on la maltraite. En 25 ans, le niveau des élèves de CE2 aurait diminué de moitié. Alors, c'est vrai que nous sommes devenus nuls en orthographe ? En 1985, les gens dans la rue se plaignaient déjà de notre niveau en orthographe.
3: On ne respecte pas la langue française, voyez-vous.
4: Ah oui, oui, il faut enseigner l'orthographe.
5: Oh, que oui ! Oui, moi je suis pour avoir de l'éducation, de l'orthographe.
6: Je suis peut-être un petit peu sévère pour les jeunes, mais les jeunes ne connaissent plus l'orthographe.
1: Le niveau a baissé, oui, et ça s'explique par une diminution de la lecture, mais aussi par moins d'heures de français.
0: Et justement, Muriel, vous êtes allée tester le niveau d'orthographe des Français dans la rue et leur demander leur avis sur le sujet.
1: Oui, en 2026, les jeunes écrivent-ils moins bien ?
7: On sait que le niveau, il a baissé, on dit ça, là.
8: Mais bien sûr qu'il a baissé, c'est excessif même d'ailleurs, en tout. Faute d'orthographe, tout ce que vous voulez, tout. Moi, j'ai des enfants qui ont eu leur bac, parce que j'ai 5 enfants en tout. Hein. Donc, le premier... Bon, bref. Et donc, on va pas revenir là-dessus, mais...
7: Félicitations.
8: Ouais, qui me dit nous, ça m'a coûté cher, enfin bref.
9: Tout le monde écrit assez rapidement les messages, et du coup, genre, on écrit... Oui, voilà, beaucoup de raccourcis, et du coup, ils oublient comment on écrit un verbe ou les trucs comme ça, parce que du coup, ils sont plus rapides pour que ce soit mieux.
10: Avec les portables, les discussions en SMS, il y a des gens qui sont plus habitués à parler en langage texto, et du coup, qui sont moins habitués à écrire les mots en entier, et du coup, à savoir leur orthographe, et du coup, c'est pour ça que... Ben voilà.
1: Du coup, si vous vous ennuyez en réunion, comptez le nombre de fois où le terme « du coup » est utilisé dans la conversation. Ah, ça va vous occuper toute la journée.
11: Vous pourriez m'épeler trottinette.
12: Trottinette. TROTTI2NETTE.
1: Ok, c'est parti pour un quiz.
7: Comment on écrit reblochon, tu sais le fromage?
13: R-O-B-L-E.
7: R-O-B-L-O?
13: Oh, non, E.
7: Comment on écrit atterrir?
14: A-D-T-E-R-I-R.
7: Atterrir.
9: Oui, A-D-T-E-R-I-R.
7: Il y a deux R aussi.
14: Il y a deux R.
1: Bon, je crois qu'il va falloir qu'on dise à nos ados de faire gaffe à l'orthographe et de bien relire leurs copies. Sinon, dans 20 ans, tous les collèges et les lycées Jules Ferry seront rebaptisés les collèges Franck Ribéry.
0: À demain, Muriel, D-E-M-A-I-N. On vous souhaite une excellente journée. En attendant, ce mercredi, toute l'équipe d'ici matin nous rejoint à vos côtés.
15: Bonjour tout le monde.
16: B-O-N... Plus loin, J-O-U-R.
15: Ah, c'est ça.
16: On est bienvenue chez vous, ici, Gascogne. À votre service, comme tous les matins. Et l'info, c'est tout de suite.
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15: Ici, Gascogne, première radio de proximité dans les Landes. Et première sur l'actu, il est 6h. L'info, c'est avec vous, Alia Doukali. Bonjour Alia.
18: Bonjour Marie-Cécile, bonjour à tous. Après l'incendie de Biscarros, la vie a repris, mais il manque encore les touristes. Les vacanciers ont déserté les Landes. Les professionnels du tourisme constatent une baisse des réservations et des annulations pour ce mois d'août. Même chose chez nos voisins en Gironde. Alors la région Nouvelle-Aquitaine lance une campagne de communication. L'objectif, c'est de rassurer et de faire revenir les vacanciers, explique Aurélie Loubès, en charge du tourisme pour la région.
19: Parce qu'il y a un impact médiatique à la fois en France, notamment sur les chaînes d'info, mais aussi à l'étranger, et parfois qui a été extrapolé, amplifié, et on avait l'impression que c'était tout le département, alors qu'en ce qui concerne les Landes particulièrement, ça a été très localisé. Donc il est important d'avoir une communication de transparence pour dire voilà où on en est, et en l'occurrence autour de Biscarros, tous les établissements ont réouvert, ils sont pleinement en capacité d'accueillir les visiteurs dans les meilleures conditions. Donc ce qu'on veut, c'est redonner envie, donner envie de venir dans la région, pour ceux qui ont annulé, éventuellement s'ils peuvent encore, de revenir sur leurs annulations. Il y a certains touristes qui se sont rendus compte que la situation était pleinement maîtrisée et qui rappellent les établissements pour dire bah, on a annulé mais finalement on aimerait bien revenir ou déclencher des nouvelles réservations puisque c'est encore possible, du coup, y compris sur cette première quinzaine d'août.
18: Et de son côté, le président du MEDEF Nouvelle-Aquitaine annonce que les annulations atteignent jusqu'à 60% pour le mois d'août. Hier soir, chez nos confrères de France Info, il lançait un appel aux vacanciers pour qu'ils reviennent passer leurs vacances dans les Landes. On reviendra sur cette saison particulière pour le tourisme en reportage dans l'info d'ici à 6h32 avec ici Gascogne. Dans ce contexte, l'État va soutenir les entreprises touchées par les incendies dans les Landes. C'est ce qu'a annoncé le ministère du Travail hier soir. L'État prend en charge le coût du chômage partiel dans les petites et moyennes entreprises. Ça concerne toutes les zones qui ont été évacuées lors de l'incendie. Cette mesure est prévue jusqu'à la fin du mois d'août et elle doit permettre aux employeurs de reprendre leur activité sans mettre en péril leur trésorerie ni leurs emplois.
16: Et Alia, hier chez nous dans les Landes, eh bien, nouvelle alerte aux incendies.
18: Oui, les pompiers sont intervenus en fin d'après-midi à Sainte-Eulalie en Borne. Un hectare de pins vieux de 15 ans est parti en fumée. Deux avions d'âge et une cinquantaine de pompiers ont été mobilisés, ce qui a permis de maîtriser l'incendie en début de soirée sans faire de victimes ni menacer les habitations. Et puis un peu plus tôt dans la journée, un autre feu a touché la commune de Sors. 4 hectares de végétation ont brûlé, ainsi qu'une partie d'un parc photovoltaïque. Un drame évité de justesse hier après-midi sur une plage landaise. Une femme d'une soixantaine d'années s'est retrouvée en difficulté dans l'eau à Veil-Saint-Giron. Elle se baignait en dehors de la zone surveillée. Les secours l'ont récupérée en arrêt cardio-respiratoire, mais ils sont parvenus à la réanimer. La sexagénaire a ensuite été transportée par hélicoptère, toujours inconsciente, vers le centre hospitalier de Dax.
16: Il y avait du monde dans les arènes de Villeneuve-de-Marsan hier soir.
18: Pour la corrida champêtre sous les platanes, comme chaque année, une corrida mixte face aux taureaux de la ganaderia Ferney sous Sierras. Les matadors Antonio Ferreira et Dorian Canton n'ont rien pu faire. Seul le nobiero Hugo Tarbéi est parvenu à convaincre en coupant une oreille. Pierre-Albert Blin, c'est donc une déception.
12: La corrida a été épouvantable, pas loin de ce que l'on peut imaginer de pire d'un lot de taureaux, si l'on fait exception du premier novillo. Le reste a conjugué au très imparfait toutes les tares. Pas de combat, même pas d'engagement olympique, du mal, du vice, de la mansée d'ombre. Or, les cornes en pointe, les berceaux larges et le volume, sous le capot des autobus sans moteur, rien, si ce n'est de la dangerosité, le sentido, la mauvaise race. Taureau court, incertain, cherchant l'homme, arrêté, fuyant vers les barrières, se défendant par d'improbables coups de tête, sordides et pervers. À l'impossible, nul n'est tenu. Antonio Ferreira a donc approché deux bestiaux réfractaires à toute faine. Point barre. Dorian Canton a lui sauvé sa peau face à un deuxième Ferney égal en défaut au précédent. Enfin, devant le cinquième exemplaire, pire que pire, le matador Béarnais a été exemplaire de probité et de courage. De cette lice contre les poisons de Ferney, seul Hugo Tarbéi, le novillero de l'affiche, a réussi face à un premier novillo, le seul qui avançait. Avec beaucoup de volonté, d'énergie et d'engagement, le natif de Cabreton, par large muleta sauce droitier, embarque l'ensemble dans un joli mouvement. Il tue d'une belle épée concluante, seule lumière dans la nuit noire.
18: Et vous retrouverez le compte-rendu de Pierre-Albert Blin sur notre site internet ici.fr. La logique a été respectée sur le Tour de France Femmes hier après-midi. La Suissesse Marlène Reusser a remporté le contre-la-montre individuel de 21 km dans les coteaux bourguignons. La championne du monde de la discipline en profite pour s'emparer du maillot jaune. En revanche, côté française, étape compliquée pour Pauline Ferrand-Prévot qui termine 34e. Aujourd'hui, place à une étape de montagne de 140 km entre Mâcon et Belleville en Beaujolais. Et puis plus qu'une semaine avant d'en prendre plein la vue, une éclipse solaire sera visible partout en France mercredi prochain vers 20h30. La Lune masquera près de 99% du soleil et les Landes seront l'un des meilleurs endroits de France pour l'observer.
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18: Marie-Cécile, le soleil n'est pas encore levé, mais on peut faire un petit point sur la météo.
13: Oui, absolument, de jour comme de nuit, il n'y a pas de souci. Des nuages installés dans ce ciel pour l'instant nocturne, quelques éclaircies ensuite au lever du jour, et puis le retour des nuages pour l'ensemble de la journée. Ce n'est qu'en fin d'après-midi que la couverture nuageuse va se morceler. Bon, si je résume, c'est une journée grise, peut-être quelques rayons de soleil, et ça se morcellera donc ce soir. Pas plus de 27 à 28 degrés pour aujourd'hui. Quelque part grâce à ces nuages, mais ça nous empêche d'avoir un petit peu de fraîcheur ce matin aussi, encore un petit peu lourd malgré une vingtaine de degrés. Constatez, c'est ce que vous nous dites sur la page Facebook ici Gascogne, et là je vais vous féliciter, c'est un festival de belles photos. Déjà, on a récupéré pour notre publication météo du jour, en vous invitant à faire vos bulletins personnels à la maison. maison pour faire la météo un petit peu chez vous. On a récupéré la sublime photo que je vous montrais hier, Alia, de Claudine.
18: Oui, je me souviens.
13: Le coucher de soleil sur l'estacade à Cadreton. On a par exemple la super photo de Benjamin qui capture le soleil derrière les nuages, qui nous dit
18: en photo. Benjamin.
13: Ouais. 19 degrés ce matin et un temps couvert. On a aussi par exemple à Jetmo 20 degrés chez Monique qui nous envoie. Qu'est-ce que c'est? Vous aimez bien la couleur?
18: Ah,
13: c'est
18: pas très gentil. Non, ça pique, hein, les physalis là, non, faut pas s'en approcher.
13: Physalis capturé sur le sable d'une plage landaise par Monique qui nous envoie la photo en rappelant que c'est la Saint-Abel aujourd'hui. Mais oui, bonne fête à vous les Abels. Demain jeudi, un ciel nuageux, puis des éclaircies et un soleil qui finit par prédominer l'après-midi, pas plus de 26 à 29 degrés.
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13: On s'en délecte de ces photos sur la page Facebook Ici Gascogne. Vous êtes trop fort. Bel album pour ce matin. La journée débute toujours en musique avec Ici Gascogne Matin, la groupie du pianiste, c'est France Gall.

0: Dropi du pianiste pour la musique à 6h11 de Alia Doukali.
1: De Michel Berger, mais oui.
0: Pas France Gall, comme je vous ai dit.
1: Mais France Gall, c'est elle, la copie.
0: Mais pour ça, voilà, c'est ça. Porte à m'a trompé il y a quelques minutes. Il y a des jours comme ça, on n'est pas bien, bien réveillé.
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0: Et quelle journée, Alia, déjà.
1: On est mercredi.
0: On est mercredi.
1: Ouais, ça va aller.
0: Alia Doukali à l'info. Charlie à la réalisation. Laurence pour répondre à tous vos appels. Et vous allez faire sonner les téléphones ici, Gascogne, dans un instant. On le disait tout à l'heure, c'est la Saint-Abel. Bonne fête à vous. Un dicton à la Saint-Abel. Faites vos confitures de
1: Mirabelle.
0: Oh oui, bien vu.
1: Ouais, je ne la connaissais même pas, c'était facile.
0: Bon, si tant est que vous ayez des Mirabelliers à la maison. À venir, avant 6h30, l'instant santé avec le docteur Kierzek. On va parler sport et santé, les médicaments et le sport, les recommandations du doc ce matin avec ici Gascogne. Pour la musique, excellent, Terence, Trent D'Arby à venir. Et puis, le fameux horoscope, on est rentré dans le signe du lion, alias, c'est le vôtre. Quel est votre horoscope du jour? Catherine Viguier nous le dira tout à l'heure avant les infos de 6h30. Merci.

0: Aventure, c'est aussi la catapulte géante qui vous éjecte à 15 mètres de haut en 2 secondes, ou encore le free jump, un grand saut dans le vide pour des sensations complètement folles.
1: Ça nous fait peur, ce truc-là.
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0: Chaque matin, on essaie de rester en forme avec Ici Gascogne et surtout avec vous. Gérald Kirzek, notre docteur conseil ce matin. Docteur, on parle sport et médicaments. Est-ce que ça fait toujours bon ménage? Point d'interrogation. Bonjour docteur.
9: Bonjour à toutes et à tous. Vous prenez un traitement médical au long cours ou bien vous venez de commencer un antibiotique et vous vous demandez, est-ce que je peux continuer mon sport? Est-ce qu'il faut que j'adapte ma pratique? C'est une excellente question. On a souvent des idées reçues. La réponse est en une phrase, c'est l'infection et votre état général qui dicte la conduite à tenir. C'est pas le médicament qui est contre-indiqué. Ça veut dire quoi? Ça veut dire que si vous avez de la fièvre, des courbatures, une grosse fatigue, il est impératif de vous reposer. L'organisme lutte déjà contre l'infection. Lui ajouter un effort risquerait de le déshydrater, d'épuiser le système immunitaire, parfois même de provoquer des complications cardiaques. Par contre, vous pouvez reprendre une activité douce, tranquille, la marche, le yoga, seulement si la fièvre a disparu depuis 48 heures et que votre état général s'est nettement amélioré. Attention quand même, un petit bémol sur une famille d'antibiotiques, les fluoroquinolones, tout ce qui s'appelle ciprofloxacine, levofloxacine, vous le verrez, c'est donné pour les infections urinaires, par exemple, ou pulmonaires, et ces antibiotiques fragilisent les tendons, en particulier le tendon d'Achille, et ça augmente le risque de tendinite, voire de rupture tendineuse. Ce sont des effets secondaires qui peuvent apparaître dans les 48 heures qui suivent le début du traitement, mais ça peut durer plusieurs semaines après l'arrêt. Donc si vous prenez ou avez pris ces antibiotiques, évitez absolument toute activité d'impact, la course à pied, le saut, et attendez au moins 1 semaine après la fin du traitement. Et surtout, si vous avez mal, vous en parlez à votre médecin.
0: Ah ouais, ça c'est sûr. Alors pour ceux qui prennent des médicaments, docteur, au long cours, hein, comme par exemple pour l'hypertension, le diabète, c'est quoi les règles à respecter?
9: D'abord, on n'arrête jamais son traitement de son propre chef. Ensuite, il y a quelques précautions qui s'imposent. Pour les antihypertenseurs, les bêta-bloquants par exemple, ça atténue la montée du rythme cardiaque pendant l'effort, donc ça rend difficile l'auto-évaluation de l'intensité. Les diurétiques, eux, vont augmenter le risque de déshydratation. Donc le conseil, c'est plutôt de plus boire et d'éviter les efforts aux heures les plus chaudes et demander quand même conseil à son médecin. Pour les antidiabétiques, l'insuline, les sulfamides, ça peut faire varier la glycémie. Donc l'idée, c'est de surveiller sa glycémie avant, pendant et après l'effort. Et puis mention spéciale pour les anticoagulants, vous savez, ça fluidifie le sang et ça augmente le risque hémorragique. Là, on va éviter les sports de contact, de combat, la boxe, le rugby, tout ça c'est à éviter. On va plutôt faire du doux, hein, de la natation, de la marche ou du vélo sur terrain plat. Les bonnes étés, bonne santé, à l'écoute d'ici bien sûr.
0: Prendre soin de soi, règle numéro 1. Et vous êtes là pour nous y aider, Gérald Kirzek, le docteur ici Gascogne. On parle santé avec vous tous les matins à 7h15. Qui va repartir avec ces 2 entrées pour le méga parc acrobranche Bisque Aventure à Biscarrosse? Ah, c'est peut-être Nasser Amand-Marsan, on le retrouve dans

0: Sign Your Name, Terence Trent d'Arby, on s'en délecte, 6h22.
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0: Voici Nasser le Lève-Tôt dans la Grande Feria, ici Gascogne. Bonjour Nasser.
3: Bonjour Nasser.
4: Oui, bonjour.
0: Nasser, vous travaillez dans le bâtiment, vous êtes maçon, du coup, vous adaptez un peu vos horaires en été, j'imagine.
4: Oui, tout à fait, on s'arrange. Ça dépend de la chaleur, ça dépend de le temps.
0: Ouais, aujourd'hui on va respirer un petit peu plus avec la couverture nuageuse, oui. mais enfin, c'est pas encore ça. Nasser, du coup, comme vous êtes levé de bonne heure, vous avez entendu le festaire mystère du jour, et si vous l'avez reconnu, on vous envoie à l'acrobranche Bisque Aventure de Biscarros, on va le réécouter. Ce festaire mystère qui s'exprime comme ça au cœur de la feria.
5: Il faut prendre appui avec les mains sur deux plans inclinés et mettre les pieds, vous le voyez, sur des petits taquets, ici. Taquet blanc, 7 mm d'épaisseur. Ensuite, ce sera plus dur, sur des taquets de 5 mm d'épaisseur. Bon ben, c'est bon pour moi. Je redescends. Et je suis un peu essoufflé.
0: Oh là là, il est essoufflé. Nasser, qui parle ?
4: Et l'animateur de Koh-Lanta, Denis Brunira.
0: Ouais, Denis Brunira, un peu comme les gâteaux. Allez, bravo Nasser. Eh ben écoutez, merci. Vous allez vous éclater chez Bisque Aventure, on les embrasse bien fort, on soutient le retour à la normale et une vie économique qui doit reprendre dans les secteurs impactés par l'incendie de ces derniers jours.
4: Carrément.
0: Nasser, vous allez vous amuser, vous irez là-bas avec la personne de votre choix si vous testez la catapulte géante. Dites-nous, surtout. Et puis... le foulard et le t-shirt aux couleurs de la feria de Dax qui démarre dans une semaine, mercredi prochain. Oui. On est ravis. C'est quoi cette radio que vous écoutez le matin, Nasser, en allant travailler?
4: C'est Bleu Gascogne.
0: Ah, ça marche ici, Gascogne.
4: Bleu Gascogne.
0: Salut Nasser, à très bientôt.
4: Merci, bonne journée.
0: Bye bye. Bonne journée, Nasser.
4: Au revoir.
0: Le sourire de Nasser le matin, moi, ça me fait la journée. Allez, 6h presque 24 minutes. Des végétaux sublimes, un jardin merveilleux. On vous le disait hier, souvenez-vous, Alia, à Sobrigue dans les Landes, le jardin des Barthes vous offre un moment hors du temps.
3: Oui, Bernard Tessier y a fait un saut et y a rencontré Bérangère en vacances à Haussegor et en visite au jardin.
0: Et ouais, parce qu'elle, elle est venue en vacances dans les Landes soutenir notre tourisme. C'est l'agence touriste ici, Gascogne.
6: L'agence touriste un petit peu dans l'intérieur des terres aujourd'hui sur ici Gascogne, et notamment à Sobrigue dans le jardin remarquable qui s'appelle le jardin des Barthes. Et j'ai Bérangère qui est en face de moi. Bonjour Bérangère.
7: Et bonjour.
6: Alors vous êtes vacancière, venue en voisine, hein, vous n'êtes pas loin, c'est ça ?
7: C'est ça, et on est une semaine de vacances sur Haussegor. Là, on est venu s'offrir une petite pause fraîcheur dans ce beau jardin.
6: Alors vous le connaissiez ce jardin ?
7: Du tout, je l'ai découvert via une publication sur Instagram. Là on a trouvé la journée, on a préféré troquer une journée plage contre une journée fraîcheur.
6: Qu'est-ce qui vous a surpris là dans ce que vous avez déjà vu ?
7: La multitude des paysages et vraiment des fois l'évasion en fait. Des fois on se serait cru à Bali ou dans le jardin des Nénuphars, une petite journée à Marrakech, pourquoi pas ? C'était très dépaysant. Je cultive aussi mon jardin.
6: Et qu'est-ce que vous y mettez dans votre jardin ?
7: Plein de plantes, j'aime beaucoup les plantes méditerranéennes. Les lauriers, Yucca rostrata, j'ai beaucoup de cactus. J'ai aussi un érable, un olivier. Et là ça a peut-être m'inspirer justement pour planter d'autres plantes. Et essayer de faire des rendus comme la créatrice l'a fait, parce que c'est remarquable. Et je pense que le plus dur, justement, c'est de planter des grandes plantes, des plantes plus basses. Enfin, c'est d'harmoniser. Je trouve ça, c'est très compliqué. Chapeau, franchement, chapeau pour le travail qu'elle a pu réaliser ici.
6: Ici, pardon, il y a le canopée que vous allez voir. Vous avez l'impression qu'on voyage beaucoup dans son jardin.
7: Ben oui, il y a peut-être la canopée, je ne sais pas, peut-être en Amazonie, hein. Voilà, pourquoi pas. Disons que je suis quelqu'un qui peut-être a une maison, mais je passe la plupart de mon temps dehors.
6: Vous avez été frappé par certaines vues des montagnes, hein, qu'on voit pas très loin d'ici.
7: Oui, il y a une très très belle perspective là-haut. À un moment donné, c'était incroyable, on en prend plein la vue et on s'est assis justement sur deux fauteuils. On est resté là assis dans notre contemplation. Sans se parler. Mais après, j'aime bien passer à l'action aussi.
6: De quelle manière ?
7: Ben, je vois une plante, j'ai vu des belles choses, et ben, peut-être essayer de faire comme la créatrice. C'est très inspirant.
6: Vous voudriez vous aussi vous apporter un jardin là-bas à Pau ?
7: Pourquoi pas ? Dans mon jardin, pour moi-même. Mais, et puis pour mes amis, mes enfants. Voilà. Et puis c'est tellement agréable de recevoir dans un beau jardin. L'année dernière, nous étions à Lanzarote pour ces paysages volcaniques et ces cactus. C'était magnifique.
6: Quand vous venez une semaine en vacances, comme en ce moment à Osogor, qu'est-ce que vous faites en dehors de visiter les jardins ?
7: Un peu de plage, un peu de ville, on se repose. On va aller peut-être aussi se balader, comme j'ai deux filles de 24 et 20 ans, faire des choses qu'elles aiment. Prendre son temps, on va dire. Faire du paddle sur le lac d'Osogor, des longues balades sur le bord de mer. Enfin voilà, vraiment déconnecté.
6: Là, vous êtes en vacances à Osogor, quel est votre type d'hébergement ?
7: C'est un appartement, mais je crois qu'on est plus dehors que dedans. Pour sa situation, Pau, c'est très bien placé, à moitié à chemin entre les montagnes et la mer. Mais j'avoue que j'ai plutôt ce côté mer qui ressort de moi.
6: Bérangère, je vous souhaite une belle fin de visite ici, au jardin remarquable donc, qui s'appelle le Jardin des Barthes à Saint-Brieuc. Et puis à très bientôt, bel été à vous.
7: Mais peut-être, oui, certainement même. Bel été à vous aussi.
0: Merci Bérangère, les confidences de Bérangère, l'agence touriste ici Gascogne, avec Bernard Tessier, votre rencontre tout cet été, histoire de savoir qui est-ce qui vous attire dans les Landes en saison estivale. On interroge aussi tous les professionnels du tourisme.
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0: Le voici, le voilà, le moment de votre horoscope. Quel est notre menu astral du jour, Catherine Viguier ? On change de tendance aujourd'hui.
12: Du feu, on passe à la terre avec la lune au taureau.
13: Bélier, vous passez du temps avec vos enfants et puis certains se découvrent, se redécouvrent amoureux.
14: Taureau, cet été n'est pas simple. La famille, le foyer vous demande de vous investir pleinement.
15: Chers Gémeaux, il vous faut faire preuve de courage pour assumer qui vous êtes.
16: Cancer, côté job, choisissez la réponse qui vous convient le mieux, ne vous précipitez pas.
17: Lion, vous régnez en maître. Si vous doutez, confiez-vous à une personne en privé.
18: Vierge, vous pourriez vous sentir un peu triste, mais une occasion de vous envoler pour ailleurs changera tout.
19: Balance, il est encore question d'une union, vous n'êtes pas pressé de répondre et vous avez sans doute raison.
20: Scorpion, on recherche vos précieux conseils, vous avez un côté psy et visionnaire.
21: Sagittaire, si votre cœur a mal, il n'aura pas mal longtemps, ouvrez les yeux et votre cœur.
22: Capricorne, il est question de vos sentiments et de vos créations, où en êtes-vous à ce sujet ?
23: Verseau, alors la lune visite le domaine du foyer et du travail, on attend de vous et vous aussi.
24: Poisson, vous êtes au service de tous, heureusement aujourd'hui une personne aimée vous soutient.
25: Et pour nous tous, la lumière l'éclaircit, où que l'on soit, qui que l'on soit.
0: Ah bah super, merci beaucoup Catherine Viguier, l'horoscope tous les jours avant 6h30. L'info d'ici, Alia, dans deux minutes.
3: Eh bien on évoquera le tourisme qui peine à repartir après l'incendie de Biscarrosse. Du coup, la région Nouvelle-Aquitaine lance une campagne de communication, vous l'entendrez dans quelques instants.
0: 6h30, l'info, le 90 secondes en France et dans le monde, Cyril Ardo.
26: Une personne est recherchée en Haute-Savoie dans le secteur de Sixte-Fer-à-Cheval près de Samoin. Elle a été emportée en début de soirée lorsqu'une rivière a débordé après de forts orages. Non loin de là, dans le cirque du Fer-à-Cheval, 15 personnes ont été évacuées par hélicoptère à cause d'une coulée de boue. Aujourd'hui, Météo France place 10 départements du quart sud-est en vigilance orange canicule. L'Ain et les Deux-Savoie viennent de sortir de l'alerte. 6 départements du pourtour méditerranéen ainsi que l'Essonne et l'Eure sont en orange pour un risque élevé de feux de forêt. Dans le Var, 6 mises à feu volontaires dans le massif du Gros Bessillon depuis le début de l'incendie il y a 2 semaines. 2 rien que depuis lundi. Les flammes ont ravagé au total 6000 hectares. 1000 pompiers restent mobilisés. En Gironde et dans les Landes, après les immenses incendies, l'État va prendre en charge intégralement les indemnités d'activité partielle versées aux TPE-PME situées dans les zones évacuées. C'est ce qu'a annoncé le ministère du Travail hier soir. 3 syndicats d'hôtesses et de stewards Mediapart, EasyJet dépose un préavis de grève pour la période du 7 août au 2 septembre pour dénoncer la dégradation des conditions de travail avec notamment des plannings qui changent à la dernière minute. Le dernier appel à la grève au sein de la compagnie aérienne en avril avait eu peu de conséquences sur le trafic. Et puis une étape difficile sur le Tour de France femmes aujourd'hui, 140 km et 8 ascensions entre Mâcon et Belleville en Beaujolais. La Suisse Marlène Rösser, elle, est en jaune.
2: L'info d'ici, ici, Gascogne, Elia Doukali, les touristes boudent encore notre département.
4: Oui, même si la vie normale a repris après l'incendie qui a touché le nord des Landes, les vacanciers, eux, ne sont pas tous revenus. Les professionnels du tourisme constatent une baisse des réservations et des annulations pour ce mois d'août, alors que près de 16 000 personnes vivent du tourisme dans les Landes. Alors, pour tenter de rattraper la saison, la région Nouvelle-Aquitaine lance une campagne de communication. Objectif, rassurer les touristes pour qu'ils reviennent. Émilie Tran, vous l'avez constaté à Biscarrosse, pour l'instant, il manque à l'appel.
5: Devant son tableau de réservation, la gérante du camping Calais d'Apparentis retrace son début d'été.
6: Quelques annulations, mais très peu. Tout va bien. Et puis le rouge arrive.
5: En ce début août, elle n'a atteint que 50% de sa fréquentation habituelle.
6: Tous ces rouges perdus, j'espère maintenant les regagner avec des nouveaux qui croient en nous, qui veulent nous soutenir, qui n'avaient pas réservé, mais qui se disent, bon allez, un soutien pour la région et les Landes, on va revenir.
5: Landes Attractivité est sur le coup. L'organisme publie une dizaine de vidéos en ligne pour redorer l'image du département.
7: Malgré les précédents événements, ici à Mimizan, on a vraiment des très bonnes conditions pour vous accueillir.
8: C'est vraiment des images qui ont été faites là pour celle-là la semaine dernière.
5: Sandy Co, c'est la directrice de Landes Attractivité.
8: Beaucoup de gens ont entendu Landes, pensaient déjà que toutes les Landes avaient été touchées quand c'est uniquement une petite partie du nord qui l'a été. Mais voyez, le reste du littoral et de l'intérieur des terres d'ailleurs n'a pas été touché. Et par ailleurs, les zones qui ont été impactées par les feux, tous les transports sont rétablis, les établissements ont réouvert. Voilà, c'est vivant, c'est l'été.
5: De son côté, la région a prévu de faire venir des influenceurs pour relancer le tourisme.
4: Oui, des négociations sont en cours pour que des influenceurs soient logés gratuitement en échange de visibilité.
2: Alia, dans l'info tout à l'heure à 7h.
4: Les mauvaises odeurs de la Madeleine qui persistent encore à Mont-de-Marsan vous explique pourquoi le nettoyage va durer plusieurs semaines. Et puis, l'éclipse lunaire, c'est dans une semaine. Les Landes seront l'un des meilleurs endroits de France pour l'observer. Vous l'entendrez dans une demi-heure avec Ici Gascogne.
9: Je rigole parce que en arrivant à 4h ce matin devant Ici Gascogne, rond-point du Sablard, on va se faire
4: oui.
9: Tu demandes encore quelques
4: Vous avez fait la réflexion en arrivant.
9: Alors j'ai hâte de savoir tout à l'heure à 7h pourquoi ça dure encore des jours et des jours.
4: On va tous remarquer cette odeur.
9: À peine.
4: Un côté météo, Marie-Cécile.
27: Alors, pour aujourd'hui, ça donne quoi? C'est assez gris quand même. Avec des nuages bien installés qui ne seront place qu'à quelques éclaircies ce matin. Il faudra attendre vraiment la fin d'après-midi pour que la couche nuageuse se morcelle. Les températures maximales prévues pour aujourd'hui, 27 à 28 degrés, pas plus. Ça, c'est quelque part une baisse des températures grâce aux nuages. Et je le disais aussi tout à l'heure, vous êtes très fort sur la page Facebook Ici Gascogne, avec des photos juste magnifiques. Le retour de Claudine, on vous a publié sa photo du coucher de soleil sur l'estacade de Cabreton. Elle est de retour avec encore une super belle photo, toujours à Cabreton, des quelques baigneurs du moment, comme quoi on a encore quelques touristes dans les Landes. Elle nous disait il y a quelques minutes, il fait 20 degrés à Souston où elle habite Claudine. On avait 19 degrés à Sabre, 21 degrés chez Dominique de Mémoire. Dominique, vous êtes à Peyrorade. Une très belle photo aussi de Carole qui est à Parentis. Il y a une heure, il faisait 18 degrés. N'hésitez pas à mettre vos photos et vos bulletins météo sur la page Facebook Ici Gascogne. Demain, jeudi, pas plus de 29 degrés. Un ciel nuageux, puis de plus en plus de soleil dans le courant de l'après-midi. Il finira par prédominer. Le soleil sera franc vendredi après-demain et devrait briller sans discontinuer du matin jusqu'au soir, jusqu'à 33 degrés à prévu dans les terres. Et enfin, alors, c'est un risque, risque de pluie ou d'averse pour samedi matin. Enfin, peut-être quelques gouttes d'eau pour démarrer le week-end avec des températures samedi proches de 28 degrés sur la côte et proches de 30 à 33 degrés dans les terres.
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2: On va pas se passer d'un Daniel Balavoine ce matin à 6h35 avant d'aller faire un saut à l'écomusée de Marquèze. On fouine dans le grenier, dans la cave et on exhume des objets pour raconter des histoires.

0: Balavoine, ici Gascogne, 7h-20.
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0: Des objets qui racontent des histoires, qui rappellent des souvenirs. Après la meute à cochon hier, on admire les beaux sabots de bois que Pauline Bézina a trouvés où?
3: Eh bien évidemment, à l'écomusée de Marquèze.
0: Ben oui, parmi tous les trésors qui y sont conservés.
4: L'écomusée de Marquèze à Sabre regroupe une multitude d'objets anciens que nous mettons en lumière sur Ici Gascogne. Bertrand est avec moi aujourd'hui, bonjour.
5: Bonjour.
4: Et Bertrand, tu es agent à l'écomusée.
5: C'est ça.
4: Et aujourd'hui, tu as décidé de me présenter un objet typique qui sont les sabots.
5: Les sabots, exactement.
4: Est-ce que tu peux m'en dire plus et me donner aussi la référence de l'époque?
5: La référence de l'époque, ça remonte à peu près à 50 ans. J'avais 5-6 ans. Moi, ça me rappelle en fait toute mon enfance avec ma grand-mère qui portait des sabots tout le temps. Elle allait au potager, à chaque fois qu'elle sortait, limite même pour aller faire les courses, c'était toujours en sabot. C'était les chaussures un peu d'époque. Moi, ça m'évoque beaucoup ça. Quand je suis arrivé ici, j'ai vu ça. Ça m'a remonté beaucoup, beaucoup, beaucoup de souvenirs d'enfance. Ouais, je suis un peu ému parce que ça fait longtemps que j'ai plus mes grands-parents.
4: Et donc, c'est un rapport plus que professionnel, c'est un rapport personnel, histoire de famille, émotionnel qui vous lie au sabot.
5: C'est ça.
4: Et à cette tradition.
5: Ouais, tout à fait.
4: Vous avez gardé des paires de sabots chez vous, de famille?
5: Oui, oui. Ma mère m'avait remis les sabots, justement, de ma grand-mère, qui étaient des sabots pas comme cela. Ils avaient des crampons dessous. Ils pouvaient marcher dans l'eau, dans le potager, quand elle allait au poulailler aussi. Comme il y a de la terre, il y a un peu de boue et tout ça, ça permettait d'aller un peu partout dans le jardin, quoi. Donc, elle avait cela. Et mon grand-père, lui, il en avait aussi, mais il les mettait moins souvent. Elle était attachée à ça. Comme c'était des personnes des Asturies, mes grands-parents, d'Espagne. Là-bas, c'était, je crois même qu'encore aujourd'hui, des personnes portent des sabots. C'est des habitudes pour eux, c'est même pas une coutume. Je crois que c'est des habitudes et ils s'en passent pas, quoi. Moi, je ne les fabrique pas, non. Nous, on est technique.
4: Est-ce que tu serais OK de me décrire un petit peu les différents sabots que tu as vus dans ton enfance, dans ton adolescence? Parce que là, il y a un genre différent de sabots que tu viens de me décrire.
5: Oui, alors il y a les sabots à crampons dont portait ma grand-mère. Et il y a les sabots femmes, comme vous voyez ici, qui ont des petits talons, qui sont un peu taillés comme des chaussures femmes. Et les sabots hommes, eux, qui ont tendance à être plus lisses dessous, qui sont un peu plus plats. Moi, quand j'ai vu cela, je les connaissais pas trop. On va dire, c'est un peu comme si ça, c'était des sabots de ville. Et ce qu'avait ma grand-mère avec les crampons, les sabots de campagne. C'est la seule différence que j'ai remarquée dans les sabots, en tout cas. Après, il y a les sabots qu'on voit ici, qui sont pointus. Un peu comme ceux qu'avait ma grand-mère, d'ailleurs. Et des sabots que j'ai vus ici, qui sont plus arrondis. Un peu, je vais pas dire comme des crocs, qu'on porte aujourd'hui. Mais un peu profilés, plus arrondis.
4: Merci beaucoup, Bertrand.
5: Avec
1: plaisir. L'écomusée de Marquèze, à Sabre, dévoile ses trésors. Les photos et plus d'infos sur ici.fr.
0: Et vous pouvez réécouter tous les épisodes sur ici.fr. Demain, on exhumera les vieilles appareils photo. Un été à Marquèze, on adore. Dans quelques instants, on va parler alimentation de nos chats. Oui, je voulais parler des chats. Oui, parce qu'on va prendre les conseils de notre vétérinaire. C'est Pierre Fabin.
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0: L'alimentation de nos chats en libre service, c'est vachement pratique pour les maîtres. On remplit une fois tous les jours ou tous les deux jours la gamelle et le tour est joué. Est-ce que c'est vraiment une bonne chose ça pour les chats? Pierre Fabin, vous allez décrypter pour nous cette habitude.
6: Alors c'est une question très délicate car le principe semble logique. Nos chats sont des grignoteurs, ils prennent naturellement 12 à 20 petits repas par jour. Le libre service, ça semble donc beaucoup plus adapté. Et c'est le cas pour certains chats, mais pour d'autres, le problème peut être double. Le premier, c'est l'obésité. Certains chats ne savent pas se réguler et votre chat risque de consommer plus de calories que nécessaire. Et c'est ça la porte ouverte au surpoids. Le deuxième inconvénient, il est comportemental. Votre chat a un cycle de prédation inné en lui. Chasse, capture, repas, repos. Le libre-service va complètement faire disparaître la phase de chasse. Ça peut augmenter sa frustration et son anxiété et ça risque de le faire manger plus que nécessaire par ennui.
0: Ça, c'est pas terrible. Alors, si l'obésité, monsieur le veto, est le risque numéro un, le libre-service, ça peut peut-être aussi cacher d'autres problèmes de santé?
6: Et malheureusement, oui, le libre-service rend le suivi de l'appétit assez difficile. Et souvent, le premier signe d'une maladie chronique chez le chat, c'est une baisse d'appétit. Si la gamelle de votre chat est toujours pleine, vous risquez de ne vous apercevoir de rien avant que les symptômes ne soient beaucoup trop avancés. Du coup, l'alternative, c'est une alimentation fractionnée. La solution la plus simple, c'est de vous organiser pour distribuer vous-même 4 ou 5 mini-repas dans la journée et pensez à donner une partie de la ration dans un jouet distributeur pour l'occuper un peu. Mais il existe aussi des distributeurs qui vous permettent de délivrer 12 à 20 mini-repas par jour avec une quantité totalement contrôlée.
0: Bon, pour ce qui est nourriture style pâté, on fait comment pour ça ?
6: Pour la nourriture humide, la pâtée, le libre-service est plutôt déconseillé pour des raisons d'hygiène. La pâtée, ça s'oxyde très rapidement et je vous recommande clairement de donner des petites doses que vos chats vont consommer tout de suite. Et pour ceux qui ont plusieurs chats à la maison, parfois le libre-service, ça se passe bien, mais parfois il peut aussi se transformer en catastrophe. C'est souvent impossible de contrôler qui mange quoi. On a un chat qui peut devenir obèse pendant que l'autre, malade ou dominé, ne mange pas assez. Dans ce cas, pour moi, il faut absolument passer à une alimentation contrôlée et l'idéal reste les gamelles électroniques qui reconnaissent la puce de votre chat pour délivrer la bonne portion.
0: À tester. Allez, si vous voulez investir et innover, pourquoi pas. Les conseils de notre vétérinaire, c'est vous, Pierre Fabin, c'est tous les jours, aux alentours de 7h moins le quart. Et on s'ambiancerait pas un petit peu sur un Kim Wilde, ça vous dit ?
3: Évidemment.
0: Allez, on fait ça pour début de journée avec Issy Gascogne.

0: You Keep Me Hanging On. Bon début de journée avec Ici Gascogne. Toute l'info dans 10 minutes. Et la suite de la musique, ça sera avec Indochine. Trois plus du petit matin ici Gascogne, trois infos en vrac.
1: Avec au mois d'août, Marie-Cécile, un petit dada que vous avez, c'est d'observer les étoiles et le ciel.
0: J'adore ça, j'attends le mois d'août chaque année avec impatience. Quand le ciel est dégagé la nuit, c'est magique. Alors voilà le message de l'Astroclub du Marsan qui vous rappelle que les nuits des étoiles arrivent. Rendez-vous pour découvrir les merveilles du ciel nocturne ce samedi 8 août au Théâtre de Verdure du Pôle Théâtre de Gascogne à Saint-Pierre-du-Mont.
1: Oui, c'est à partir de 21h30 avec au programme observation du ciel avec des télescopes du club.
0: Les gros engins quoi, les trucs de professionnels, découverte des constellations, de la lune, des objets du ciel profond, mais oui. Échange avec les passionnés de l'Astro Club, accès libre et gratuit, événement à vivre en famille ou entre amis pour passer une belle soirée sous les étoiles.
1: Et qui dit août dans les Landes dit aussi feria de Dax.
0: Et oui, préparez-vous mentalement, c'est important, psychologiquement, mais aussi techniquement et tactiquement, comme dirait Didier Deschamps. Optez par exemple côté pratique pour les bus de la Feria. Si vous habitez le Grand Dax, ça va vous simplifier la vie. Pour plus de fluidité cette année, 7 lignes de bus sont mises en place au départ des communes de l'agglo pour rejoindre la ville en toute sécurité. Ligne 1, Hermes, Gourbera, Dax. Ligne 2, oui, je fais toutes vous les données. Rivière Angoumé, Metz, Dax, Ligne 3, Tercis, Wayreleuil, Seyres et Dax. Ligne 4, Sieste, Eugas, Bénès, Saint-Pandelon, Dax. La ligne 5, Sognac et Cambran, Dax. La ligne 6, Candresse, Isos, Dax. Et on termine avec la 7, Naros, Dax. Il y a aussi des départs en journée et vous pouvez acheter votre passe 5 jours zen en bus à 15€, 3€ par jour au lieu de 5 à l'unité par exemple.
1: Alors par contre, Marie-Cécile, vous n'avez pas oublié un petit quelque chose? Parce qu'avant les fêtes de Dax, il y a la feria
0: de Parentis, évidemment. Oui. Coup d'envoi ce vendredi, elle va faire du bien, elle va permettre de se retrouver, de souffler un peu après l'épisode effroyable incendie. La vie reprend doucement mais sûrement, et là aussi prenez le bus de la feria, 5€. Bah voilà, 5€ par exemple au départ de Biscarrosse, Sanguinet ou Ichoux pour aller à Parentis. On a dit qu'on écoutait quoi, Alia?
1: Trois nuits par...
0: Ah non, c'est pas ça. C'est l'aventurier.
1: Ah, mais c'est l'aventurier,
0: bien,
1: oui,
0: c'est on est pas mal.
1: Je suis pas forte en blindness.
0: Zéro.

0: Indochine avec
1: l'aventurier.
2: Oui, c'est ça, tout à fait.
0: Je vous entraîne pour les prochains blind tests. Alianou Kali, l'info avec vous dans moins de 5 minutes, juste après la séquence humour avec Fred Ballard et le meilleur des sketchs de nos humoristes français.
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0: On ne pourrait pas se passer du meilleur des sketchs de nos humoristes français compilés tous les jours par vous, Fred Ballard. Ce matin, le thème, la pêche, activité relaxante, sauf pour les poissons. Qu'est-ce qu'il y a de plus relaxant qu'une partie de pêche l'été, à la fraîche, dans l'humour en tube ce matin? Fred, vous vous êtes penché sur cette activité ô combien relaxante pour les pêcheurs et donc moins pour les poissons.
11: Ils restent pendant 3 heures et dès qu'ils ont attrapé le poisson, ils lui défoncent bien la gueule, hein. Et après ils disent, allez vas-y, regagne l'océan, tu es libre avec tes amis.
12: Ah, c'est sûr que la partie de pêche n'a pas la même saveur pour tout le monde, hein. On pourrait croire que le pêcheur qui remet le poisson à l'eau est un pêcheur sympa, mais pas forcément selon Gad Elmaleh, parce que une fois de retour dans son élément, le poisson a du mal à communiquer avec ses congénères.
13: Hé, hey, les gars, défoncer la gueule, j'étais en train de nager tranquillement. J'ai vu un ver de terre, j'ai mordu, putain, je suis monté à une de ces vitesses. Je suis sorti de l'eau, première fois. J'étais jamais sorti de l'eau, moi je suis pas un dauphin.
12: Voilà, bah ça explique pourquoi les poissons se font berner à chaque fois par les pêcheurs. Les membres du banc ne comprennent strictement rien au retour d'expérience des survivants. Moralité, mieux vaut être du bon côté de l'eau ou carrément sur l'eau, comme Adrien Montowski.
14: Je me souviens plus de tout ce que je veux devenir quand j'étais jeune, mais plus du tout. Tu vois, c'est un peu étrange. Et du coup, j'étais voir ma mère, je lui ai dit, tu te souviens ce que je veux devenir quand j'étais plus jeune? Elle m'a dit, oui, bah oui. Elle me dit, tu voulais devenir un bateau. Je suis tu veux dire skipper, tu vois, marin? Elle fait non, dit, tu veux faire partie de la tôle, quoi.
12: Voilà, il y a ceux qui rêvent de devenir marin et il y a ceux qui rêvent de devenir super tanker. Chacun son rêve du pêcheur, mais pour ferrer les poissons moqueurs, faut les faire rire. Qu'est-ce qui se passe quand deux poissons s'engueulent? Le ton monte. Voilà, et c'est comme ça qu'on chope un ton.
0: Pardon, c'était facile, mais en même temps, c'était toujours efficace, ce genre de choses. Fred Ballard, l'humour en tube, c'est tous les jours. C'était pas gentil pour nous, les pêcheurs, ça, Fred Ballard. Et
2: vous rigolez.
0: Non, mais c'est pas gentil, c'est pas bien. Puis les poissons, ils nous aiment bien, nous, les pêcheurs aussi, surtout quand on les relâche. C'est juste pour leur faire un petit coucou. Bon début de journée avec Ici Gascogne.
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0: Vous êtes bien connecté à votre radio Ici Gascogne, première sur l'actu dans les Landes. Il est exactement 7h. 7h, l'info, c'est avec vous, Alia Doukali.
15: Comment relancer la saison touristique après l'incendie de Biscarrosse? De nombreux vacanciers ont déserté les Landes. Même chose chez nos voisins de Gironde. Alors la région Nouvelle-Aquitaine lance une campagne de communication. Elle doit permettre de rassurer les touristes et de les faire revenir. Pour ça, la région mobilise des influenceurs, des stars des réseaux sociaux chargés de redorer l'image du département, nous explique Aurélie Loubès, en charge du tourisme pour la région.
16: Concrètement, il s'agit d'identifier des influenceurs et soit leur demander s'ils peuvent partager des contenus sur leur propre réseau ou carrément venir sur le territoire. L'idée, c'est d'avoir des financements entre Atout France, la région, et de pouvoir aussi avoir, par exemple, des gratuités, des professionnels de l'hébergement qui seraient prêts à les accueillir en échange de visibilité, ce genre de choses, pour faire des vidéos, des stories, produire du contenu et pour montrer à leur audience, à leur communauté, la réalité de la situation et sur le fait de pouvoir confirmer, image à l'appui, qu'on peut venir en vacances vacances autour de Biscarrosse.
15: De son côté, le président du MEDEF Nouvelle-Aquitaine annonce que les annulations atteignent jusqu'à 60% pour le mois d'août dans certains secteurs. François Perrin lance un appel aux vacanciers pour qu'ils reviennent passer leurs vacances dans les Landes et en Gironde. Un coup de pouce de l'État pour les entreprises touchées par les incendies. Le ministère du Travail l'a annoncé hier soir. Les petites et moyennes entreprises situées dans les zones évacuées n'auront pas à payer les salaires de leurs employés placés en chômage partiel. L'État prendra la facture en charge jusqu'à la fin du mois d'août. L'objectif, c'est de permettre aux entreprises de redémarrer leur activité sans fragiliser leur trésorerie et en préservant leur emploi.
12: Les pompiers landais de nouveau face aux flammes hier.
15: Oui, un incendie s'est déclaré en fin d'après-midi à Sainte-Eulalie-en-Born. Le feu a parcouru près d'un hectare de pins. Une cinquantaine de pompiers épaulés par deux avions d'âge sont intervenus, ce qui a permis de maîtriser le feu dans la soirée. Un peu plus tôt dans la journée, un autre feu s'est déclaré à Sorre. Il a été fixé. Cet incendie a détruit 4 hectares de végétation et endommagé un parc photovoltaïque. Et puis cette nuit, à Sorteau-Segor, c'est un feu de jardin qui s'est déclaré vers minuit. Environ 600 mètres carrés de végétation de type pinède ont brûlé. L'incendie a été rapidement maîtrisé par les pompiers et la maison à proximité n'a pas été touchée. Ailleurs en France, les pompiers restent mobilisés sur plusieurs fronts. En Ardèche, plusieurs départs de feux provoqués par la foudre ont détruit 55 hectares de végétation. Hier, près de 200 pompiers sont toujours engagés sur place. Dans la Drôme, l'incendie qui brûle depuis lundi a désormais parcouru près de 280 hectares. Deux pompiers y ont été légèrement blessés et la vigilance reste de mise aujourd'hui. Vigilance aussi dans plusieurs autres secteurs. D'ailleurs, 8 départements sont toujours classés en risque élevé aux feux de forêt, dont le Var, les Bouches-du-Rhône, le Gard, l'Hérault, l'Aude ou encore les Pyrénées-Orientales. Hier soir, le ministre de l'Intérieur a dévoilé son bilan. Depuis le début de l'été, 14 500 départs de feux ont été recensés et 120 000 hectares sont partis en fumée en France. Une femme victime d'une noyade hier après-midi à Vielle-Saint-Girons. La sexagénaire se baignait en dehors de la zone surveillée lorsqu'elle s'est retrouvée en difficulté vers 14h. Les nageurs sauveteurs l'ont aperçue en train de se débattre dans l'eau. Elle était en arrêt cardio-respiratoire lorsqu'ils l'ont ramenée sur la plage, mais elle a pu être réanimée et transportée par hélicoptère vers l'hôpital de Dax. Le site syndicat mixte de gestion des baignades landaises rappelle qu'il est indispensable de se baigner dans les zones surveillées.
12: Les fêtes de la Madeleine à Mont-de-Marsan donc sont terminées, mais les odeurs sont encore bien présentes.
15: Oui, certains habitants et commerçants doivent composer avec les effluves laissées par les festaïres, des odeurs d'urine ou d'alcool qui sont encore bien accrochées à nos rues. Certains secteurs ont déjà été nettoyés, mais d'autres devront encore patienter puisque ce nettoyage est un véritable chantier étalé sur plusieurs semaines, explique Stéphane Boisseau, responsable de l'unité propreté urbaine pour la ville.
1: On a fait faire un calcul, c'est je crois 35 ou 40 000 mètres carrés à décaper. Après, si vous voulez, on a fait la place de la mairie, ça a été une demande parce qu'ils veulent revégétaliser rapidement. Donc place de la mairie, ça va être fini pour revégétaliser. Et après aussi sur la rue Gambetta.
12: Voilà. Okay.
1: Et après, on intervient selon la demande des personnes sur on nous donne les priorités. Puis après, il faut savoir aussi qu'on a des agents qui sont en congé parce qu'on ne peut pas poser de congé en juillet ni à partir de mi-juin. Donc on est obligé de laisser partir les agents. On a des agents aussi qui partent sur Dax pour les fêtes parce que c'est une convention que l'on a. Donc on a très peu de personnel à cette période. C'est pour ça que ça prend un peu de temps et que généralement au niveau du décapage du centre-ville, on y est à peu près jusqu'à mi-septembre, voire fin septembre pour vraiment récupérer toute la ville.
15: Et vous entendrez les commerçants et les riverains du centre de Mont-de-Marsan dans l'info d'ici à 7h32 avec Ici Gascogne. La déception pour les aficionados à Villeneuve-de-Marsan. La traditionnelle corrida annuelle n'a pas tenu ses promesses hier soir. Face aux taureaux de la ganaderia Ferney-Ijas, les matadors Antonio Ferreira et Dorian Canton n'ont pas pu s'exprimer. Seul éclairci de la soirée, le jeune nobiro Hugo Tarbéi qui coupe une oreille à son premier nobio. Le compte rendu complet de cette corrida est à retrouver sur le site et l'application ici.
0: On est mercredi, le compte à rebours est lancé.
15: Oui, dans pile une semaine, une éclipse solaire sera visible dans le ciel et les Landes feront partie des meilleurs endroits de France pour l'observer. Chez nous, le soleil sera masqué à près de 99% par la Lune vers 20h30. Surtout qu'entre une éclipse à 99% et une éclipse totale, la différence est immense, explique Yves de Angeli, président de l'Astroclub de Mont-de-Marsan.
17: Pour la France, on ne sera pas en éclipse totale. Donc, il restera toujours un petit croissant de soleil. Donc, on aura quand même une visibilité. On ne sera pas dans la nuit noire. Hein. On sera comme si on avait des gros nuages noirs en pleine journée, des gros nuages noirs qui passaient devant le soleil. En Espagne, on va être dans la zone de totalité. En fait, on voit arriver la nuit. C'est-à-dire qu'un mur de nuit s'approche de nous. On vient dans la nuit. Et quand on regarde le soleil, autour du soleil, on va pouvoir le diamant, les petits grains de baillis qui sont en fait des petits rayons du soleil qui passent entre les collines de la Lune. Et surtout, ce qui est impressionnant quand on est en totalité, c'est que le silence se fait. Il n'y a plus un bruit, il n'y a plus un animal, il n'y a plus un oiseau qui chante. C'est un moment suspendu.
15: Et pour assister à une éclipse totale, il faudra passer la frontière. Le phénomène ne sera visible qu'en Espagne, notamment du côté de Bilbao ou de Pamplune. Plusieurs membres de l'Astroclub de Mont-de-Marsan feront le déplacement.
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15: Marie-Cécile, quel temps pour aujourd'hui ?
2: Du gris, mais de la douceur, puisqu'à 6h ce matin, on enregistrait déjà 21 degrés à Mont-de-Marsan, 23 à Biscarros, 21 degrés à Dax, et un ciel partagé dans le courant de la journée entre nuages et éclaircies. Le nouveau bulletin de Météo France annonce que sous quelques nuages, on peut avoir de rares averses. C'est pas ça qui va nous hydraté et qui va faire reverdir un peu la nature. Bon, bref, on attend toujours la pluie qui pourrait arriver samedi matin, j'y viens. En fin d'après-midi, la couverture nuageuse va s'épaissir. Les températures pour aujourd'hui ne dépasseront pas les 27 à 29 degrés. Voilà ce que dit Météo France là à l'instant. Demain, jeudi, entre 16 et 20 degrés pour les minimales, 26 à 29 pour les maximales. D'abord des nuages, puis ensuite le soleil qui fera de plus en plus de percées. Ce sera plutôt pas mal sur une partie notamment est du département demain après-midi avec le soleil. Vendredi, il brillera sans discontinuer avec des températures qui grimperont jusqu'à 33 degrés dans les terres. Et puis donc samedi, on attend des nuages qui devraient bourgeonner, devenir menaçants, s'accompagner parfois d'averses et d'orages qui devraient éclater dans le courant de l'après-midi. Il faut dire que les températures samedi vont remonter dans les terres jusqu'à par endroits 37 degrés. On va surveiller ça.
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2: Et puis j'ajoute aussi qu'on est redescendu en orange pour le risque feu de forêt. Ça ne rend pas pour autant le massif forestier accessible entre 14h et 22h. Soyez prudents si vous allez faire un tour dans la nature.

0: Notable Osé, Joséphine, Alain Bachung et vos chansons préférées avec Ici Gascogne toute la journée.
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0: Se réveiller avec sa radio préférée, écouter le matin, s'informer, se divertir, démarrer la journée en musique et gagner de jolis cadeaux. Ça, c'est la musique synonyme de cadeau avec Ici Gascogne. On vous offre ce matin, à 7h12, vos deux places pour la corrida du premier jour de la Feria de Dax, mercredi 12 août prochain, 17h, jour d'éclipse.
3: Et le cartel est somptueux, avec deux des triomphateurs de l'année dernière.
0: J'ai nommé Daniel Luque et Borja Jiménez, et la présentation du phénomène Marco Pérez que tout le monde attend, c'est une ouverture en... Je vais garder l'accent espagnol pour parler en français. C'est une ouverture en fanfare avec les Toros del Fresho.
3: Et ce sera évidemment une corrida à vivre en direct avec Ici Gascogne, avec Pierre-Albert Blin et Thomas Dufaux. Marie-Cécile, on joue donc à quel jeu de la Grande Feria pour ce matin pour offrir ces deux places?
0: Ça donne à quoi? Ça donne un mix des chansons superposées, Alia. Allez. Alors ça, c'est pour être sûr que vous soyez bien réveillés de bon matin. On a mélangé deux chansons, comme si vous étiez en pleine Feria, entre deux sonos de deux bodegas. Deux musiques se mélangent dans vos oreilles. Ça donne ce sacro-saint mix des chansons superposées de la Grande Feria Ici Gascogne. On l'écoute, on le déguste. À vous de connaître au moins une chanson sur deux dès que vous avez reconnu ça. 05 58 46 50 50 et à vous les deux places pour cette corrida du mercredi 12 août à Dax, 17h. Mais on va rajouter le t-shirt et le foulard aux couleurs de la Feria. Bah ouais, cadeau supplémentaire. Alors, on le déguste ce mix.

0: avait au moins une chanson sur deux, si ce n'est pas les deux. Hein.
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0: Bah oui, carrément. Allez, 7h15. Mon œil dans le rétro, c'est avec vous tous les matins, Gérald Deroux. Tout cet été, on regarde un petit peu ce qui nous a marqué depuis le début de cette année 2026. Et ce matin, cette étude, souvenez-vous, sortie en mars, qui révélait, Gérald, que les jeunes hommes sont plus rétrogrades que les plus de 60 ans.
4: Et oui. Et si les boomers mâles étaient plus modernes que la génération Z dans leur rapport aux femmes? La génération Z qui est née à partir de la fin des années 90, hyper connectée depuis son plus jeune âge. Les boomers, eux, c'est grosso modo les gens nés entre la fin de la guerre et 1965. Une génération souvent moquée, qui aurait été gâtée, n'aurait pas pris soin de la planète, qui a pu travailler et qui touche sa retraite, alors que les jeunes, eux, n'auront peut-être pas un sou à leurs vieux jours et qu'ils vivront sur une planète surchauffée. Tout cela est caricatural, on s'en doute, car tous les boomers ne se ressemblent pas, et tous les jeunes non plus. Mais voilà, il y a le résultat frappant de cette enquête menée par l'Institut Ipsos sur les jeunes hommes âgés de 15 à 29 ans, la génération Z donc. 24 000 ont été interrogés dans 29 pays sur les rapports hommes-femmes, et il en ressort que les plus conservateurs ne sont pas là où on pourrait le penser. Premier enseignement du sondage, un tiers des jeunes hommes interrogés pensent que la femme doit obéir à son mari, alors que les plus de 60 ans ne sont que 13% à le penser. Deuxième enseignement, pour un quart de la génération Z, une femme ne doit pas être trop indépendante. Les boomers, eux, sont deux fois moins nombreux à penser cela. Dernier exemple, pour 20% des jeunes hommes, la femme ne devrait pas être à l'initiative d'une relation sexuelle. Les plus de 60 ans, eux, ne sont que 7% à penser cela. Cette étude est troublante car elle arrive 10 ans après l'explosion du mouvement MeToo sur le consentement. On aurait pu penser que la jeune génération, côté homme, aurait intégré largement la notion d'égalité des sexes. Eh bien, à l'évidence, pas pour tout le monde. Les psychologues ont leur petite idée sur la question. Pour eux, une part importante des jeunes hommes ne serait pas à l'aise, pas confiant face à des femmes qui s'affirment, qui revendiquent leur féminisme. Ils auraient alors tendance à se recroqueviller sur des valeurs d'un autre temps et dans les cas extrêmes sur les idées d'influenceurs masculinistes qui saturent les réseaux sociaux. On appelle ça un retour de bâton. Après, si on veut se rassurer, on peut toujours se dire que si un tiers des jeunes hommes pensent que la femme doit obéir à son mari, les deux autres tiers pensent le contraire.
0: Je sais pas quoi dire après ce que je viens d'entendre. Du coup, on va écouter les Pointer Sisters. Merci Gérald Roux pour le retour sur cette étude sortie en mars dernier.
5: Ouais, on a l'impression d'avoir fait un bond de...
0: C'est sidérant. Dédicace à tous les boomers qui pensent pas comme ça. Non mais c'est dingue, qu'est-ce que c'est que cette histoire de la jeune génération? Les moments que nous sommes, allons remettre les pendules à l'heure. Soyez-en sûrs, 7h17, bon réveil avec ici Gascogne. 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

0: Les Pointer Sisters, I'm so excited. Juste après l'édito de Gérald Roux dans Mon œil, nous expliquant que la jeune génération a tendance à être un petit peu rétrograde en ce qui concerne la condition de la femme. Bon, ben voilà, ça a peut-être mis un peu les pendules à l'heure là aussi avec les Pointer Sisters. Eh ben tiens, Nicole pour venir chercher son cadeau ce matin.
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0: Bonjour Nicole à Saint-Paul-les-Dax ce
3: Bonjour,
0: matin.
3: Bonjour Marie-Cécile.
0: Ça va Nicole?
3: Ça va bien.
0: Bon, pendant que vous jouiez pour tenter de récupérer vos deux places de corrida, on écoutait donc Gérald Roux nous raconter une étude terrible concernant la condition de la femme sortie en mars de cette année. Bon, vous, ça va à la maison, Nicole?
3: Oui, ça va.
0: C'est pas vous qui faites tout le ménage, c'est pas vous qui faites à manger tout le temps, c'est pas vous qui faites toutes les lessives, c'est pas vous qui faites...
3: Beaucoup quand même.
0: Voilà, bon, bah, tout est dit. On a du boulot encore, hein, Nicole. On a
3: du boulot.
0: Allez, je vous remets dans les oreilles le mix des chansons superposées, comme si vous étiez déjà en pleine feria de Dax entre deux beaux dégâts. Chacune diffuse sa musique et ça donne deux chansons qui se mélangent.

0: Alice qu'on écoute. Est-ce que vous n'en avez qu'une sur deux de chansons ou les deux?
1: Je n'en ai qu'une. J'ai reconnu William Scheller.
0: Mais oui, Je cours tout seul, mélangé à du Whitney Houston. La grande chanson de Whitney Houston. I will always love you. Bon, bah, Nicole, c'est parti. C'est gagné pour ces deux places pour la corrida.
1: Merci beaucoup.
0: Première, mercredi 12 août de la Feria de Dax, avec une éclipse en plus qui va probablement apporter une ambiance un petit peu particulière en pleine Feria. À voir, à vivre. Au cartel, Daniel Louquet, Borja Jiménez et Marco Pérez, que tout le monde attend. On va vous mettre aux couleurs en plus de la Feria avec le t-shirt et le foulard blanc et rouge, Nicole.
1: Oui, merci beaucoup.
0: Quel est le programme de votre journée, Nicole? Dites-moi.
1: Un petit peu d'arrosage.
0: Ah ouais,
1: de
0: là,
1: plantes.
0: On fait un saut au jardin rapidement, hein, c'est ça?
1: Voilà.
0: Allez, c'est
1: profiter de la fraîcheur.
0: Bah exactement, tant qu'il n'y a pas de moustiques, c'est plus pratique que le soir, je suis d'accord avec vous, Nicole. Nicole, quelle est cette radio qui vous envoie au rendez-vous taurin de la Feria de Dax?
1: Ici Gascogne.
0: Évidemment.
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0: Cette semaine, les Codici mettent en avant celles et ceux qui ont vu leur activité touchée ces derniers jours par les incendies. Vous voulez surfer? Bah, ça tombe bien. L'école Buena Onda est ouverte et Thibaut Menanteau est avec son dirigeant qui a besoin de doper son activité pour la saison.
3: Bonjour Laurent, vous êtes directeur de l'école de surf à Biscarros, Buena Onda. Pouvez-vous nous raconter comment s'est passé les jours des incendies et comment vous avez pu rebondir à la suite de tout ça?
4: Moi je vis à Biscabourg.
3: Ah oui.
4: J'ai vu le départ de l'incendie, j'étais en train de faire les courses au Leclerc, j'ai vu le départ en fait, et les pompiers, je les ai vus partir depuis la caserne. Étant donné que j'habite en plein centre de Biscarrosbourg, j'ai vécu tout de près quoi. On était assez loin du feu, dans le centre-ville, hein. On était allé à 1,5 km, on va dire, mais l'air était irrespirable, donc la police a demandé à tout le monde d'évacuer, il y avait de la fumée partout.
3: Comment ça s'est passé? Vous avez continué à donner des cours de surf pendant la période? Est-ce qu'il y avait des gens?
4: Pendant la période du feu, tous les secours ils sont monopolisés par le feu. Donc la plage déjà n'était pas surveillée, les activités nautiques étaient interdites. Parce qu'évidemment, si on a un accident... pendant une activité, alors que les secours sont monopolisés par le feu, ça le fait pas. Et on a pu reprendre les cours de surf quand la surveillance des plages a repris.
3: Les cours reprennent normalement, on peut s'adresser à vous, vous avez des cours plusieurs fois par jour, j'imagine?
4: Voilà, alors les cours ont repris normalement, il y a des cours le matin et l'après-midi, plusieurs fois par jour, évidemment c'est... les horaires de cours sont dépendants des marées et des conditions météo, hein. Mais oui, tout a repris normalement. Les gens peuvent se réinscrire. Tout se déroule bien. Les conditions de l'océan, d'ailleurs, les conditions de vagues sont très bonnes. Donc, c'est idéal pour apprendre à surfer, sachant que l'eau est en plus hyper chaude cette année.
3: Tous les éléments sont réunis pour avoir des bons moments de surf sur l'eau, finalement.
4: Mais en fait, depuis début juillet, on a un bel été, on a une super météo, il fait beau, on a des petites vagues. L'eau, elle est montée à une température de 24 degrés, ce qui est assez exceptionnel.
3: Est-ce que vous voyez une différence entre la fréquentation avant et après?
4: C'est simple. Moi, sur la semaine qui vient de passer, j'ai divisé mon chiffre d'affaires par 4 par rapport à l'an dernier.
3: D'accord. Oui, et en sachant que l'été, j'imagine que c'est là où vous le faites de manière assez conséquente.
4: Oui, on commence notre saison un petit peu tôt, les écoles de surf, mais juillet, août, je pense qu'on fait 80% de notre chiffre d'affaires.
3: Et vous pensez que ça sera rattrapable sur la fin d'été?
4: Si les campings réouvrent, parce que les campings aux abords du lac, Navarros, Mayotte, ont prévu de réouvrir le 5. Donc si les gens sont informés de la réouverture et qu'on les sensibilise sur le fait que tout va bien à Biscarros et surtout Biscaplage n'a absolument pas été touché, ça peut se rattraper un petit peu.
3: D'accord, mais le message est passé. Si vous aviez un mot pour des touristes qui hésiteraient à venir sur la région de Biscarros et éventuellement qui hésiteraient à prendre quelques cours de surf de peur de venir dans la région, qu'est-ce que vous pourriez leur dire?
4: Alors, ce que je peux leur dire, c'est ce que j'ai dit à pas mal de personnes qui m'ont téléphoné, qui n'hésitent pas à téléphoner aux écoles de surf ou à toutes les activités qu'ils veulent pratiquer, parce qu'on peut leur faire un point en direct de l'état de Biscarros et leur montrer que tout va bien ici.
0: Le dirigeant de l'école Buena Onda avec Thibaut Menanteau à Biscarros. Venez faire du surf dans les Landes, on a toutes les conditions idéales. Manon Lisa, le petit pêcheur.

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1: Le petit pêcheur, Manon Lisa, la musique ici Gascogne. Et l'info qui arrive.
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1: Dans quelques minutes, on parlera de l'étape du jour du Tour de France féminin. On parlera aussi de l'aventure Basketland dans notre série spéciale consacrée au club de basket féminin. L'info d'ici, Alia Doukali, à 7h30.
7: Eh bien, on parlera des odeurs de la fête de la Madeleine qui sont toujours présentes à Mont-de-Marsan. Vous entendrez en reportage les commerçants et les riverains de Mont-de-Marsan dans quelques instants.
1: 7h30, c'est Cyril Ardo-Redon, l'info en France et dans le monde.
8: Une personne emportée par une rivière après de forts orages en début de soirée en Haute-Savoie dans le secteur de Sixte-Fer-à-Cheval près de Samoin. Elle est toujours recherchée. Non loin de là, dans le cirque du Fer-à-Cheval, 15 personnes ont été évacuées par hélicoptère à cause d'une coulée de boue. 20 mètres carrés du toit de la gare de La Rochelle parti en fumée dans la nuit. Le feu est parti de la charpente du bâtiment. 52 pompiers sont intervenus et le bâtiment reste surveillé ce matin. Cette gare est inscrite au titre des monuments historiques. La cause de l'incendie n'est pas encore connue. L'hypothèse de la mise à feu volontaire est sérieusement envisagée, dit le parquet, alors que dans le massif du Gros-Bessillon dans le Var, il y a eu 6 reprises de l'incendie en 15 jours, 2 depuis lundi. Plus de 1000 pompiers restent mobilisés sur cet incendie. Aujourd'hui, 6 départements du pourtour méditerranéen ainsi que l'Essonne et l'Eure sont en orange pour un risque élevé de feux de forêt. 10 départements du quart sud-est sont en vigilance orange canicule. L'Ain et les Deux-Savoie sont sortis ce matin de l'alerte. L'un des fondateur de la DZ Mafia, groupe criminel originaire des quartiers nord de Marseille, spécialisé dans le trafic de drogue. Mehdi Laribé a été interpellé en Algérie fin juillet et placé sous contrôle judiciaire. On vient de l'apprendre. Cet hiver, un grand coup de filet avait permis d'interpeller 3 autres figures de l'organisation. Et puis le Tour de France Femmes, 5e étape aujourd'hui. 140 km entre Mâcon et Belleville en Beaujolais. Départ à 13h45.
1: Tout à l'heure sur cette étape du jour, donc 7h32, Alia Doukali, eh ben, direction Mont-de-Marsan pour un gros nettoyage.
7: Oui, puisque vous avez dû le constater, hein, ça sent encore la Madeleine et pas forcément dans le bon sens. 10 jours après la fin des fêtes, certaines rues de Mont-de-Marsan portent encore les traces des festaïres. En plein soleil, les odeurs d'urine et d'alcool sont difficiles à ignorer. Alors la ville poursuit un gros nettoyage. En attendant, Emma Mandicito, certains continuent à subir ces nuisances.
9: Au lendemain des fêtes, les trouvailles que cette commerçante a faites devant sa boutique n'étaient pas des moindres.
10: C'était plein de pipi, vomi, etc. Un peu immonde.
9: Pas le choix donc que de retrousser ses manches pour nettoyer sa devanture. Mais une fois ce détail réglé, le reste de la rue Gambetta, où elle est située, n'a lui pas encore totalement fait peau neuve.
10: Une semaine après, ça sent encore. Et là, moi je le vois dans toute la rue, il y a encore des traces noires. Enfin, ça persiste. Je pense que la chaleur n'aide pas pour les odeurs.
9: Un habitué de la promenade en centre-ville a mis moins de temps à voir du changement. 4 jours seulement après la feria, il pouvait respirer.
11: Le jeudi matin et vendredi matin, c'était très propre.
9: Katia, venue de Saint-Pierre-du-Mont, constate la même chose.
12: Moi, je trouve que quand même, par rapport à ce qu'on a connu avant, il y a un grand changement. Les hommes pissaient partout, vous n'allez pas aux toilettes, de toute façon, il n'y en avait pas. Franchement, je sens assez les odeurs, un peu trop même, des fois. Et là, je sens pas, en fait.
9: Une remarque qui souligne que le travail de Benjamin est utile. Cet agent technique de la ville commence à nettoyer le centre tous les jours à 5h du matin. À la fin de sa journée, il ne peut que constater un avant-après.
13: Nous sommes place de la mairie. Ça ressemble à quelque chose de plus propre que ce que c'était. On vient de la finir à l'instant. Elle était collante, noire et très sale. Il restait de l'alcool.
14: Vomi, de l'urine.
13: C'est ça, un peu de tout. On a utilisé 2 machines pour décaper la place. Une décapeuse et une laveuse qui sert à rincer ce qu'on a décapé.
9: Ces machines servent à dégrossir le travail de Sophie, qui dès 8h arrive avec son chariot pour peaufiner le travail de ses collègues. Avec sa pince, Elle retire les petits déchets laissés sur le trottoir.
15: Mais là, je prends la canette qui est sur une fenêtre, donc je la jette. Parce qu'à un moment donné, je crois qu'elle va finir sur le trottoir. Donc on peut la prendre sur la fenêtre.
9: Et après les fêtes, qui sont plus éprouvantes pour ceux qui nettoient la ville, il lui arrive aussi de ramasser des culottes, des soutiens-gorge et des préservatifs.
7: Le reportage d'Emma Mandicino pour Ici Gascogne. Et le nettoyage du centre-ville doit se poursuivre encore jusqu'à la fin du mois, voire jusqu'à la mi-septembre. Il va falloir être patient.
1: Oui, vous lisez dans mon regard, Aliotou Kali, allez à l'info tout à l'heure à 8h.
7: On reviendra sur l'incendie de Biscarrosse qui continue de peser sur le tourisme puisque les vacanciers ne sont pas tous revenus dans les Landes. On vous explique comment la région tente de relancer la saison. Et puis retour sur une corrida très décevante hier soir à Villeneuve. 9 de mars, on vous l'entendrez. Marie-Cécile, la météo ?
16: Alors, qu'est-ce que ça donne pour aujourd'hui ? Déjà, vous rappelez qu'on est passé de rouge à orange hein, pour le risque feu de forêt. Attention, le massif forestier est toujours interdit à la fréquentation entre 14h et 22h, par exemple, et entre autres. Aujourd'hui, ciel partagé entre éclaircies et nuages. Et sous les nuages, peut-être de rares averses sur une partie nord-ouest du département, nous dit Météo France. En fin d'après-midi, ça sera sec, mais la couverture nuageuse va un petit peu s'épaissir. 27 à 29 degrés pour les températures. Ce matin, il fait 19 degrés à Cachin, nous disait Mariette sur la page Facebook Ici Gascogne il y a 5 minutes avec un arc-en-ciel, un halo de lumière, je ne sais pas, mais c'est joli sur votre photo, Mariette. 21 degrés au Moon, nous dit Nadine. Dame pluie, arrivera-t-elle ce soir? C'est une vraie question. En tout cas, a priori, pour ce week-end, on attend des orages et des averses. Je vais y venir. 20 degrés à Messanges chez Stéphanie avec un ciel nuageux. Stéphanie vous souhaite bonne journée. Un dernier relevé, celui de Muriel à Escourse où il fait un 18 degrés avec des nuages. Demain, qu'est-ce qui nous attend ? Des nuages, puis du soleil. L'après-midi, des nuages qui se raréfient et un temps plutôt bien ensoleillé, 26 à 29 degrés. Vendredi, ça remonte. Du soleil du matin jusqu'au soir, jusqu'à 33 degrés dans les terres. Attention, remontée des températures samedi, 34 à 37 dans les terres contre plutôt 30-31 sur le littoral. D'abord, pas mal de soleil samedi a priori et puis des nuages qui vont devenir menaçants avec par endroits des averses et des orages qui pourraient éclater dans le courant de l'après-midi. 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
7: 7h36, Pascal Obispo.
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7: Tiens, on va faire un coucou à toute l'équipe des artisans, commerçants, producteurs qui s'installent en ce mercredi matin sur le joli marché de la ville de Genny-les-Bains. Salut tout le monde!

0: que tout au monde, Pascal Obispo à 8h20 sur SC Gascogne. Pour la musique et vos chansons préférées, Pascal Obispo, qui avait mis sa maison dans le bassin d'Arcachon, au Cap Ferret précisément, à disposition des gendarmes pendant l'incendie. Vous le saviez ça, Alia,
1: non,
0: ou pas?
1: Je ne savais pas.
0: Ouais, je l'ai découvert hier, je vous le glisse aujourd'hui. Alors certains se sont dit, ouais, c'est peut-être un traitement de faveur, ils surveillent la maison. Non, en fait, il avait mis sa disposition aux gendarmes, sa maison à disposition aux gendarmes pour leur permettre d'avoir un poste avancé, ce qui était plutôt sympathique. Voilà, bah ouais. Squatter la maison de Pascal Obispo.
1: Bien sympa,
0: voilà,
1: parce
0: que c'est sympa d'ouvrir ses portes. Et ouais, notre petit gars du bassin d'Arcachon, Pascal Obispo. Allez, on parle Tour de France.
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0: Tour de France femme, évidemment, étape 5. Encore de beaux vignobles en guise de décor pour cette cinquième étape du Tour de France. C'est ce qu'on aime dans le Tour de France. Redécouvrir nos régions. Départ de Mâcon, direction Belleville en Beaujolais. Un parcours qui s'annonce mouvementé. Les détails de tout ça avec vous, Marion Rousse, directrice de la compétition. Vous êtes avec Emmanuel Collardet.
4: Bonjour Marion Rousse.
1: Bonjour.
4: Un parcours exigeant pour le moins sur le plan sportif, on va y revenir, mais d'abord encore un parcours pour faire rêver les amateurs de bon vin.
5: Ah, c'est vraiment une étape typée classique, hein. Il n'y aura pas un mètre de plat, une étape qui fera pratiquement 3000 mètres de dénivelé positif et pas moins de 8 difficultés répertoriées. On change clairement de braquet sur cette étape.
4: Il n'y a quasiment pas de plat, hein, tout le long de ces 140 km, c'est très très exigeant.
5: Oui, c'est très très dur. Et puis surtout, on a ce fameux Mont-Bruit. C'est une ascension qu'on commence à bien connaître puisqu'on a l'habitude d'y passer régulièrement sur les routes de Paris-Nice. Et le Mont-Bruit, qui sera situé à moins de 10 km de l'arrivée, c'est 3 km à pratiquement 8% de moyenne. Et le placement en bas sera hyper important parce que la route est vraiment pas large. Au sommet, ça sera une descente pour rallier l'arrivée et qui sera également très difficile à gérer.
4: C'est une ascension qui peut vraiment faire la différence.
5: Ah, c'est une ascension où, de toute façon, on sait que les leaders du classement général vont tenter quelque chose. Et surtout, le terrain avant aura permis vraiment d'user les organismes.
4: Pour les spectateurs, c'est probablement là où il faut se poster pour assister au spectacle de la haute compétition aujourd'hui.
5: Vous ne serez pas déçus, venez.
4: Et puis un coup d'œil à l'arrivée du côté de Belleville en Beaujolais, une ville évidemment associée au vin, mais pas que, elle compte aussi dans l'histoire du vélo, Marion.
5: Oui, évidemment, on aime bien faire des clins d'œil avec l'histoire du cyclisme en règle générale, que ce soit pour le Tour Homme ou pour le Tour de France Femme avec Zwift. Et donc on aura, c'est vrai, une pensée particulière pour Laurent Fignon, qui avait remporté une étape, c'était sur le Dauphiné en 86.
4: Très belle journée à vous sur la route du Tour, Marion Rousse.
5: Merci.
0: Ah, le souvenir de Laurent Fignon évoqué par Marion Rousse. Merci beaucoup à tous les deux. On vous retrouve demain pour le point sur l'étape de demain.
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2: Cet été, nous n'avons pas résisté avec toute l'équipe ici Gascogne à l'envie de vous raconter l'aventure de notre club de basket féminin dans les Landes, Basketland. On repart jusqu'aux fondations du club, on vous raconte son histoire inédite et si particulière, d'Aïr Montcube à Mont-de-Marsan et son espace François Mitterrand, des matchs de National 1 au Final 6 d'Euroleague. La parole aujourd'hui à Audrey Lacourroy, devenue présidente de Basketland en 2024, et lorsqu'elle a découvert Basketland 12 ans avant, les filles jouaient encore à Saint-Sevé. Elle nous raconte ce matin cette mythique salle de la Loubert à Saint-Sevé qui a marqué l'histoire du club à jamais. Une série proposée par Manon Clavry.
3: Est-ce que tu peux nous raconter cette salle mythique de la Loubert que tu as découvert donc en 2012?
4: Ouais, fin 2012, et la Loubert, ses souvenirs sont lointains, mais cette salle... C'était dingue, hein, ce chaudron avec ses pieds qui traînaient à 30 centimètres de la ligne de part et d'autre, en longueur, en largeur. Cette odeur de saucisse merguez frite, de graisse qu'il y avait dans la salle. Parce que je revois ce fourgon juste à la sortie de la salle à droite. Il n'y avait pas d'autre espace là contre la buvette où tout le monde s'entassait. Ouais, c'est une salle mythique. C'est une salle comme on les aime. Malheureusement, c'est vrai qu'aujourd'hui, on ne pourrait plus évoluer dans ce genre de salle. C'est normal. Elle n'est pas homologuée. Mais
3: est-ce que justement il y a trop de proximité entre le public et les
4: Il y avait trop de proximité. Oui, au niveau des distances, la table de marque. Non, mais c'était vraiment le. Ouais, ça faisait beaucoup de bruit. C'était une autre époque, le réceptif se faisait juste à côté de la salle, il y avait très peu de monde et c'était les bénévoles qui tartinaient. On tartinait, on préparait l'après-midi, mais toujours, j'ai envie de dire, avec quand même la même identité ou la même ambiance encore qu'aujourd'hui. Mais ouais, non, c'était une salle en fusion. Ben, les arbitres, je pense, quand ils quittaient la salle, ils se planquaient parce que c'était quand même assez chaud.
3: Ah ouais?
4: Ou alors, il n'y avait jamais de débordement ni d'injures, hein, toujours dans le respect, mais ça... On voit ce que ça peut faire à Mitterrand quand les gens sont pas satisfaits. Là, c'est avec la proximité du terrain, c'était assez incroyable.
3: T'as des souvenirs précis? T'as une image ou un moment qui t'a marqué?
4: Non, c'est pas de souvenirs précis. J'ai le souvenir du dernier match à la Loubert où on sait que c'est terminé, qu'il faut partir à Mont-de-Marsan. C'était quand même un crève-cœur. Donc, moi, j'ai gardé en tête vraiment cette image-là, et après j'ai envie de te dire, c'est même pas une image du terrain, c'est vraiment ces saucisses à côté de cette porte-là, et cette odeur, c'est ça qui me marquait. Dans toujours cette ambiance terrible, et finalement, on retrouvait à la Loubert les mêmes qu'on retrouve aujourd'hui. C'est ça qui est génial, les gens ont suivi.
3: Donc tu recevais Bourges ou Charleville-Mézières avec une odeur de saucisses sur le terrain, quoi.
4: Et les pieds avaient 1 cm de la ligne. C'était ça. Mais je sais que les gens, quand ils arrivaient dans cette salle, c'était quand ils savaient que ça allait être chaud.
3: Vous avez rien perdu en allant à Mont-de-Marsan, finalement? Vous avez eu peur, j'imagine, de perdre cette proximité, cette...
4: Ouais, on a eu peur, hein. Ouais, ça a été dur, hein, ce départ, et de se dire qui va suivre. On était encore heureux de se dire que les gens avaient suivi, et c'était pour la bonne cause, et que rien n'avait changé, si ce n'est que Mont-de-Marsan, Saint-Sevé, voilà, quelques kilomètres. Mais qu'en toute de cause, l'esprit, lui, était toujours là, et les gens sont toujours là. Donc ça, c'est incroyable.
2: Audrey Lacroix, présidente de Basketland, au micro de Manon Clavry pour notre série spéciale, il y avait trop de S, cet été consacré à Basketland. Et vous pouvez évidemment la réécouter sur ici.fr. Que vous retrouverez tous vos moments préférés ici Gascogne. La musique, Marine, cœur maladroit, il est 7h49, 00, c'est précis.
3: Très précis.

0: Marine, cœur maladroit. Tout à l'heure, à 9h, vous serez déjà au boulot, vous aurez 5 minutes pour vous connecter à Ici Gascogne. Thibaut Menanto vous accompagnera et vous posera cette question. Comment vous vous êtes informé pendant l'épisode incendie chez nous, dans les Landes et aussi en Gironde, avec les télés, avec votre radio préférée, avec les réseaux sociaux? Est-ce que vous trouviez en temps et en heure toutes les infos importantes? Comment vous avez fait? Eh ben, votre expérience nous intéresse. Comme chaque jour, n'hésitez pas à réagir spontanément, directement au 05 58 46 50 50 pour venir discuter juste après les infos de 9h et répondre à cette question pour Faut qu'on en parle, comme tous les matins à la même heure en semaine. Et si vous n'êtes pas dispo, bah vous pouvez par exemple laisser déjà, là, dès maintenant, un message sur le WhatsApp Ici Gascogne. Il fonctionne avec ce numéro 05 58 46 50 50. Vous en profitez pour envoyer vos photos, laisser vos messages, annoncer vos événements et réagir à l'actualité et répondre donc à cette question. Comment vous avez trouvé les bonnes infos? Est-ce que vous étiez bien informé pendant cet épisode compliqué des incendies chez nous dans le sud-ouest? Télé, radio, réseaux sociaux, on aimerait bien savoir, ça serait sympa de nous le dire. Paul Young. Et puis les infos, mais avant il y aura du jeu Stéphane Bern, c'est notre machine infernale à remonter le temps. Stéphane va nous expliquer aujourd'hui comment est né en France le thermalisme. On ira faire un saut à Évian-les-Bains, enfin le meilleur département thermal de France.
1: Ah bah, quand même.
0: Et, et puis, et pas que, et Eugénie-les-Bains, et Fréchac, et tout ça, enfin c'est chez nous quoi.
1: Évidemment.

0: Go Away, ça sonne comme un slow, c'est un slow. C'est Paul Young juste avant vos infos dans 3 minutes. Stéphane Bern nous attend quand même avant les infos.
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0: Un voyage dans le temps comme chaque matin avant vos infos de 8h avec vous Stéphane Bern. Ce matin Stéphane, on voyage au temps de la révolution aquatique.
4: Imaginez, un marquis en goguette, un rayon de soleil sur le lac, une petite soif et une gorgée d'eau qui va changer le destin d'une ville entière. Nous sommes en 1789 à Évian-les-Bains en Haute-Savoie. Le marquis de Lesserre, noble local, se promène quand la chaleur le pousse à s'arrêter près d'une source. Il y boit par hasard et trouve cette eau légère, agréable et sans amertume. Il y revient jour après jour et affirme que ses douleurs rénales s'apaisent. L'histoire circule. Cette source aurait des vertus miraculeuses. Elle appartient à un certain monsieur Cachat, qui comprend vite qu'il possède un trésor en liquide. Il commence à vendre cette eau aux habitants, puis à ceux des villes voisines. En 1806, on ouvre la première station thermale, bientôt suivie par une usine d'embouteillage, mais également par des embouteillages à l'entrée de la ville. Car les curistes affluent de toute l'Europe. Aristocrates, artistes, médecins, tout le monde se refile le tuyau.
5: Qu'est-ce qu'on a fait des tuyaux ?
4: On vient prendre les eaux des viands, comme on irait à la cour. Dès lors, comme tout baigne, la Société des eaux minérales d'Évian voit le jour.
6: Elle est légère comme le souffle du vent, l'eau d'Évian, l'eau d'Évian.
4: Et la petite source devient une marque. Et une belle source de revenus. Un siècle plus tard, l'eau s'invite dans tous les foyers. Dans les années 1950, elle devient l'eau des bébés, réputée si pure qu'on peut préparer les biberons sans la faire bouillir. Puis en 1978, Évian traverse l'Atlantique. Première eau minérale française à importer aux États-Unis. Le succès est mondial. Notez que tout ce que je vous ai dit ce matin est parfaitement exact. Vous pensez bien que pour vous raconter une telle histoire, j'ai vérifié mes sources.
0: Ah non. Si ? Bah oui. Bon bah écoutez, elles étaient bonnes a priori. Merci Stéphane.
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0: Ici Gascogne, première sur l'actu dans les Landes, 8h. 8h l'info à Aliadou Kali.
7: L'été est loin d'être terminé et pourtant le calme est déjà un peu revenu. Certains vacanciers ont déserté les Landes après l'incendie qui a touché le nord du département. Même chose chez nos voisins en Gironde. Alors la région Nouvelle-Aquitaine veut faire revenir les touristes. Elle lance une campagne de communication. L'objectif c'est de rassurer les vacanciers, explique Aurélie Loubès en charge du tourisme pour la région.
8: Parce qu'il y a un impact médiatique à la fois en France, notamment sur les chaînes d'info, mais aussi à l'étranger, et parfois qui a été extrapolé, amplifié, et on avait l'impression que c'était tout le département, alors que en ce qui concerne les Landes particulièrement, ça a été très localisé. Donc il est important d'avoir une communication de transparence pour dire voilà où on en est, et en l'occurrence autour de Biscarrosse, tous les établissements ont réouvert, ils sont pleinement en capacité d'accueillir les visiteurs dans les meilleures conditions. Donc ce qu'on veut, c'est redonner envie, donner envie de venir dans la région, de pour ceux qui ont annulé, éventuellement s'ils peuvent encore, de revenir sur leurs annulations. Il y a certains touristes qui se sont rendus compte que la situation était pleinement maîtrisée, qui rappellent les établissements pour dire bah, on a annulé mais finalement on aimerait bien revenir, ou déclencher des nouvelles réservations puisque c'est encore possible, du coup, y compris sur cette première quinzaine d'août.
7: Et en parallèle, des influenceurs, des stars des réseaux sociaux seront prochainement invités à découvrir la région pour contribuer à relancer l'attractivité du département. Après l'incendie, l'État met la main à la poche pour soutenir les entreprises locales, annonce du ministère du Travail hier soir. L'État prend en charge le coût du chômage partiel dans les petites et moyennes entreprises. Ça concerne toutes les zones qui ont été évacuées lors de l'incendie et ça jusqu'à la fin du mois d'août. Cela doit permettre aux employeurs de reprendre leur activité sans mettre en péril leur trésorerie ni leur emploi. Et puis en parallèle, le gouvernement publie aujourd'hui un arrêté qui reconnaît l'incendie dans les Landes comme un sinistre de grande ampleur. Cela permet d'alléger les formalités pour la coupe des arbres incendiés.
0: Les incendies, Alia, qui continuent à se déclarer dans les Landes.
7: Et 4 feux au cours des dernières 24 heures hier, en fin d'après-midi. C'est à Sainte-Eulalie-en-Born que les pompiers sont intervenus. 1 hectare de pins est parti en fumée. 2 avions d'âge et 50 de pompiers ont permis de maîtriser l'incendie en début de soirée sans faire de victimes et sans toucher d'habitation. Un peu plus tôt dans la journée d'hier, un autre feu a touché la commune de Sorre. Là, 4 hectares de végétation ont brûlé ainsi qu'une partie d'un parc photovoltaïque.
0: Et puis 2 autres incendies se sont déclarés cette nuit.
7: Oui, à Sorte-au-Segor, le feu a pris dans un jardin vers minuit. Environ 600 mètres carrés de végétation ont brûlé. L'incendie a été rapidement maîtrisé par les pompiers. La maison située à proximité n'a pas été touchée. Et puis, un véhicule a pris feu vers 4h du matin, cette fois sur l'autoroute A63, dans le sens Bordeaux-Bayonne, à hauteur d'Escourse. Les pompiers ont rapidement éteint le véhicule. Du coup, le risque de propagation à la végétation a été écarté et la circulation a pu reprendre normalement. Un drame évité de justesse hier après-midi sur une plage landaise. Une femme d'une 60aine d'années s'est retrouvée en difficulté dans l'eau à Vielle-Saint-Giron. Elle se baignait en dehors de la zone surveillée. Les secours l'ont récupérée en arrêt cardio-respiratoire, mais ils sont parvenus à la réanimer. Elle a été transportée par hélicoptère vers le centre hospitalier de Dax.
0: Préparez-vous à avoir les yeux tournés vers le ciel.
7: Oui, l'éclipse lunaire, c'est mercredi prochain, dans pile une semaine. Et les Landes font partie des meilleurs endroits de France pour l'observer. C'est donc un spectacle exceptionnel qui nous attend, mais qui demande quelques précautions pour observer cette éclipse. Impossible de regarder le soleil à l'œil nu. Des lunettes spécialement conçues sont indispensables, explique Yves De Angeli, président de l'Astroclub de Mont-de-Marsan.
9: Il faut absolument se munir de lunettes spéciales éclipse, pas les vieilles lunettes qui ont servi il y a 10 ans. Il faut vraiment avoir des nouvelles lunettes. Donc interdit lunettes de soleil, interdit les radios, interdit les CD, interdit... Voilà, faut vraiment des lunettes spécifiques. Donc, c'est un polymère qui est spécifique, qui élimine la grande majorité en fait des rayons du soleil qui arrivent, ce qui fait que notre œil n'est pas agressé, on risque pas de brûler nos récepteurs au fond de l'œil. Si vous observez que vous brûlez, on va dire, les récepteurs, il n'y a pas de douleur, hein, vous allez rien sentir, c'est ça le danger. Peut-être que le soir ou le lendemain, vous aurez une petite fatigue oculaire. Peut-être que quand vous regardez le paysage, il y a des zones qui sont un peu plus floues. Ben, ça veut dire qu'au fond d'œil, vous avez cramé vos cônes ou vos bâtonnets. Ils sont brûlés et ça se répare pas et ça s'opère pas.
7: Et ces lunettes sont disponibles en pharmacie ou bien chez les opticiens. Si vous prévoyez de vous envoler pour les vacances, sachez qu'un appel à la grève est lancé chez EasyJet. Ça concerne 3 syndicats d'hôtesses et de stewards du 7 août au 2 septembre. Les salariés de la compagnie aérienne dénoncent une dégradation continue des conditions de travail. Les syndicats précisent que les dates clés de cette mobilisation seront communiquées 48 heures à l'avance. Il faudra encore s'armer de patience à Mont-de-Marsan. 10 jours après la fin des fêtes de la Madeleine, les odeurs d'alcool, de vomi et d'urine sont encore bien présentes. Les équipes municipales poursuivent le nettoyage du centre-ville. Le chantier s'étalera jusqu'à la fin août, voire jusqu'à la fin septembre, selon les secteurs, indique la ville.
0: L'affiche avait de quoi séduire, mais le résultat beaucoup moins.
7: La corrida de Villeneuve-de-Marsan n'a pas tenu ses promesses. Hier soir, les taureaux de la ganaderia Ferné y Soucira sont rendus la soirée compliquée pour les toreros. Antonio Ferreira et Dorian Canton n'ont rien pu montrer. Le seul à tirer son épingle du jeu, c'est le jeune Hugo Tarbéi qui repart avec une oreille. Pierre-Albert Blin, c'est donc une déception.
10: La corrida a été épouvantable, pas loin de ce que l'on peut imaginer de pire d'un lot de taureaux, s'il en fait exception du premier novillo. Le reste a conjugué au très imparfait toutes les tares. Pas de combat, même pas d'engagement olympique, du mal, du vice, de la bande sédoumbre. Or, les cornes en pointe, les berceaux larges et le volume, sous le capot des autobus sans moteur, rien, si ce n'est de la dangerosité, le sentido, la mauvaise race. Taureau court, incertain, cherchant l'homme, arrêté, fuyant vers les barrières, se défendant par d'improbables coups de tête, sordides et pervers. À l'impossible, nul une lettre nue. Antonio Ferreira a donc approché deux bestiaux réfractaires à toute fin. Point barre. Dorian Canton a lui sauvé sa peau face à un deuxième Fernet égal en défaut au précédent. Enfin, devant le cinquième exemplaire, pire que pire, le matador Béarnais a été exemplaire de probité et de courage. De cette lice contre les poisons de Fernet, seul Hugo Tarbelli, le novillero de l'affiche, a réussi face à un premier novillier, le seul qui avançait. Avec beaucoup de volonté, d'énergie et d'engagement, le natif de Cabreton, par large muleta sauce droitier, embarque l'ensemble dans un joli mouvement. Il tue d'une belle épée concluante, seule lumière dans la nuit noire.
7: Et vous retrouverez le compte-rendu de Pierre-Albert Blin sur notre site ici.fr.
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7: Côté météo, la grisaille un petit peu, ouais, Marie-Cécile.
12: Si seulement sous cette grisaille, il pouvait tomber de la pluie, ça serait quand même bien. Voici ce que dit Météo France pour aujourd'hui. Un ciel partagé entre éclaircies et rares averses. Donc c'est possible et essentiellement a priori sur une partie nord-ouest du département. En fin d'après-midi, le temps restera sec et la couverture nuageuse va quand même s'épaissir. 27 à 29 degrés pour les températures sous les nuages aujourd'hui. Demain matin au réveil, 16 à 18 degrés. 20 degrés sur le sud du littoral. Un ciel nuageux en début de journée demain jeudi, puis un soleil qui sera de plus en plus présent. L'après-midi, moins de nuages et un temps ensoleillé sur l'est du département, sur le nord-ouest des Landes aussi. 26 à 29 pour les températures qui ne vont pas vraiment bouger. Elles vont remonter à partir de vendredi jusqu'à 33 degrés dans les terres, avec un soleil qui devrait briller sans discontinuer. C'est jeudi que ça va cogner, 34 à 37 degrés dans les terres contre une trentaine de degrés sur la côte. Du coup, les nuages et les orages vont arriver. Ça pourrait tonner et se déclencher dans le courant de l'après-midi. On espère de la pluie sans dégâts avec les orages, une tendance orageuse qui devrait se maintenir jusqu'à lundi, nous dit Météo France.
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12: Tiens, voici celui qui devait venir nous voir à Luxeuil cet été. On a dû annuler le festival Musique à la rue. Et on était bien tristes, et les Luxois aussi. Laurent Voulzy, le rêve du pêcheur. Il est 8h09. Vous démarrez la journée avec Ici Gascogne. Et vous avez bien raison. Instant cadeau dans quelques minutes. On va vous envoyer voir un super match de rugby en plein cœur de la Feria de Dax.

0: douceur de la musique de Laurent Voulzy. Bon début de journée, ici Gascogne, 8h13.
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0: J'ai un problème, Aliette Boukali.
3: Que se passe-t-il, Marie-Cécile?
0: J'ai plus de café, regardez.
3: Oh non.
0: SOS Café, Laurent, sur standard.
3: Marie-Cécile,
0: tu peux. C'est un drame. Bon, qu'est-ce qui nous attend d'ici 8h30? Eh ben, on va aller se balader au jardin des Barthes de Sobrigues avec Bernard Tessier de la

0: entre Dax et Mont-de-Marsan pour un match amical.
1: Oui, c'est vendredi 14 août à 21h15 au cœur de la Feria de Dax au stade Maurice Boyau.
0: Exactement, une affiche qui promet quand même une ambiance exceptionnelle comme pour tout derby. Et puis des tribunes en fête et un stade Maurice Boyau prêt à vibrer. Qui veut gagner ses deux places en tribune ce matin pour ce derby au cœur de la Feria de Dax? Pour gagner, on joue à quoi? C'est la question que tout le monde se pose. Ouais, la grande Feria, tout plein de petits jeux en rapport avec les Ferias du Sud-Ouest. Eh ben, on va jouer à nouveau au mix des chansons superposées. Deux chansons se mélangent dans vos oreilles, comme souvent en pleine Feria, quand vous faites la fête devant une bodega et que vous vous décalez devant la bodega d'à côté. Bon, du coup, on sait plus sur quoi danser, on sait plus sur quoi chanter. La musique se mélange dans nos oreilles. C'est ce qui va se passer tout de suite. Je vous demande, pour gagner ces deux places pour ce derby, de reconnaître au moins une chanson sur deux. Et en plus, si vous êtes sympa, je vous remettrai le t-shirt et le foulard aux couleurs de la Feria de Dax. Pour donner vos réponses à Laurence, c'est un amour, elle va me faire un café, Lolo. 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Ça se passe au 05 58 46 50 50. Alors ce mix, c'est quoi? Eh ben c'est ça.

0: vos réponses, notre Laurence, au standard ici, Gascogne, 05 58 46 50 50. Vous êtes à peu près sûr d'avoir une chanson sur deux, vous a plu, vous donnez votre réponse. Si c'est pas la bonne, vous raccrochez, vous réfléchissez, vous rappelez pour donner une autre réponse. Vous avez reconnu un truc, Alia, quand même.
1: Absolument, je ne dirai rien.
0: Homme, mais... femme, vous avez reconnu lequel des deux, vous?
1: J'ai reconnu femme.
0: Allez, on croit en vous, 05 58 46 50 50.
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0: Aude Razeau, fais attention aux arnaques au cœur de l'été avec Ici Gascogne. Aude, pardon. Des auditeurs vous ont alerté parce qu'ils ont été piégés par des escrocs qui prétendaient débloquer leur ordinateur. C'est quoi à nouveau cette histoire?
5: Eh bien, imaginez, vous êtes tranquillement sur votre ordinateur et tout à coup, un message s'affiche sur l'écran. Coup de panique, on dirait un message Windows ou Apple. Vous n'arrivez pas à le faire partir, votre ordinateur a l'air bloqué. Que dit le message? Qu'il faut appeler un numéro, l'assistance technique. C'est ce qu'ont fait Nathalie et Alain, les deux auditeurs qui m'ont écrit, ils m'ont tout raconté.
0: Et alors, qu'est-ce qu'on nous dit au bout du fil?
5: Nathalie, on lui dit que son ordinateur est infecté. On lui sort, me dit-elle, un bon baratin avec langage informatique bien adapté. D'habitude, elle est vigilante, mais là, elle y a cru. L'escroc prend la main, ça refonctionne et elle paye 188,99€ pour un soi-disant pack sécurité Windows. Alain, lui, c'est encore plus cher. On lui parle de 378€ et même 599€ pour un pack à vie. Et c'était bien une arnaque, me dit Alain. Donc là, question, comment est-ce que l'escroc s'y est pris tout au début pour bloquer à distance l'ordinateur d'Alain et de Nathalie? Eh bien, en fait, leur ordinateur n'était pas bloqué, pas vraiment en tout cas. Ils ont sans doute cliqué sur un lien frauduleux où ils sont tombés sur un site piégeux. C'est lui qui a fait s'afficher le message sur l'écran, celui dont ils n'arrivaient pas à se débarrasser. Les autorités appellent ça une page internet agressive. Petit conseil, si ça vous arrive, vous coupez tout. Vous faites un appui long sur la touche marche-arrêt de l'ordinateur. Normalement, ça doit suffire à l'éteindre. Et quand vous le rallumerez, la petite fenêtre aura disparu comme par enchantement et votre ordinateur se portera comme un charme.
0: Je débrancherai la prise, moi, pour couper l'alimentation du truc. Dédicace à ma grand-mère qui s'est fait piéger comme nos auditeurs. Oh, non, mais c'est... Non, mais enfin bon, c'est infernal, quoi. C'est infernal.
1: Faire très attention.
0: Ouais, soyez prudents. Aude Razeau nous le rappelle chaque jour dans ce rendez-vous anti-arnaque. C'est pas vrai, mais... Merci Aude.

0: musique ici Gascogne. Cassie and the Sunshine Band, vous êtes prêts? That's the way.
1: J'adore votre like accent, Marie.
0: Ouais, vous voulez que je la refasse au mieux? Cassie and the Sunshine Band. That's the way. Et là, vous me répondez. On va la refaire avec Fabien, notre auditeur qui vient chercher son cadeau. Bonjour Fabien.
1: Bonjour Fabien.
2: Bonjour Marie-Cécile, bonjour à tous.
0: Fabien de mémoire est musicien et va savoir répondre si je vous dis That's the way, vous me répondez?
2: I like it.
1: Allez, bien joué Fabien.
0: Fabien, c'est vrai, vous êtes musicien. Vous nous parlez de votre groupe rapidement?
2: Alors, les chemises passées, on joue d'ailleurs samedi 8, là, à Souston, pour les fêtes de Souston.
0: Génial.
2: Et sinon, je tourne aussi avec ma fille Lilou, où on joue un peu tous les week-ends à la ferme Loupesquet que je tiens. Et on se déplace aussi à droite, on a joué pour les fêtes.
0: Et vous avez fait avec votre fille, c'est comme ça qu'on vous a connu, un tour du monde, et on faisait des points étapes avec vous. Je suis ravie de vous retrouver, Fabien, ce matin. Vous pouvez m'expliquer pourquoi vous repassez pas les chemises, en fait, dans votre groupe, Fabien? Vous manquez de temps, c'est quoi le problème?
2: Au départ du nom, les chemises passées, je sais pas, on avait dû boire quelques apéros, et je me rappelle plus la genèse de... Du nom du groupe.
0: D'accord, bah écoutez, si j'avais plus l'origine du nom du groupe, bon, de toute façon, c'est fini le repassage. Moi, j'abolis le repassage, terminé. Tout le monde en chemise froissée. Ouais. Fabien, je vous remets dans les oreilles le mix des chansons superposées du jour. À vous de retrouver au moins une chanson sur deux pour gagner vos deux places. Pour le seul et unique derby landais d'Axe-Mont-de-Marsan, vendredi 14 août, 21h15, stade Maurice Boyau. On sera en plein cœur de la Feria.

0: quoi ce mix, Fabien? Dites-nous tout.
1: Allô? On entend mieux la mademoiselle Reggiani, je crois que c'est. J'avais reconnu en premier Zucchero plutôt, derrière, j'en étais sûr.
0: Ouais, parce que l'autre, c'est Juliette Armanet, hein. Vous l'avez transformée.
1: Armanet,
0: peu, là,
1: ouais, c'est l'Italie, c'est pour ça.
0: Oui, c'est pas le nom d'une pizza non plus, mon cher Fabien.
1: Oh, bon, Reggiani non plus, c'était pas ça.
0: Non plus. Fabien, c'est gagné. Vous serez au derby avec qui vous voudrez. Deux places, c'est gagné. En tribune, aux couleurs de la fête, évidemment. On rajoute aussi le t-shirt et le foulard aux couleurs de la Feria de Dax. On le repassera. On le repassera, promis, le foulard et le t-shirt. Ok.
1: Un grand merci. Je vais aller soutenir les jaunes et noirs en fête dacquoise.
0: Allez, écoute, m'en fous. Ben oui, oui, il y en aura. Vous ne serez pas le seul. Ils en ont bien besoin, en plus. Fabien, eh ben, belle journée. Bon concert à Souston. Vous revenez ici quand vous voulez. Vous êtes chez vous. C'est quoi cette radio avec laquelle vous vous réveillez le matin, déjà, Fabien?
1: Ici, Gascogne.
0: Et parfait. 5 minutes, toute l'actualité. Mais d'abord, laissez-nous vous présenter un lieu incroyable avec des végétaux sublimes, un jardin merveilleux. À Sobrique, dans les Landes, le jardin des Barthes offre un moment hors du temps.
2: Et Bernard Tessier y a fait un saut. Il a rencontré Bérangère. Elle est en vacances à Haussegor et en visite au jardin.
0: Et ouais, c'est l'agence touriste.
3: L'agence touriste, un petit peu dans l'intérieur des terres aujourd'hui sur ici Gascogne, et notamment à Sobrique, dans le jardin remarquable qui s'appelle le jardin des Barthes. Et j'ai Bérangère qui est en face de moi. Bonjour Bérangère.
4: Et bonjour.
3: Alors vous êtes vacancière, venue en voisine, hein, vous n'êtes pas loin, c'est ça?
4: C'est ça, et on est une semaine de vacances sur Haussegor. Là, on est venu s'offrir une petite pause fraîcheur dans ce beau jardin.
3: Alors vous le connaissiez, ce jardin?
4: Du tout. Je l'ai découvert via une publication sur Instagram. Là, on a trouvé la journée. On a préféré troquer une journée plage contre une journée fraîcheur.
3: Qu'est-ce qui vous a surpris là, dans ce que vous avez déjà vu?
4: La multitude des paysages et vraiment, des fois, l'évasion en fait. Et des fois, on se serait cru à Bali ou dans le jardin des nénuphars, une petite journée à Marrakech, pourquoi pas. C'était très dépaysant. Je cultive aussi mon jardin.
3: Et qu'est-ce que vous y mettez dans votre jardin?
4: Plein de plantes. J'aime beaucoup les plantes méditerranéennes. Les lauriers, Yucca rostrata, j'ai beaucoup de cactus. J'ai aussi un érable, un olivier. Et là, ça va peut-être m'inspirer justement pour planter d'autres plantes et essayer de faire des rendus comme la créatrice l'a fait, parce que c'est remarquable. Et je pense que le plus dur, justement, c'est de planter des grandes plantes, des plantes plus basses. Enfin, c'est d'harmoniser. Je trouve ça, c'est très compliqué. Chapeau, franchement, chapeau pour le travail qu'elle a pu réaliser ici.
3: Ici, pardon, il y a le canopée que vous allez voir. Vous avez l'impression qu'on voyage beaucoup dans son jardin.
4: Ben oui, il y a peut-être la canopée, je ne sais pas, peut-être en Amazonie, hein. Voilà, pourquoi pas. Disons que je suis quelqu'un qui peut-être a une maison, mais je passe la plupart de mon temps dehors.
3: Vous avez été frappé par certaines vues des montagnes, hein, qu'on voit pas très loin d'ici.
4: Oui, oui, il y a une très très belle perspective là-haut. À un moment donné, c'était incroyable, on en prend plein la vue et on s'est assis justement sur deux fauteuils. On est resté là assise dans notre contemplation. Sans se parler. Mais après, j'aime bien passer à l'action aussi.
3: De quelle manière?
4: Ben, je vois une plante, j'ai vu des belles choses, et ben, peut-être essayer de faire comme la créatrice. C'est très inspirant.
3: Vous voudriez vous aussi vous apporter un jardin là-bas à Pau?
4: Pourquoi pas? Dans mon jardin, pour moi-même, mais et puis pour mes amis, mes enfants. Voilà, c'est tellement agréable de recevoir dans un beau jardin. L'année dernière, nous étions à Lanzarote pour ces paysages volcaniques et ces cactus. C'était magnifique.
3: Quand vous venez une semaine en vacances, comme en ce moment à Haussegor, qu'est-ce que vous faites en dehors de visiter les jardins?
4: Un peu de plage, un peu de ville, on se repose. On va aller peut-être aussi se balader, comme j'ai deux filles de 24 et 20 ans, faire des choses qu'elles aiment, prendre son temps, on va dire. Faire du paddle sur le lac d'Haussegor, des longues balades sur le bord de mer. Enfin voilà, vraiment déconnecter.
3: Là, vous êtes en vacances à Haussegor, quel est votre type d'hébergement?
4: C'est un appartement, mais je crois qu'on est plus dehors que dedans. Pour sa situation, Pau, c'est très bien placé, à moitié à chemin entre les montagnes et la mer. Mais j'avoue que j'ai plutôt ce côté mer qui ressort de moi.
3: Bérangère, je vous souhaite une belle fin de visite ici, au jardin remarquable donc, qui s'appelle le Jardin des Barthes à Sobrique. Et puis à très bientôt, bel été à vous.
4: Mais peut-être, oui, certainement même. Bel été à vous aussi.
0: Merci beaucoup Nathalie, merci d'être venue faire un tour dans les Landes en vacances et d'avoir répondu aux questions de Bernard Tessier pour l'agence touriste. L'info arrive.

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4: Et si Bérangère était en vacances chez nous au micro de Bernard Tessier, eh bien les touristes manquent encore à l'appel, on en parle tout à l'heure, Alia ?
5: Absolument, on sera en reportage à Biscarros dans un camping où effectivement les touristes ne sont pas encore là. La région tente de communiquer là-dessus.
4: 8h30, Cyril Ardo-Redon, l'info en français dans le monde.
6: 402 personnes ont été interpellées en France depuis le début de l'été en lien avec les incendies. C'est ce qu'a annoncé hier le ministre de l'Intérieur, Laurent Nunez. Parmi elles, 156 mineurs. 36 personnes sont placées en détention alors que 120 000 hectares ont été brûlés. En Gironde et dans les Landes, après les immenses incendies, l'État va prendre en charge intégralement les indemnités d'activité partielle versées aux TPE-PME situées dans les zones évacuées. C'est ce qu'a annoncé le ministère du Travail hier soir. Aujourd'hui, Météo France place 10 départements du quart sud-est en vigilance orange canicule. L'Ain et les Deux-Savoie sont sortis de l'alerte. 6 départements du pourtour méditerranéen ainsi que l'Essonne et l'Eure sont en orange pour un risque élevé de feux de forêt. Mehdi Laribi, l'un des fondateurs de la DZ Mafia, interpellé en Algérie fin juillet et placé sous contrôle judiciaire, on l'a appris ce matin. Ce groupe criminel originaire des quartiers nord de Marseille est spécialisé notamment dans le trafic de drogue. Un coup de filet cet hiver avait permis d'interpeller 3 figures de l'organisation. Le site Rappel Conso rappelle des pots de confiture Bonne Maman vendus un peu partout en France. Des petits pots de 30 grammes de confiture à la fraise commercialisés entre mi-juin et mi-juillet qui pourraient contenir des petits morceaux de verre. Et puis le Tour de France Femmes. Aujourd'hui, une étape difficile. 140 km et 8 ascensions entre Mâcon et Belleville en Beaujolais. La Suisse Marlène Rosser est en jaune.
4: Presque 32 minutes. L'info d'ici, Alia Doukali, département des Landes, cherche touristes.
5: Oui, le feu est éteint, mais l'été, lui, est encore loin d'être sauvé. Les professionnels du tourisme voient toujours les conséquences des incendies dans les Landes. Les réservations sont en baisse et les annulations se sont multipliées pour ce mois d'août. Alors, la région Nouvelle-Aquitaine veut redonner confiance aux vacanciers. Elle lance une campagne de communication pour les convaincre de revenir. Émilie Tran s'est rendue à Biscarros, où les touristes, en effet, se font attendre.
7: Devant son tableau de réservation, la gérante du camping Calais d'Apparentis retrace son début d'été.
8: Quelques annulations, mais très peu. Tout va bien, tout va bien, tout va bien. Et puis le rouge arrive.
7: En ce début août, elle n'a atteint que 50% de sa fréquentation habituelle.
8: Tous ces rouges perdus, j'espère maintenant les regagner avec des nouveaux qui croient en nous, qui veulent nous soutenir, qui n'avaient pas réservé, mais qui se disent, bon allez, un soutien pour la région et les Landes, on va revenir.
7: Landes Attractivité est sur le coup. L'organisme publie une dizaine de vidéos en ligne pour redorer l'image du département.
9: Malgré les précédents événements, ici à Mimizan, on a vraiment des très bonnes conditions pour vous accueillir.
10: C'est vraiment des images qui ont été faites là pour celle-là la semaine dernière.
7: Sandy Co, c'est la directrice de Landes Attractivité.
10: Beaucoup de gens ont entendu Landes, pensaient déjà que toutes les Landes avaient été touchées quand c'est uniquement une petite partie du nord qui l'a été. Mais voyez, le reste du littoral et de l'intérieur des terres d'ailleurs n'a pas été touché. Et par ailleurs, les zones qui ont été impactées par les feux, tous les transports sont rétablis, les établissements ont réouvert. Voilà, c'est vivant, c'est l'été.
7: De son côté, la région a prévu de faire venir des influenceurs pour relancer le tourisme.
5: Oui, la région discute avec plusieurs influenceurs, des stars d'Internet qui pourraient être hébergés gratuitement en échange de contenu sur leurs réseaux sociaux.
4: Je vais faire du contenu, moi, tiens. Vous voulez pas faire du contenu avec moi ?
5: On va devenir influenceur.
4: Allez, tiens.
5: Improvisez-vous, influenceur, pour par exemple vous offrir des vacances chez nous dans les Landes. Plus quoi faire.
4: Bon,
5: petit œil sur la météo depuis le sémaphore.
4: Mais oui, absolument. Jonathan nous y attend. Bonjour, Jonathan.
11: Bonjour, bonjour à tous.
4: Pouf, le son de votre voix amène une éclaircie à Mont-de-Marsan, Jonathan. C'est comment sur le littoral?
11: Ah ben malheureusement sur le littoral c'est quand même très nuageux aujourd'hui.
4: Bon, je vous avoue qu'à Mont-de-Marsan c'est bizarre. Oui, alors, on se moque de moi ici parce que je me contorsionne pour regarder par la fenêtre en même temps que je vous parle. Le ciel est presque noir et on a pourtant un petit rayon de soleil, c'est bizarre. Bon, et l'océan, Jonathan?
11: L'océan est très calme aujourd'hui. On a un petit peu de houle là pour entre 0,5 et 0,7 0,7 mètres, donc bon, un petit peu praticable pour le surf.
4: Ok, les chiffres qui vont bien, horaire de marée, coefficient, coucher du soleil.
11: Alors, pour la pleine mer, elle sera haute à 9h40 avec un coefficient de 66. Elle sera ensuite basse à 15h42, puis de nouveau haute à 22h03 pour un coefficient de 61.
4: Ok.
11: Et le lever du soleil, donc c'était à 7h ce matin, et le coucher à 21h23 ce soir.
4: 21h23, ça se réduit. Et vous, ça va, Jonathan, ce matin? C'est la question que j'ai.
11: Très bien, impeccable. Je vous remercie.
4: C'est sympa de nous donner la météo, mais enfin, on prend quand même quelques nouvelles. Nos partenaires du sémaphore de Messanges pour faire la météo, nous donner l'état de l'océan. Je vous complète avec d'autres chiffres, 27 à 29 degrés pour les maximales aujourd'hui. Et comme on le constate, un ciel partagé entre pas mal de nuages et quelques éclaircies sous ces nuages. On attend par endroits des averses sur le nord-ouest du département. Par exemple, en fin d'après-midi, la couverture nuageuse sera bien épaisse, mais le temps devrait rester sec. Pour demain, on prend les mêmes un peu et on recommence, mais avec plus de soleil, plus de percées. Et jeudi, le soleil va briller sans discontinuer, jusqu'à 33 degrés annoncés pour les températures dans les terres. Attention, la tendance orageuse arrive à partir de samedi et on espère de la pluie, mais des orages pas trop méchants non plus. Salut Jonathan.
11: Merci, bonne journée à vous.
4: Merci. Et puis on rappelle qu'on est en vigilance orange désormais pour le risque incendie feu de forêt. Le massif forestier est toujours impraticable de 14h à 22h. Et on rappelle aussi que si vous allez à la playa, à la plage, faites attention, notamment l'après-midi et quand le vent se lève, parce qu'il y a des physalis qui ressemblent un petit peu aux méduses et ça pose exactement le même problème que les méduses. Soyez prudents.
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4: La boîte de jazz, Michel Jonas, 8h36.

0: notes de piano pour terminer la boîte de jazz Michel Jonas.
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0: Vous êtes au bon endroit, au bon moment, notamment si vous voulez savoir ce qui se passe dans les Landes en ce moment. La quatrième édition des Arènes en Guinguette, c'est à Saint-Jean et c'est ce soir. L'organisateur Eric Brett va nous en parler dans quelques minutes. On fera aussi un point sport et santé avec le docteur Kirzek. Gérald Kirzek, chaque jour pour nous aider à passer un été en pleine forme. Sport et médicaments, quelques contre-indications quand même, il nous en parle tout à l'heure. Mais là, tout de suite, avec un peu de fraîcheur, on n'irait pas faire un saut au jardin. Mettez vos sabots.
3: Allez, allons-y, allons au jardin.
0: C'est toujours plus sympa d'y aller là que, par exemple, là, le soir, parce que c'est l'arrivée des moustiques, là, en ce moment. Alors, Éric Dreux, vous êtes avec notre jardinière professionnelle. Et la règle d'or, au jardin, Éric, anticiper, prévoir.
4: Dans le jardin, mais l'été avec Aurélie Mazéris. Bonjour.
3: Aurélie. Bonjour.
4: Alors, on prépare déjà le jardin pour la rentrée.
3: Le jardin, il se prépare toute l'année en fait. On s'arrête jamais vraiment.
4: Ah,
3: peut-être une semaine en janvier quand il y a un gros gel et qui fait qu'on vraiment on va pas sortir parce qu'il y a rien à faire. Mais c'est vrai que l'été, en fait, il y a quand même toujours des choses à faire. Il y a quand même des gestes clés à adopter en juillet pour que à la rentrée, on puisse avoir un beau jardin, des jolis massifs avec des fleurs qui sont là. Alors la difficulté avec les grosses sécheresses, c'est justement d'avoir des floraisons qui vont durer. C'est important d'entretenir et de stimuler toutes ces floraisons, de ces plantes à massifs qui sont déjà en place, à savoir qu'il faut vraiment supprimer les fleurs fanées au fur et à mesure. Sur les rosiers, sur les géraniums, sur les sauges, sur les cosmos, le fait de tailler les fleurs fanées, on va stimuler la plante pour qu'elle reproduise de nouvelles floraisons. Donc ça, c'est vraiment ce qui va se faire. On peut aussi tailler légèrement les vivaces, les lavandes, les népétas, le fait de les tailler un petit peu. Alors doucement, hein. Toujours hors période de canicule, hein, comme quand l'hiver on parle des périodes de gel, on dit hors période de gel, hors période de canicule, on n'agit jamais dans les extrêmes, de toute façon notre corps il veut pas en période de canicule aller oui. faire des choses au jardin.
4: Non, c'est vrai.
3: Donc on fait des tailles très légères sur les vivaces, sur les, on va retrouver les lavandes et les népétas avec des tailles douces, et après on va aussi pouvoir éventuellement entretenir ou planter, si c'est pas déjà fait, on évitera de planter au mois d'août, mais si on a des asters, des sédums, des dahlias ou des chrysanthèmes, eux, en septembre, ils vont vraiment commencer à bien fleurir. Les nuits vont se rafraîchir. Le cycle va rentrer un peu plus à la normale que les vagues de très grande chaleur. Et en fait, il faudra aussi surtout bien gérer l'eau en protégeant le sol. C'est-à-dire que plus c'est paillé, moins c'est enherbé, et que le paillage est bien copieux, on aura moins d'arrosage à faire. Mais il y a des moments où si on voit que ça fleurit moins parce qu'il fait trop sec, on viendra aider, mettre le petit coup de pouce avec de l'eau à température ambiante et de préférence l'eau de pluie. Et à partir de là, on aura au jardin, en septembre, une floraison qui sera de nouveau à même de faire notre magnifique arrière-saison.
4: Voilà, le coup de pouce indispensable de pouce. D'Aurélie Mazéris. Voilà, pour que votre jardin soit encore plus beau. À bientôt.
3: Merci.
0: Merci Eric, merci Aurélie. On se retrouve demain toujours pour de bons conseils jardin. Et ben, on va jouer entre autres un petit peu du sécateur. Alors merci beaucoup.
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0: Jérémy Frérot, 8h43.

0: Frérot, by Jérémy Frérot. Ils font bouger les Landes et ils sont ici, sur Ici Gascogne, tous les matins à 9h moins le quart. Ce soir, qu'est-ce que vous faites? Eh ben, on vous invite à Saint-Jean pour les arènes en guinguette. C'est Eric Brett, organisateur, qui vient nous parler de cette 4e édition. Bonjour Eric.
1: Bonjour Marie-Cécile.
0: Merci pour les jolies photos sur la page Facebook Ici Gascogne ce matin pour faire la météo. Des arènes dans la pénombre, mais déjà prêtes pour la fête à Saint-Jean ce soir.
1: Voilà, ils ont bien travaillé les bénévoles.
0: Ils ont bien bossé. Sans bénévoles, pas d'événement, ça on veut bien vous croire.
1: Ah, ça c'est sûr, il faut les protéger, les chouchouter les bénévoles, j'arrête pas de le dire.
0: Exactement, les arènes en guinguette et tous ces bénévoles à Saint-Jean, c'est aujourd'hui mercredi dès 19h. Rendez-vous donc aux arènes. Comment décrire les arènes en guinguette? Bah, on investit les arènes et on fait la fête. C'est ça, Eric?
1: Oui, voilà. Alors, c'est une ambiance, c'est un état d'esprit, oui. Les arènes en guinguette, mais c'est surtout les entrées gratuites et plein d'animations qu'on a essayé de faire gratuitement. Oui, Marie-Cécile, voilà, j'ai eu mal au retour.
0: Et oui, non, alors, je vais parler plus fort que vous m'entendiez. Je dis tout est dit quand on dit que c'est gratuit, Eric.
1: Voilà, et en plus cette année on innove pour la 4e édition, c'est-à-dire il va y avoir toujours la même formule qui a fonctionné dans les arènes. Voilà, mais cette année on fait plein de choses autour des arènes aussi.
0: Alors, on y va? On annonce?
1: On annonce, je commence ou vous commencez?
0: Ah non, c'est vous qui commencez, c'est mieux fait par vous, hein, Eric. Je peux, d'accord, je vous fais l'antisèche.
1: Dans les arènes, on aura nos traditionnelles bandas, alors cette année ça sera Los Divinos, et les combats de Chéros.
0: Ouais.
1: Et puis on terminera la soirée par un bal des années 80. Il y aura aussi la restauration. Oui. Alors, toujours, on essaye de faire pas trop cher, que les gens puissent manger à moins de 10 euros.
0: Génial.
1: Et on essaye de changer du traditionnel entrecôte frites ou moule frites. Cette année, on va faire voyager les gens parce qu'on va revisiter le sandwich, la bifana.
0: C'est quoi ça,
1: sandwich
0: Eric
1: portugais, mais...
0: Voilà.
1: Et on va le faire en assiette.
0: D'accord.
1: C'est-à-dire que ça ne sera pas au sandwich, en assiette. Et on va revisiter aussi, les bénévoles ont revisité la Forêt Noire.
0: Vous avez des infos sur cette revisite de ce gâteau exceptionnel qu'est la Forêt Noire, Eric?
1: Ah oui, j'ai tout goûté, c'est excellent. On a testé, c'est excellent. Et alors, en dehors, c'est là où on innove. Cette année, il y aura un marché nocturne avec plein de créateurs d'art. Il y aura aussi un coiffeur, un tatoueur. Si.
0: Non, attendez. Vous êtes en train de nous dire qu'on peut venir se faire faire une coupe de cheveux ce soir pour arène en guinguette à Saint-Jean?
1: C'est pas la première fois. Hein. On l'a déjà fait.
0: Ah, vous l'aviez déjà fait. Ah, génial, oui. Génial.
1: Et on peut... cette année, on ajoute une tatoueuse, une masseuse, mais pour les cervicales, hein, je précise bien.
0: Pas pour les pieds.
1: Et plein de créateurs d'art. Je crois qu'on a une vingtaine de créateurs d'art.
0: Vous faites quoi, Alia Doukali, ce soir, vous? Parce que moi, j'aimerais bien ça me tâter. Voilà. Hein. Bon, moi, je prends massage, coiffeur et puis une belle assiette de Forêt Noire aussi. Oui, Eric, on a
1: voilà, pas de souci. Alors, il y aura aussi un espace enfant qui est gratuit et on fait avec l'association de Nogaro Arc Maniac, initiation pour petits et grands au tir à l'arc.
0: Génial. Ça, c'est dans les arènes ou finalement, c'est autour des arènes?
1: Non, en dehors, juste
0: voilà,
1: autour des arènes.
0: Okay,
1: tout se passe, voilà. Oui, on ne va pas se retirer au tir à l'arc dans les arènes avec les bandages.
0: Oui, il y aurait pu y avoir... Il y aurait pu y avoir un petit secteur tir à l'arc. C'est pour ça que je vous pose la question. Ça semblait étrange. Donc, ça se passe en dehors.
1: Ouais. Et pour terminer, parce qu'on a un public mais vraiment très familial,
0: oui.
1: On a pensé que, par les temps actuels, avec la protection civile des Landes, il y aura, pour ceux qui veulent, et gratuitement aussi, initiation aux gestes de premier secours.
0: Ah, super.
1: Et ils amènent même une grosse ambulance, ils expliqueront, etc., pour tous ceux qui veulent.
0: Moi, on simulera avec Alia. Je me sens pas bien.
1: Voilà, vous pouvez venir, vous risquez rien, vous êtes en sécurité. Et en plus, la température est idéale. Hein,
0: ah, mais oui, c'est vrai. Alors, moi, je me demande quand même, on parlait de cette armée de bénévoles qui vous aide pour la création de cet événement gratuit, les arènes en guinguette, à Saint-Jean ce soir. Comment on organise une soirée avec une gratuité comme ça, Eric? C'est génial, ça, quand même.
1: Je remercie c'est le système D, parce qu'on est un petit village. L'année dernière, on avait eu plus de 800 personnes.
0: Waouh!
1: On essaie. Alors, on a quelques partenaires, privés, je tiens à dire privés, parce que les collectivités, je n'ai pas honte de le dire, elle ne nous aide pas du tout.
0: Les caisses sont vides, hein, Eric, aussi, un petit peu. Donc bon.
1: Voilà, on a quelques... Et puis, par exemple, les musiciens font un effort, parce qu'on les reçoit bien à Saint-Jean. Voilà, et après on demande aux consommateurs, c'est pas bien ce que je vais dire, mais avec modération, un peu de consommer à la buvette et à la restauration. Voilà.
0: Et le tour est joué. Comme quoi, quand on s'y met tous et qu'on se retrousse les manches, on arrive à créer des événements formidables qui se pérennisent au fil du temps.
1: Voilà, et il n'est pas joli, notre main avait toutes les guirlandes électriques.
0: Ouais, c'est joli, c'est joli. Allez voir, par exemple, sur les réseaux sociaux, la ville de Saint-Jean. Où est-ce qu'on peut retrouver ces jolies photos, tiens, par exemple, Eric là.
1: Sur les réseaux sociaux, le nom, c'est Les Arènes en Guinguette.
0: Tout simplement, oui, bon, en même temps, je suis juste dessus.
1: Tout simplement. Hein,
0: heureusement que vous faites mon antisèche
1: voilà.
0: aussi.
1: Et Saint-Jean, je vous pose une colle, vous savez où ça se trouve.
0: Alors, mais fiat.
1: Attention, je fais la météo l'hiver, je fais la météo depuis Saint-Jean ou en Tanks, alors.
0: Il essaie de nous perdre, Eric. Saint-Jean, on est entre Mont-de-Marsan et Nogaro dans le Gers. Allez.
1: Oui, ou alors, moi, je dis en zone Armagnac, on est sur l'axe Bordeaux-Pau, voilà. Air-sur-Adour et Villeneuve.
0: C'est ce que j'allais vous dire. Quand vous partez à Bordeaux, au départ d'Air-sur-Adour, vous passez par Saint-Jean, par exemple. Adorable petit village. Merci beaucoup, Eric, pour cette proposition. Arène en fiesta, arène en guinguette, Saint-Jean ce soir. C'est tout gratuit. On vous a fait la soirée avec Eric, il n'y a plus qu'à venir. Merci mille fois, Eric, d'organiser des événements qui font vibrer le département comme ça et entièrement gratuit. Voilà. Vous nous avez vraiment mis l'eau à la bouche ce matin. Salut Eric Brett, à ce soir.
1: Merci Marie-Cécile, à bientôt.
0: Bye
1: merci
0: bye.
1: À tous.
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0: Mais pas trop fort Eric, quand même. À
3: ça donne envie.
0: Ah ouais, ça donne vraiment envie. Bon, Madonna, Like a Prayer, et les conseils du docteur Kirzek, on va parler sport et médicaments. Attention, il y a des contre-indications si vous voulez pratiquer le sport et que vous prenez certains médicaments. Et puis ensuite, on accueillera Thibaut Menanteau avec qui vous passerez la matinée.

0: Que Prayer et Madonna à 8h56 avec Ici Gascogne. C'est notre doc à Ici Gascogne, Gérald de Kirzec. Chaque jour, de bons conseils avec vous pour rester en pleine forme tout cet été. Et si vous avez l'intention de faire un peu de sport, mais que vous prenez des médicaments, bah ça fait pas toujours bon ménage. C'est de là. Bonjour Gérald.
1: Bonjour à toutes et à tous. Vous prenez un traitement médical au long cours ou bien vous venez de commencer un antibiotique et vous vous demandez est-ce que je peux continuer mon sport? Est-ce qu'il faut que j'adapte ma pratique? C'est une excellente question. On a souvent des idées reçues. La réponse est en une phrase. C'est l'infection et votre état général qui dicte la conduite à tenir. C'est pas le médicament qui est contre-indiqué. Ça veut dire quoi? Ça veut dire que si vous avez de la fièvre, des courbatures, une grosse fatigue, il est impératif de vous reposer. L'organisme lutte déjà contre l'infection. Lui ajouter un effort risquerait de le déshydrater, d'épuiser le système immunitaire, parfois même de provoquer des complications cardiaques. Par contre, vous pouvez reprendre une activité douce, tranquille, la marche, le yoga, seulement si la fièvre a disparu depuis 48 heures et que votre état général s'est nettement amélioré. Attention quand même, un petit bémol sur une famille d'antibiotiques, les fluoroquinolones, tout ce qui s'appelle ciprofloxacine, levofloxacine, vous le verrez, c'est donné pour les infections urinaires, par exemple, ou pulmonaires, et ces antibiotiques fragilisent les tendons, en particulier le tendon d'Achille, et ça augmente le risque de tendinite, voire de rupture tendineuse. Ce sont des effets secondaires qui peuvent apparaître dans les 48 heures qui suivent le début du traitement, mais ça peut durer plusieurs semaines après l'arrêt. Donc si vous prenez ou avez pris ces antibiotiques, évitez absolument toute activité d'impact, la course à pied, le saut, et attendez au moins une semaine après la fin du traitement. Et surtout, si vous avez mal, vous en parlez à votre médecin.
0: Pendant que vous parlez, Gérald Kirzec, Thibaut Manantho arrive en séquence sport. Ça va, Thibaut? Prenez pas d'antibiotiques, vous,
2: en
0: ce moment.
2: Non, ça va,
0: bon. Alors, ça, c'était pour les antibiotiques. Mais quand on prend, par exemple, aussi, docteur, des médicaments au long cours, sur longue durée, hypertension, diabète, tout ça, bah là aussi, on va respecter quelques règles.
1: D'abord, on n'arrête jamais son traitement de son propre chef. Ensuite, il y a quelques précautions qui s'imposent. Pour les antihypertenseurs, les bêta-bloquants par exemple, ça atténue la montée du rythme cardiaque pendant l'effort, donc ça rend difficile l'auto-évaluation de l'intensité. Les diurétiques, eux, vont augmenter le risque de déshydratation. Donc le conseil, c'est plutôt de plus boire et d'éviter les efforts aux heures les plus chaudes et de demander quand même conseil à son médecin. Pour les antidiabétiques, l'insuline, les sulfamides, ça peut faire varier la glycémie. Donc l'idée, c'est de surveiller sa glycémie avant, pendant et après l'effort. Et puis, mention spéciale pour les anticoagulants, vous savez, ça fluidifie le sang et ça augmente le risque hémorragique. Là, on va éviter les sports de contact, de combat, la boxe, le rugby. Tout ça, c'est à éviter. On va plutôt faire du doux, hein, de la natation, de la marche ou du vélo sur terrain plat. Allez, bon été, bonne santé, à l'écoute d'ici, bien sûr.
0: Ou par exemple, un peu de pilates. Bon, le sport, ça vous plaît, ça, Thibaut Manantho?
2: Ah bah, c'est toute ma vie, ça.
0: Oui, c'est toute votre vie, le sport. Un jour, cet homme-là a dit « Je suis un esprit sain dans un corps sain ». Vrai ou faux? Oui, oui.
2: Alors, c'est pas de moi.
0: C'est pas de vous. C'est une paraphrase, mon frère. Enfin, vous aimez bien, vous aimez bien. Ouais. Allez, qu'est-ce qui vous attend tout à l'heure après les infos? On va le savoir après ça.
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0: Juste après les infos de 9h avec Thibaut Menotto, de la musique, de la bonne humeur et des échanges aussi, pour faut qu'on en parle. On discute de quoi ce matin, Thibaut?
2: C'est ça, de l'impact médiatique des incendies. Comment vous avez trouvé le traitement médiatique, que ça soit la télé, nous, notre radio et les réseaux sociaux aussi? Il y a eu du bon et du moins bon.
0: Ouais, surtout sur les réseaux sociaux, il y avait pas mal de fausses infos. Comment vous vous êtes informé? Oui. Enfin, fallait écouter ici Gascogne.
2: C'est ça.
0: Allez, comment vous vous êtes informé? Va vous répondre à cette question. Salut les copains, je vous dis à demain.
2: 9h, vous écoutez ici Gascogne. Et les infos à Lia de Cali.
7: Ça sent encore la Madeleine à Mont-de-Marsan, mais pas forcément dans le bon terme. 10 jours après la fin des fêtes, certaines rues de Mont-de-Marsan portent encore les traces des festaïres, des odeurs d'alcool ou encore d'urine qui deviennent difficiles à ignorer, surtout en plein soleil. La ville poursuit donc un vaste nettoyage qui s'étale sur plusieurs semaines, explique Stéphane Boiseau, responsable de l'unité propreté urbaine de Mont-de-Marsan.
8: m'a fait faire un calcul, c'est je crois 35 ou 40 000 mètres carrés à décaper. Après, c'est, si vous voulez, on a fait la place de la mairie, ça a été une demande parce qu'ils veulent revégétaliser rapidement. Donc place de la mairie, ça va être fini pour revégétaliser. Et après aussi sur la rue Gambetta. Voilà. Okay. Et après, on intervient selon la demande des personnes sur on nous donne les priorités. Puis, après, il faut savoir aussi qu'on a des agents qui sont en congé parce qu'on ne peut pas poser de congé en juillet ni à partir de mi-juin. Donc on est obligé de laisser partir les agents. On a des agents aussi qui partent sur Dax pour les fêtes parce que c'est une convention que l'on a, donc on a très peu de personnel à cette période. C'est pour ça que ça prend un peu de temps et que généralement au niveau du décapage du centre-ville on y est à peu près jusqu'à mi-septembre voire fin septembre pour vraiment récupérer toute la ville.
7: Il faudra donc encore patienter un peu avant que les traces de la Madeleine ne disparaissent complètement. Le calme est revenu dans les Landes, mais pas pour tous les vacanciers. Après l'incendie qui a touché le nord du département, les professionnels du tourisme constatent une baisse des réservations et des annulations pour ce mois d'août. Même constat en Gironde. Alors pour tenter de sauver la fin de la saison, la région Nouvelle-Aquitaine lance une campagne de communication. Objectif, rassurer les vacanciers et les convaincre de revenir passer leurs vacances dans le sud-ouest. L'État annonce plusieurs mesures pour accompagner la reprise après l'incendie. Les petites et moyennes entreprises des communes qui ont été évacuées pourront bénéficier d'un chômage partiel pris en charge jusqu'à la fin du mois d'août. Objectif, soutenir leur trésorerie et préserver les emplois. Et puis en parallèle, un arrêté reconnaît l'incendie dans les Landes comme un sinistre de grande ampleur. Il sera publié aujourd'hui, ce qui permettra de simplifier les démarches pour la coupe des arbres brûlés.
2: Les incendies qui continuent à se déclarer dans les Landes.
7: Ah oui, 4 feux au cours des dernières 24 heures hier en fin d'après-midi. C'est à Sainte-Eulalie-en-Born que les pompiers sont intervenus. 1 hectare de pin est parti en fumée. 2 avions d'âge et 50 de pompiers ont permis de maîtriser l'incendie en début de soirée et ça sans faire de victimes et sans toucher d'habitation. Un peu plus tôt dans la journée d'hier, un autre feu a touché la commune de Sorre. Là, 4 hectares de végétation ont brûlé ainsi qu'une partie d'un parc photovoltaïque.
2: Et puis, 2 autres incendies se sont déclarés cette nuit.
7: À Sorte-au-Segor, le feu a pris dans un jardin vers minuit, environ 600 mètres carrés de végétation en brûlé. L'incendie a été rapidement maîtrisé par les pompiers. La maison à proximité n'a pas été touchée. Et puis un véhicule a pris feu vers 4 heures du matin sur l'autoroute A63 dans le sens Bordeaux-Bayonne à hauteur d'Escourse. Les pompiers ont rapidement éteint le véhicule. Du coup, le risque de propagation à la végétation a été écarté et la circulation a pu reprendre normalement. C'est un rendez-vous que les passionnés d'astronomie attendent depuis des années. Une éclipse solaire sera visible dans toute la France mercredi prochain, dans pile une semaine. Et les Landes sont particulièrement bien placées pour profiter du spectacle. Le soleil sera recouvert à près de 99% par la Lune. Ce ne sera donc pas une éclipse totale et ces 1% changent tout, explique Yves de Angeli, président de l'Astroclub de Mont-de-Marsan.
9: Pour la France, on ne sera pas en éclipse totale. Donc, il restera toujours un petit croissant de soleil. Donc, on aura quand même une visibilité. On ne sera pas dans la nuit noire. Hein. On sera comme si on avait des gros nuages noirs en pleine journée, des gros nuages noirs qui passaient devant le soleil. En Espagne, on va être dans la zone de totalité. En fait, on voit arriver la nuit. C'est-à-dire qu'un mur de nuit s'approche de nous. On vient dans la nuit. Et quand on regarde le soleil, autour du soleil, on va pouvoir le diamant, les petits grains de baillis qui sont en fait des petits rayons du soleil qui passent entre les collines de la Lune. Et surtout, ce qui est impressionnant quand on est en totalité, c'est que le silence se fait. Il n'y a plus un bruit, il n'y a plus un animal, il n'y a plus un oiseau qui chante. C'est un moment suspendu.
7: Et pour vivre une éclipse totale, il faudra prendre la direction de l'Espagne. Le phénomène sera notamment visible autour de Bilbao ou de Pamplune.
2: La déception pour les aficionados à Villeneuve-de-Marsan.
7: La traditionnelle corrida annuelle n'a pas tenu ses promesses hier soir face aux taureaux de la ganaderia Ferné y Hijas. Les matadors Antonio Ferreira et Dorian Canton n'ont pas pu s'exprimer. Seul éclairci de la soirée, le jeune nobiro Hugo Tarbéi qui coupe une oreille à son premier Nobio. Et puis la championne du monde a frappé fort hier sur le Tour de France femme. La Suissesse Marlène Rösser a remporté le contre-la-montre individuel de 21 km dans les coteaux bourguignons. Elle décroche le maillot jaune. Et aujourd'hui, ça va grimper. Le peloton s'attaque à une étape de montagne. 140 km entre Mâcon et Belleville en Beaujolais. Départ des cyclistes à 14h.
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7: Thibaut, c'est un peu gris aujourd'hui.
2: C'est le thème de la journée. Tout simplement des nuages qui s'installent dans le ciel. Le soleil pourrait parfois passer une courte tête. Des orages très localisés sont aussi annoncés. Je vais y arriver. 27 degrés à Parentis, 29 degrés à Saint-Vincent de Tyrosse. Demain jeudi, retour du soleil pour la partie nord du département. Le sud sera comme la veille dans les nuages. 26 degrés à Souston, 28 degrés à Soupros. C'est vendredi, le retour d'une météo estivale, du soleil partout, 30 degrés à Mimizan et 32 degrés à Roquefort.
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2: Comment avez-vous trouvé le traitement médiatique des incendies dans les Landes, que ça soit à la télé, que ça soit à la radio, que ça soit sur les réseaux sociaux? Eh bien, on vous attend au 05 58 46 50 50 pour nous donner votre avis, qu'il soit bon, qu'il soit mauvais. Dites-nous ce que vous avez sur le cœur aussi, puisque on sait, on l'a vu déjà avec des professionnels sur le terrain qui n'ont pas forcément apprécié le traitement médiatique de certaines télés, par exemple. En tout cas, ici Gascogne a répondu présent. Tout de suite, Marc Lavoine.

0: Marc Lavoine, le parking des Anges.
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0: Dans Faut qu'on en parle ce matin, on parle du traitement médiatique des incendies chez nous, ce que vous avez trouvé de bien et de moins bien. Et nous allons en discuter avec Marc ce matin. Bonjour Marc.
3: Oui, bonjour.
0: Alors comment avez-vous suivi, comment vous êtes informé durant cette période si particulière?
3: Je suis vos émissions spéciales sur Ici Gascogne, qui donnaient toutes les informations nécessaires et utiles pour les incendies. Donc vous avez très bien fait votre boulot, hein, je vous félicite. C'est là qu'on voit l'utilité du service public.
0: Par exemple.
3: Par rapport à d'autres médias.
0: Et vous pensez à quel autre média? Parce que là, honnêtement, ce matin, on sort des noms et on a le droit d'aller d'y aller un peu plus franco. Ouais. Hein.
3: Je ne vais pas dire des noms, mais disons, il y a des radios nationales, il y a des télévisions d'information continue qui n'ont pas forcément joué leur rôle, qui ont plus joué à la polémique qu'à vraiment informer les gens. Donc vous, au moins, vous étiez dans un cadre utile pour la population.
0: Ah, c'est vrai qu'en plus, on était en direct aussi avec les préfectures qui a créé un lien de communication avec nous assez fort, ce qui fait que on avait les infos. Certes, parfois, il a fallu sourcer quelques informations et prendre un peu plus de temps, mais au moins, ce qui arrivait sur à la radio, c'était vérifié, il n'y avait pas de souci.
3: Et vous avez aussi mis en relation des gens ou des organisations qui essayaient d'aider les sinistrés. Donc ça, c'est aussi le côté positif des choses.
0: Et du coup, vous avez quand même regardé un peu ce qui se passait à la télé ou pas du tout?
3: Je ne regarde pas trop la télé, déjà à titre général, surtout en été. D'accord. Donc j'ai surtout suivi vos émissions à vous.
0: Ouais.
3: Et moi je suis un peu loin de l'endroit où l'incendie a eu lieu, hein, puisque le Sud-Land, on n'a pas été trop impacté, on a juste été impacté par la fermeture de l'autoroute, mais disons les incendies c'était quand même assez loin de chez nous. Hein.
0: Oui. Vous êtes du côté de Segrand, c'est ça Marc?
3: Tout à fait, oui.
0: Oui. Et donc, mais quand même vous vous sentiez concerné et avec cette envie de
3: savoir. Oui, bien sûr, oui. Il y avait l'incendie en Gironde, plus celui de Biscarrosse, donc ça interpelle quand même, hein, on essaye de suivre l'actualité.
0: Et est-ce que vous avez senti un climat un peu de peur, d'anxiété, ou vous étiez plutôt focus sur la notion d'information et de se dire on fait un peu la part des choses?
3: Disons, moi, surtout à titre d'information, hein, comme dit, en étant très loin du lieu où ça se passe, on était plus sur l'information que vraiment dans l'anxiété. Mais ouais. Disons, bon, quand on voit ce qui se passe, on n'est pas à l'abri. Hein. Encore cette nuit, il y a eu un petit incendie à Hossegor, donc...
0: C'est vrai. Et du coup, vous avez pris des quelques mesures pour anticiper, si jamais, ou pas, Marc, de l'autre côté?
3: Non, pas spécialement, hein. Honnêtement, non. Hein.
0: Bon, la première mesure qu'il faut faire, c'est écouter Ici Gascogne. Déjà, ça, c'est...
3: Tout à fait, oui.
0: Mais
3: oui.
0: Ça, vous avez déjà l'habitude.
3: Non, disons... On ne peut pas tout anticiper, par exemple, interdire de fréquenter les forêts, c'est bien, mais disons, ça ne va pas éviter des incendies, et ça confine un peu les gens, donc faut trouver la juste mesure aussi.

0: un peu plus en Gironde que dans les Landes, ouais. Mais disons, bon, ça, je trouve ça pas mal dégénéré sur les réseaux sociaux.
1: Ouais, encore plus qu'à la télé, vous trouvez, ou est-ce que les deux s'alimentaient
0: un petit peu? Oui. Le complotisme à plein hein, sur les réseaux sociaux.
1: Ouais, hein. Malheureusement.
0: Souvent orchestré par des médias nationaux aussi.
1: Hein. Ça, bon, j'irai pas sur ce terrain-là, mais c'est vrai qu'à titre personnel, Marc, je pense que vous avez compris mon avis.
0: Mais, oui, j'ai très bien compris.
1: Mais Marc, en tout cas, merci d'être intervenu ce matin pour vous donner.
0: Merci et continuez comme ça.
1: Et ben, avec plaisir, quoi qu'il arrive, ici Gascogne, évidemment, sera toujours là. Bonne journée du
0: on
1: côté de ce
0: sur vous. Bonne journée, au revoir.
1: Au revoir. On continue. Eh bien, avec une soirée mondaine, tiens, Aurélia, 9h16, soirée mondaine, avant de vous redonner la parole d'Enfant qu'on en parle ce matin et le traitement médiatique autour de la situation toute particulière que nous avons vécue ces derniers jours.

0: Auréa, soirée mondaine.
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0: Dans Faut qu'on en parle ce matin, le traitement médiatique des incendies dans les Landes et en Gironde. Bonjour Marie-Christine.
3: Et bonjour.
0: Alors Marie-Christine, on va justement discuter de tout ça. Qu'est-ce que vous avez trouvé de bien et de moins bien dans ce traitement médiatique global?
3: C'était vraiment des informations à la minute. Bon, moi je suis fan d'ICI, donc ICI Gascogne m'a accompagnée le matin de bonne heure, la journée, je montais dans la voiture, j'écoutais France Bleu, ICI Gascogne, pardon, pour des informations cohérentes et de terrain, où il n'y avait pas de polémique derrière.
0: Ouais, en fait, ce que vous avez apprécié, c'était les sources, vérifier les informations et pas forcément les débats qu'il pouvait y avoir autour, en fait.
3: Voilà. Alors après, ça n'empêche que quand je rentrais, comme j'étais bénévole dans une bodega à la Madeleine, dès que je rentrais, j'allumais France Info, qui sont, à mon sens, quelque chose

0: une télé nationale, chaîne d'info nationale relativement neutre, ça ou CNews, pour avoir un panel, mais là, on avait les images, on avait les photos, mais déjà, le phénomène d'incendie chez nous, dans les Landes, c'est tellement anxiogène, ça nous prend tellement le cœur, parce qu'on est attaché à nos Landes, que forcément, il n'y a pas besoin de rajouter de la polémique là-dessus, quoi.
1: Et est-ce que c'était vous étiez finalement tout au long de la journée du j'ai presque envie de vous dire du réveil jusqu'à votre coucher en permanence branché à un média en fait.
0: Oui. Ben oui pour savoir où est-ce qu'on en était quoi.
1: Et parce que vous aviez peur que ça arrive peut-être jusqu'à Villeneuve-de-Marsan jusqu'à chez vous.
0: Non, pas dans ce sens-là, mais c'est vrai que quand on y avait, en plus de ça, l'information était bien construite cette fois-ci, enfin, j'ai trouvé, parce qu'il y avait et les incendies et il y avait la météo. Donc on nous orientait au niveau du vent et tout. Il y a bien un soir, deux, trois jours avant la fin, presque de l'incendie, où on avait des remontées de d'odeurs de fumée, où j'ai quand même envoyé un message à l'amicale des sapeurs-pompiers de Villeneuve, pour savoir si, en effet, il y avait un feu à côté, tellement que ça sentait mauvais, que ça sentait vraiment le cramer. Et bon, ils m'ont renvoyé de suite un message en me disant qu'ils n'étaient pas au courant, mais c'était les vents changeants. Et ça, je le savais de par les infos, mais j'étais très étonnée quand même de la présence de cette fumée à Villeneuve, alors que ça venait de Biscarrosse ou de Bordeaux.
1: Et oui, ça a parcouru quelques kilomètres et dans l'air, ça va finalement assez vite. Vous avez dit tout à l'heure que vous aviez regardé aussi un petit peu la télé particulièrement. Est-ce qu'il y a des choses qui vous ont marqué, peut-être choqué un peu sur ce qui a peut-être été montré?
0: Il y a beaucoup de choses qui m'ont choquée, mais là où j'en parle et j'ai des frissons, c'est quand vous voyez tous les camions alignés sur un grand pare-feu, les pompiers à terre, à genoux à terre, en train d'attendre le feu qui arrive. Quoi. Ça, c'était traumatisant. C'est traumatisant parce qu'on se dit, mais les pauvres, c'est les soldats du feu. Mais là, c'était vraiment ça. Quoi. Ils attendaient la bête... Le diable, je ne sais pas comment dire, tellement que c'était... et puis ces flammes énormes. Et puis quand vous voyez, et la solidarité qu'il y a eu autour, quand vous voyez les gars qui arrivent avec leur tractopelle, etc., qui arrachent, qui font des pare-feux en l'espace de 2-3 jours, tout est possible. Alors après, évidemment, il y a la polémique, l'État, machin, on ne va pas parler de ça, mais c'est l'entraide qu'il y a eu et l'effort par rapport à la masse colossale de ce feu qui dévorait tout, enfin, des villages complets bouffés, quoi. Enfin, c'est innommable, il n'y a pas de mots.
1: Marie-Christine, est-ce que vous trouvez qu'on a suffisamment montré l'élan de solidarité générale qu'il y a pu y avoir
0: Qu'il y a pu et qu'il y a encore.
1: Oui, c'est exact.
0: Il y a encore, parce qu'il y a des pompiers qui sont encore sur place, qui sont en train de surveiller pour pas que ça reparte. On sait très bien que ça peut repartir à n'importe quel moment. Mais je trouve que vous avez bien montré et vous aviez beaucoup d'équipes sur le terrain. Donc on était vraiment au cœur du il y avait les flammes et il y avait tout le reste derrière cet élan, tout ce que vous avez véhiculé, les petits villages autour à Mont-de-Marsan qui ont créé des collectes, mais tout ça c'est vous qui l'avez aussi dit, allez à tel endroit si vous voulez aider, on a besoin de ça. Non franchement, ici c'est ici Gascogne, c'est ici chez moi quoi. Enfin, je veux dire, c'est l'information de ici à côté à la maison quoi.
1: Bah en tout cas, c'est bon à savoir aussi parce que ce genre de phénomène, malheureusement, on a tendance à penser que ça pourrait se reproduire. Et vous connaissez aujourd'hui la meilleure source d'information, j'ai envie de vous dire, à l'heure actuelle, quand on est aussi proche du terrain comme ça. C'est vrai qu'on essaie de mettre les petits plats dans les grands sur ces moments-là parce qu'on sait que c'est particulièrement important d'avoir les bonnes informations et qu'autour, il peut se passer beaucoup de choses, parfois de la désinformation, et que nous, on évite ça particulièrement.
0: Ouais, et sans rentrer dans la polémique et les complotistes et tout ça, vous êtes tellement neutre, mais sur le terrain. Après, il est sûr et certain qu'il y a les auditeurs jouent vraiment le jeu, quoi. Le moindre truc, ils vous appellent, ils vous informent. C'est la radio de proximité, mais locale et où tout le monde a a une part entière d'informations à donner. La moindre information, on l'avait.
1: C'est
0: de par vous et de par les auditeurs, quoi. Je veux dire, tout le monde était concerné, tout le monde a joué le jeu.
1: C'était le but. C'est exactement ça, ouais. Marie-Christine. Mais en tout cas, merci d'être passée à l'antenne ce matin, Marie-Christine.
0: Avec plaisir. plaisir.
1: Et restez bien branchés à Ici Gascogne. Bon, là, j'imagine qu'il n'y a pas de problème.
0: Ah oui, ça, c'est sûr.
1: Bonne journée à vous, Marie-Christine.
0: Bonne journée à toute l'équipe et merci pour votre accueil chaleureux à chaque fois. OK ?
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0: Faut qu'on en parle ce matin, le traitement médiatique des incendies. Bonjour Eric, du côté de LU.
2: Oui, bonjour.
0: Alors dites-nous un petit peu, vous avez été informé pas mal par les réseaux sociaux, notamment parce que vous faites partie de Biscar Refuge, c'est ça ?
2: Tout à fait, tout à fait. Donc, ayant un groupe, on va dire, on discute entre nous, on va dire que les infos ont été très très vite chez nous, et après, du coup, je me suis mis aussi sur les radios, ici Gascogne.
0: Ouais. Notamment, mais uniquement ici Gascogne, vous avez fait peut-être le tour de...
2: Non, j'étais plutôt, vu que j'ai une radio qui dit que sur vous, donc je la laisse sur vous.
0: Excellent, je ne vais pas aller contre ça, hein, Eric, il n'y a pas de souci. Sur les réseaux sociaux, c'était essentiellement avec l'association ou vous avez vu un petit peu de tout?
2: Bon, après j'ai une autre appli, j'ai une appli sur les feux, donc je voyais un peu l'évolution, rien qu'avec l'association, on voyait que des personnes étaient évacuées, vu qu'il y a beaucoup sont sur Biscarros.
0: Ouais.
2: Donc, dans ces cas-là, on s'organise pour essayer, on va dire, d'ouvrir ces portes, quoi, parce que la plupart des personnes sont avec des animaux. Donc c'est pas toujours évident d'accueillir des... Voilà, ouais. On fait ce qu'on peut et voilà quoi.
0: Vous avez regardé un peu la télé, Eric ?
2: Très peu, je regarde très peu la télé. Bon. Les médias, on va dire télé, je les regarde très peu.
0: C'était peut-être pas plus mal finalement.
2: Oui, parce que le peu que j'ai vu, c'est une redondance d'images.
0: Ouais.
2: Et puis c'est anxiogène, c'est surtout très anxiogène.
0: Est-ce que vous avez trouvé le climat en dehors de tout ça anxiogène ou informatif vous voyez, je ne sais pas si vous voyez ce que je veux dire sur les antennes d'ici Gascogne. Comment vous avez trouvé ça?
2: Disons qu'il y avait déjà une information plus près des gens et au plus près de la situation et aussi plus concrète aussi, oui, tout à fait.
0: On prend bonne note parce que ça fait aussi pour nous des choses comme ça, c'est pas tous les jours et c'est aussi important d'être bien précis. Eric, on vous remercie d'être passé à l'antenne ce matin sur ici Gascogne et puis à bientôt peut-être pour d'autres aventures, peut-être pour jouer, pour plein de choses puisque on est évidemment ouvert à plein de choses sur les antennes d'ici Gascogne. Merci beaucoup Eric.
2: Mais de rien, je vous remercie également.
0: Allez, bonne journée à vous.
2: Au revoir.
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0: Dans quelques secondes, nous irons du côté du camping Anchon-les-Bains et on va discuter justement avec l'un des responsables. On écoute Véronique Sanson, Un rien que de l'eau.

0: Véronique Sanson, rien que de l'eau. Les activités à faire dans les Landes, c'est avec Pauline Bézina.
1: Ici Gascogne, tous les jours à vos côtés. On vous accompagne cette semaine. Un appel aux bénévoles pour commencer en prévision de l'opération Terre-Mer qui se déroulera le vendredi 11 septembre. L'objectif, une journée d'expédition en canoë-kayak pour ramasser et géoréférencer les déchets sur la Lair depuis Comensac jusqu'au Teitch et Biganos. Les organisateurs, dont le parc naturel régional des Landes de Gascogne, recherchent aussi des volontaires. Les prérequis sont stricts. Il faut obligatoirement savoir nager et être en bonne condition physique. Le matériel de collecte, comme les gants et les sacs, seront fournis. Attention, ceci dit, une réunion préparatoire pour vous former au protocole se tiendra en amont le jeudi 3 septembre à 18h30. Pour vous inscrire, contactez directement le 05 56 22 06 86 ou allez sur le site du Parc naturel régional des Landes de Gascogne.
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0: Et nous sommes avec Maryse du camping Anchon-les-Pins à Biscarrosse. Bonjour Maryse.
3: Bonjour.
0: Alors, on va discuter un petit peu de ce qui s'est passé de votre côté, mais surtout de la proposition alors, d'accueil aux sinistrés. On arrive peut-être un peu après la bataille, parce que vous avez déjà mis à disposition des mobil-homes, des chalets. Il y a peut-être des familles qui sont actuellement encore sinistrées. Donc vous avez proposé des mobil-homes qui n'étaient finalement plus réservés à cause des annulations, c'est ça?
3: Voilà, c'est ça. Dans un premier temps, comme nous avons été évacués, et donc il y a des gens qui étaient bien sûr dans l'incertitude sur leur séjour, on a eu l'opportunité de réouvrir notre camping le 1er août. Malheureusement, les clients n'étaient pas au rendez-vous. Ouais. Beaucoup ont annulé leur séjour. Donc, pour nous, c'est à nouveau une catastrophe, on va dire, hein, non seulement par le feu, par notre fermeture administrative, mais maintenant par le manque de clients, mais c'est général sur toute la station.
0: Et alors, à l'heure actuelle, quand vous projetez de semaine en semaine, j'imagine que cette semaine est particulièrement calme. Comment ça se passe sur les deux prochaines semaines? Est-ce que vous avez des gens qui ont réservé ou qui ont carrément annulé leur séjour?
3: Eh ben, nous avons des gens qui maintiennent malgré tout leur réservation. Mais bon, bien sûr, on a des trous dans le planning, hein, à partir du 22 août, nous n'avons plus rien. Donc, on va dire que c'est stand-by, quoi. Les gens ont un peu peur, beaucoup réservent, et après, annulent leur séjour. Ce qui est tout à fait dommage, parce que le camping est tout à fait sécurisé. La météo est clémente. Donc là, on est à 30% d'occupation au lieu des 100% escomptés. C'est un peu dommage, mais comme je le répète, je ne suis pas seule dans ce cas. La pizzeria à l'entrée du camping, d'habitude à cette période, ils sont à 200%. Là, ils sont à 30%. Voilà quoi. Et tous les commerces attendent les vacanciers, les touristes pour une reprise des activités. Le bourg a réouvert, les plages sont ouvertes. Il y a encore des quartiers qui sont, on va dire malheureusement, dans l'incapacité de reprendre leur activité. Ouais. Mais c'est pas le cas de la majeure partie de Biscarrosse, contrairement à ce que les gens pense actuellement.
0: Ouais, mais bon, après, avec le traitement médiatique parfois qui a eu, je pense que ça a créé un climat assez anxiogène et malheureusement, on en paye les pots cassés à l'heure actuelle. En tout cas, Maryse, le message est passé. Si jamais il y a une famille qui est actuellement sans logement, dans une situation compliquée, on va se dire les choses, est-ce qu'elle peut vous appeler pour éventuellement une mise à disposition d'un mobil-home ou d'un chalet?
3: Oui, oui. Tout à fait. On fera en sorte d'accueillir. Je vous cache pas que nous, financièrement, on peut pas se permettre. Qu'elle ait une assurance, quelque chose qui prenne en charge son séjour. On a déjà été fortement impacté. On ne peut pas non plus faire du bénévolat maintenant, alors qu'on a besoin de reprendre l'activité. Oui. Nous, on travaille essentiellement sur les mois de juillet, août, où là, c'est plein pot et c'est le chiffre d'affaires qui se fait pour toute l'année. Ouais. Et ça fait déjà 3 semaines avec zéro. Donc, c'est bien sûr, on compatit aussi même les biscarrossés qui ont perdu leur maison. Et si on peut faire quelque chose pour eux, c'est avec, bien sûr, beaucoup de plaisir qu'on le fera.
0: On a bien compris le message et c'est vrai qu'il en va aussi de votre survie financière, de l'activité. Et c'est vrai que c'est un équilibre assez précaire pour tout le monde là-dessus. Oui. C'est aussi pour ça qu'avec Ici Gascogne, on essaye de mettre en avant les différents acteurs et de faire passer le message que tout reprend son cours normal et qu'on peut retourner dans la région de Biscarrosse. Merci beaucoup, Maryse, d'être passée ce matin.
3: De rien, merci à vous.
0: Et bonne journée.
3: Bonne journée aussi à vous. Au revoir.
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0: Bernard Lavillier, On the Road Again, avant d'aller découvrir les trésors landais que Pauline Bézina nous présente chaque jour.

0: On the road again, Bernard Lavillier. Et vous avez peut-être de belles chaussures. Pourtant, il y a quelques dizaines d'années, dans les Landes, on portait des sabots. Pauline Bézina, nous emmène à l'écomusée de Marquèze.
1: L'écomusée de Marquèze à Sabre regroupe une multitude d'objets anciens que nous mettons en lumière sur Ici Gascogne. Bertrand est avec moi aujourd'hui. Bonjour.
2: Bonjour.
1: Et Bertrand, tu es agent à l'écomusée.
2: C'est ça.
1: Et aujourd'hui, tu as décidé de me présenter un objet typique qui sont les sabots.
2: Les sabots, exactement.
1: Est-ce que tu peux m'en dire plus et me donner aussi la référence de l'époque ?
2: La référence de l'époque, ça remonte à peu près à 50 ans. J'avais 5-6 ans. Moi, ça me rappelle en fait toute mon enfance avec ma grand-mère qui portait des sabots tout le temps. Elle allait au potager, à chaque fois qu'elle sortait, limite même pour aller faire les courses, c'était toujours en sabots. C'était les chaussures un peu d'époque. Moi, ça m'évoque beaucoup ça. Quand je suis arrivé ici, j'ai vu ça. Ça m'a remonté beaucoup, beaucoup, beaucoup de souvenirs d'enfance. Voilà, je suis un peu ému parce que ça fait longtemps que j'ai plus mes grands-parents.
1: Et donc, c'est un rapport plus que professionnel, c'est un rapport personnel, une histoire de famille, émotionnelle qui vous lie aux sabots.
2: C'est ça.
1: Et à cette tradition.
2: Oui, tout à fait.
1: Vous avez gardé des paires de sabots chez vous, de famille ?
2: Oui. Ma mère m'avait remis les sabots, justement, de ma grand-mère, qui étaient des sabots pas comme cela. Ils avaient des crampons dessous. Ils pouvaient marcher dans l'eau, dans le potager, quand elle allait au poulailler aussi. Comme il y a de la terre, il y a un peu de boue et tout ça, ça permettait d'aller un peu partout dans le jardin, quoi. Donc elle avait cela. Et mon grand-père, lui, il en avait aussi, mais il les mettait moins souvent. Elle était attachée à ça. Comme c'était des personnes des Asturies, mes grands-parents, d'Espagne. Là-bas, c'était, je crois même qu'encore aujourd'hui, des personnes portent des sabots. C'est des habitudes pour eux, c'est même pas une coutume. Je crois que c'est des habitudes et ils s'en passent pas, quoi. Moi, je ne les fabrique pas, non. Nous, on est technique.
1: Est-ce que tu serais OK de me décrire un petit peu les différents sabots que tu as vus dans ton enfance, dans ton adolescence ? Parce que là, il y a un genre différent de sabots que tu viens de me décrire.
2: Oui, alors il y a les sabots à crampons dont portait ma grand-mère. Et il y a les sabots femmes, comme vous voyez ici, qui ont des petits talons, qui sont un peu taillés comme des chaussures femmes. Et les sabots hommes, eux, qui ont tendance à être plus lisses dessous, qui sont un peu plus plats. Moi, quand j'ai vu cela, je les connaissais pas trop. On va dire, c'est un peu comme si ça, c'était des sabots de ville. Et ce qu'a eu ma grand-mère avec les crampons, les sabots de campagne. C'est la seule différence que j'ai remarquée dans les sabots, en tout cas. Après, il y a les sabots qu'on voit ici, qui sont pointus. Un peu comme ceux qu'avait ma grand-mère, d'ailleurs. Et des sabots que j'ai vus ici, qui sont plus arrondis. Un peu, je vais pas dire comme des crocs, qu'on porte aujourd'hui. Mais un peu profilés, plus arrondis.
1: Merci beaucoup, Bertrand.
2: Avec plaisir.
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0: Coldplay, vous écoutez Ici Gascogne et direction le sémaphore de Messanges. Où Jonathan nous attend justement. Bonjour Jonathan.
1: Bonjour, bonjour à tous.
0: Alors, un petit point sur eh bien, la météo du côté du sémaphore.
1: Eh bien écoutez, aujourd'hui là c'est très nuageux au niveau de Messanges, là sur toute la côte, là c'est très très nuageux. Quelques petits grains qui sont tombés en début de matinée.
0: Ouais.
1: Donc pas une météo très estivale ce jour.
0: Est-ce que ça a impacté la visibilité?
1: Bah, en termes de visibilité, on est à entre 15 et 20 km, donc on a quand même une bonne visibilité au sémaphore.
0: C'est quand même plutôt sympa. Est-ce que l'océan est plutôt mouvementé avec peut-être un vent?
1: Non, là au niveau de l'océan, ça reste très calme. On a des vagues, entre 0,5 et 0,7 mètres. Ouais. Et au niveau du vent, on a un vent de nord pour 2 km heure.
0: Ah oui, donc c'est effectivement
1: très très calme.
0: Très très calme, quelques surfeurs à l'eau peut-être?
1: Oui, tout à fait, quelques petits surfeurs à l'eau. Avec la houle, là, c'est assez agréable pour eux, je pense. Ouais.
0: Les horaires de marée et les coefficients pour aujourd'hui?
1: Bien sûr, alors actuellement on est en marée haute avec un coefficient de 66. Elle sera basse à 15h42 et de nouveau haute à 22h03 avec un coefficient de 61. Et le coucher de soleil sera à 21h23 ce soir.
0: Eh bien, on a tout ce qu'il nous faut, Jonathan. Bonne journée à vous.
1: Bonne journée également.
0: Et on continue comme ça sur Ici Gascogne.
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0: Pour parler surf, puisque cette semaine l'Écho d'ici met en avant celles et ceux qui ont vu leur activité touchée par les incendies et ceux qui veulent surfer aussi. Et ça tombe bien puisque l'école Buena Onda est ouverte. Bonjour Laurent, vous êtes directeur de l'école de surf à Biscarros Buena Onda. Pouvez-vous nous raconter comment s'est passé les jours des incendies et comment vous avez pu rebondir à la suite de tout ça?
3: Moi je vis à Biscabourg.
0: Ah oui.
3: J'ai vu le départ de l'incendie. J'étais en train de faire les courses au Leclerc. J'ai vu le départ en fait, et les pompiers, je les ai vus partir depuis la caserne. Étant donné que j'habite en plein centre de Biscarrosbourg, j'ai vécu tout de près quoi. On était assez loin du feu dans le centre-ville. Hein. On était allé à 1,5 km, on va dire, mais l'air était irrespirable, donc la police a demandé à tout le monde d'évacuer, il y avait de la fumée partout.
0: Comment ça s'est passé? Vous avez continué à donner des cours de surf pendant la période? Est-ce qu'il y avait des gens?
3: Pendant la période du feu, tous les secours ils sont monopolisés par le feu, donc la plage déjà n'était pas surveillée, les activités nautiques étaient interdites. Parce qu'évidemment, si on a un accident pendant une activité alors que les secours sont monopolisés par le feu, ça le fait pas. Et on a pu reprendre les cours de surf quand la surveillance des plages a repris.
0: Les cours reprennent normalement, on peut s'adresser à vous, vous avez des cours plusieurs fois par jour j'imagine?
3: Voilà, alors les cours ont repris normalement, il y a des cours le matin et l'après-midi, plusieurs fois par jour. Évidemment, les horaires de cours sont dépendants des marées et des conditions météo, hein. Mais oui, tout a repris normalement, les gens peuvent se réinscrire, tout se déroule bien, les conditions de l'océan, d'ailleurs les conditions de vagues sont très bonnes, donc c'est idéal pour apprendre à surfer, sachant que l'eau est en plus hyper chaude cette année.
0: Tous les éléments sont réunis pour avoir des bons moments de surf sur l'eau finalement.
3: Mais en fait, depuis début juillet, on a un bel été, on a une super météo, il fait beau, on a des petites vagues, l'eau elle est montée à une température de 24 degrés, ce qui est assez exceptionnel.
0: Est-ce que vous voyez une différence entre la fréquentation avant et après?
3: Ah ben c'est simple, moi sur la semaine qui vient de passer, j'ai divisé mon chiffre d'affaires par 4 par rapport à l'an dernier.
0: D'accord, oui, et en sachant que l'été, j'imagine que c'est là où vous le faites de manière assez conséquente.
3: Oui, on commence notre saison un petit peu tôt, les écoles de surf, mais juillet, août, je pense qu'on fait 80% de notre chiffre d'affaires.
0: Et vous pensez que ça sera rattrapable sur la fin d'été?
3: Si les campings réouvrent, parce que les campings aux abords du lac, Navarros, Mayotte, ont prévu de réouvrir le 5. Donc si les gens sont informés de la réouverture et qu'on les sensibilise sur le fait que tout va bien à Biscarros et surtout Biscaplage n'a absolument pas été touché, oui,
2: on peut se rattraper un petit peu.
0: D'accord, mais le message est passé. Si vous aviez un mot pour des touristes qui hésiteraient à venir sur la région de Biscarrosse et éventuellement qui hésiteraient à prendre quelques cours de surf de peur de venir dans la région, qu'est-ce que vous pourriez leur dire ?
2: Alors, ce que je peux leur dire, c'est ce que j'ai dit à pas mal de personnes qui m'ont téléphoné, qui n'hésitent pas à téléphoner aux écoles de surf ou à toutes les activités qu'ils veulent pratiquer, parce qu'on peut leur faire un point en direct de l'état de Biscarrosse et leur montrer que tout va bien ici.
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0: Bananarama, Creel, Summer, il est 10h.
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0: Vous écoutez votre première radio locale dans les Landes. Et les infos, c'est avec Hugo Marceau.
2: Quel coup pour les incendies. Voilà un chiffre rassurant. Dans les Landes, trois quarts des réservations ont été maintenues malgré le feu à Biscarrosse. Le bilan est tiré ce matin par le directeur général de l'agence gouvernementale Atout France, interrogé par nos confrères de France Info. Adam Houbuy estime que le taux d'occupation dépassera les 60% la semaine prochaine dans plus de 500 établissements. Des incendies reconnus sinistres de grande ampleur. Le gouvernement a publié son arrêté ce matin. Objectif, réduire les obligations administratives pour la coupe des arbres calcinés dans les Landes et en Gironde. Voilà le coup d'envoi d'une course contre la montre pour la filière bois. Les flammes sont maîtrisées à Sainte-Eulalie en Borne. Un hectare de pin est parti en fumée hier dans la soirée. Deux avions d'âge ont été déployés. Aucune habitation n'a été touchée. Pas de dégâts majeurs non plus dans les deux incendies de la nuit. Un feu de jardin à Sortes-Saussegor vers minuit. 600 mètres carrés de végétation ont brûlé, mais pas la maison à proximité. Et puis un véhicule en feu sur l'autoroute A63 à hauteur d'Escourse, direction Bayonne. Les pompiers ont rapidement éteint les flammes vers 4h du matin. Le sans-plomb 95 reste juste au-dessus des 2 euros le litre en moyenne. Le gazole atteint ce matin les 2,23 euros. Dernier calcul de Radio France. Les prix restent stables depuis la fin du mois de juillet, quelques jours après de nouveaux affrontements au Moyen-Orient.
0: La déception pour les aficionados à Villeneuve-de-Marsan.
2: La traditionnelle corrida annuelle n'a pas tenu ses promesses hier soir face au taureau de la Ganaderia Fernairas. Antonio Ferreira et Dorian Canton n'ont pas pu s'exprimer. Seul éclairci de la soirée, le jeune Hugo Tarbelli qui coupe une oreille à son premier nobillo.
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4: La météo, c'est la grisaille.
0: La grillade aussi, la sur grillade, eux. Sur, oui.
4: Les températures sont plutôt clémentes.
0: Exact. Des nuages qui sont dans le ciel sur tout le département. Le soleil pourrait parfois passer une courte tête. Des orages très localisés aussi sont annoncés. 27 degrés à Parentis, 29 à Saint-Vincent de Tyrosse. Demain, jeudi, retour du soleil pour la partie nord du département. Le sud sera comme la veille dans les nuages. 26 degrés à Souston, 28 degrés à Soupros et vendredi. Le retour d'une météo estivale, du soleil partout, peut-être des grillades ce jour-là. 30 degrés à Mimizan, 32 degrés à Roquefort. À tout à l'heure, 11h, Hugo.
4: À tout à l'heure.
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0: Et dans quelques minutes, nous serons avec Sandra Kelton du Château Tourblanc à Niau et on discutera du marché des producteurs et plein de bonnes choses en attendant. Jean-Louis Aubert, juste une illusion, 10h03.

0: Et juste une illusion, Jean-Louis Aubert.
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0: Le marché des producteurs de pays qui aura lieu ce soir du côté de Saint-Justin. Dans quelques minutes, nous aurons Sandra Kelton du Château Tourblanc Agneau. Simplement le temps pour nous de la joindre puisqu'elle avait un impératif juste aux alentours de 10h05. Mais je pense que d'ici 10h15, on va réussir à la voir pour discuter avec elle. Vous allez voir, il se passe plein de choses au château. Juste pour rappel, les marchés des producteurs de pays... Eh bien, c'est une marque d'événements organisés par la Chambre d'agriculture. C'est une charte nationale aussi qui garantit que tous les exposants sont des producteurs fermiers, des artisans de bouche de qualité. Ces marchés offrent aux consommateurs des produits en direct sans intermédiaire provenant directement des exploitations avec en prime la convivialité et l'échange avec les producteurs artisans. Hier, c'était à Tartas. Aujourd'hui, c'est à Saint-Justin. Demain, c'est à Biscarrosse. Vendredi, c'est du côté de La Luc et Saint-Lon-les-Mines. La semaine prochaine, on ira faire un tour à Mont-de-Marsan. Puis Poyanne, la Bastide d'Armagnac, Mézos, La Bouère. Bref, plein de dates pour se régaler avec les marchés des producteurs. Simplement pour nous, le temps de joindre Sandra Kelton. Et on écoute Jennifer, Mourir sur scène, et on revient juste après.

0: Jennifer, Mourir sur scène, 10h13 à l'instant.
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0: Dans le marché des producteurs, nous avons des petites pépites parfois, et notamment le Château Tourblanc. Nous sommes avec Sandra du Château Tourblanc, justement. Bonjour Sandra.
2: Bonjour.
0: Alors, vous avez réussi à vous libérer juste pour notre interview. Parlez-nous un petit peu de votre château Tourblanc, des différentes vignes. Et je crois qu'en plus, vous avez des moutons qui désherbent un petit peu tout ça.
2: Oui, c'est ça. On a des vieilles vignes de Ouli Blanc. C'était une ancienne vignoble armagnacaise. Et nous avons repris en 2001 et reconverti pour faire du vin.
0: D'accord, et donc vous êtes situé à Parlebosc, c'est ça hein?
2: C'est ça, exactement. Et nous sommes sur les hauteurs, on se plante sur la forêt des Landes, mais nous sommes sur la première colline avec des chênes entre la vallée de la Garonne et la vallée de la Dourse. On est sur la crête qui divise les deux vallées.
0: D'accord. Et donc du coup vous avez des moutons qui font office d'acteurs pour préserver la biodiversité et surtout manger les petites bêtes qui peuvent venir vous embêter au niveau des vignes.
2: Oui, c'est ça. Ils tendent très bien entre les rangs et entre les pieds de vignes. Et après, ils sont très contents. Et on prend le laine et on mange quelques-uns.
0: Et c'est ça, vous faites un michoui, c'est ça?
2: Oui, c'est ça, on fait des michouis. On fait quelques manchets de producteurs. On fait du couscous, on fait agneau, on fait des burgers agneau. On a fait aussi le michoui. Et on aussi vend, bien sûr, aux particuliers qui veulent cuisiner eux-mêmes cette viande, puisque nos moutons mangent que l'herbe.
0: Oui.
2: Et ça fait une viande très molle, très goûteuse.
0: Et ça, c'est toujours bon. Est-ce que vous serez présent ce soir sur le marché des producteurs à Saint-Justin?
2: Oui, c'est ça. On va être présent et on va faire une couscous agneau.
0: D'accord.
2: Pour cet événement.
0: Et j'imagine qu'on pourra avec déguster les aussi les...

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0: Señorita, et nous sommes avec notre vainqueur du jour, Fabienne, qui a gagné eh bien, son bon de 30 euros pour le marché des producteurs. Bonjour Fabienne. Oula, Fabienne, est-ce que vous nous entendez?
1: Oui, très bien, merci.
0: Ah oui, c'est bon, parfait. Bon Fabienne, vous allez pouvoir vous régaler ce soir.
1: Oui.
0: Et vous avez combien de temps pour aller à Saint-Justin de chez vous?
1: Pas beaucoup, une dizaine de minutes.
0: Ah oui.
1: Donc, un quart d'heure, on va dire.
0: Vous allez pouvoir vraiment découvrir plein de nouveaux producteurs. Vous avez déjà fait un marché des producteurs de pays?
1: Ben, celui de Roquefort, là.
0: Ah oui.
1: Il n'y a pas longtemps.
0: Donc, on continue dans la région de l'Armagnac, finalement.
1: C'est ça.
0: Ben, parfait, Fabienne. Vous allez passer une belle soirée. En tout cas, on vous la souhaite. Et profitez bien pour nous, Fabienne.
1: Merci, avec plaisir.
0: Bonne journée à vous.
1: Au revoir.
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0: Level 42, Listen in Love, 10h29, direction la météo des plages. Et direction la centrale du côté de Cabreton où Dorian nous attend. Bonjour Dorian.
1: Bonjour, est-ce que vous m'entendez?
0: Oui, je vous entends parfaitement. Quelle est la météo par chez vous à Cabreton?
1: Alors, il fait assez nuageux, mais les éclaircies arrivent au large.
0: Ah, ça c'est vrai. Ouais,
1: ouais. Il fait bon, pas de vent, la mer est belle et lisse.
0: Donc, est-ce qu'il y a quelques surfeurs à l'eau, peut-être des débutants éventuellement?
1: Ah non, là la marée elle est trop haute, là il n'y a pas trop de vagues à la centrale.
0: Ouais.
1: Il y a des baigneurs qui profitent du plan d'eau, mais sinon il n'y a pas de surfeurs.
0: D'accord, quelle est la température de l'eau aujourd'hui?
1: Elle est à 23 degrés Celsius.
0: Et est-ce qu'on pourrait éventuellement faire face à quelques physalies?
1: Mais tant que le vent de ouest ou nord-ouest se lève pas trop, il n'y a pas de physalies qui devraient arriver.
0: Ouais.
1: Mais dès que dans l'après-midi le vent va se lever, je pense qu'il y aura des armadas de physalies qui vont arriver. Okay. Mais je ne suis pas sûr.
0: À partir de quelle heure environ, Dorian, vous avez un ordre d'idée?
1: Ouais, je dirais 13h-14h.
0: Ah oui, d'accord. Donc si on veut profiter de la plage, c'est plutôt ce matin que cet après-midi, quoi.
1: Ah ouais, c'est ce matin. C'est sur le descendant et quand il n'y a pas de vent.
0: D'accord.
1: Sur la marée descendante.
0: Eh ben ça, c'est plein de bonnes infos, très utiles pour les gens qui veulent aller à la plage. Merci beaucoup, Dorian, et bonne journée.
1: De rien, avec plaisir. Bonne journée. Au revoir.
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0: Ne partez pas sans moi. C'est Céline Dion qui est de retour. Et on ne parle pas sans elle, évidemment. C'est Céline quand même. 10h30 ici Gascogne.

0: On est là, Céline. On va pas partir sans toi.
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0: Chez Vincent, côté lac à Léon. Eh bien, ça tombe bien parce que nous avons Vincent au téléphone pour parler du restaurant et de sa carte. Bonjour Vincent.
3: Bonjour tout le monde, comment allez-vous?
0: Ah ben, nous on est en pleine forme. Dites-nous ce que vous avez de bon dans la cuisine pour ce midi, Vincent.
3: Eh bien, vous savez ce que je suis en train de faire? Là, je suis en train de faire du grillé des sardines. Oh. Magnifique. Oh, ça pour ce midi. Préparer ça.
0: On doit avoir une petite odeur de fumée dans les cuisines, là, ça doit être sympathique.
3: Absolument, là on a la vue sur le lac, c'est magnifique, et après donc on grille les sardines, et puis après on aura du thon aujourd'hui qui va être mis, et du dos de merlu aussi, parfait.
0: D'accord, et on mange avec quoi, Vincent?
3: Alors le thon, on va le faire tout simplement en tataki, en mi-cuit, donc on va le stacker, on l'a mis à mariner pendant 24 heures dans une marinade spéciale, et ensuite on va le faire donc griller de chaque côté sur les quatre faces, et le couper donc en tranches, et on va l'agrémenter avec une sauce à base de soja, sauce aux huîtres, et nous allons mettre des graines de sel par-dessus pour avoir un poisson mi-cuit.
0: D'accord, ça me donne l'eau à la bouche.
3: Et le merlu, tout simplement, on va le faire griller à la plancha avec un écrasé de pommes de terre et puis une sauce bichente à base d'ail confit, vinaigre, oignon et tout, et c'est délicieux.
0: Oh, ça a l'air bon. Est-ce que vous avez un petit dessert à nous donner pour agrémenter tout cela?
3: Franchement, se terminer sur une crème brûlée, ça passe très bien. Ça... Maison, évidemment.
0: Oui, ça, la question ne se pose même pas, Vincent. C'est évidemment
3: si
0: maison.
3: Si l'aventure elle se posait, elle ne se pose plus.
0: Ouais. C'est vrai. Est-ce que vous avez un petit péché mignon dans votre carte?
3: Alors moi, en ce moment, c'est les moules. Ce sont les moules qui sont fabuleuses. Est-ce qu'elles sont remplies? Elles sont goûteuses? Voilà, c'est vraiment le péché mignon. C'est vraiment l'article qu'il faut manger en ce moment. Et après, mon plat de prédilection, qui est tout le temps, c'est le ceviche de poisson.
0: Alors, dites-nous ce que c'est un petit peu pour les gens qui ne connaissent pas.
3: Ceviche, c'est d'origine péruvienne. C'est un poisson qui est cru avec du lait de coco, de la crème de coco, avec du citron vert, un petit peu de coriandre, sel, poivre. Et c'est très frais, c'est très bon. Et surtout, en ce moment, ça passe tout seul.
0: Et ça veut dire qu'il y a quand même beaucoup de saveurs différentes dans ce
3: plat. Oui, il y a plein de saveurs. Il y a de l'onctuosité, il y a de la douceur. Il y a du peps avec le citron vert. C'est un mélange subtil de saveurs et de goût.
0: Et bien, en tout cas, ça donne envie de venir. Hein. Ça, autant
3: écoutez, alors, en plus, aujourd'hui, il fait très bon parce qu'aujourd'hui, si vous voyez, c'est le premier jour où vous nous appelez, où on est en terrasse, où il fait doux. Il a plu un petit peu ce matin sur les coups de 9h, 9h30. Maintenant, on est sur un ciel un petit peu gris. On n'a presque pas de différence entre le lac et le ciel. Et le lac est tout plat, ça fait un effet miroir. C'est d'une beauté exceptionnelle. Ah,
0: donc, il faut foncer chez vous à Léon. Est-ce que vous pouvez juste nous préciser rapidement la situation géographique pour que peut-être des gens qui ne connaissent pas puissent venir chez vous ce midi?
3: Donc, il faut prendre la direction du lac, et juste après le camping, à gauche, chez Vincent. Vous ne pouvez pas le louper, c'est impossible.
0: Bon, fait comme ça, c'est clair. Merci beaucoup, Vincent, d'être passé
3: Merci
0: ce matin.
3: Merci d'être passé à toutes et à tous. Une très, très bonne journée et bonnes vacances à tous nos auditeurs.
0: Et bonnes vacances, les terrasses du jour reviendront demain.
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0: Un duo de choc, Paul McCartney et Stevie Wonder, Ebony and Ivory.

0: Paul McCartney et Stevie Wonder.
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0: Amel Benz à 10h44, c'est l'heure d'aller du côté de l'Office du Tourisme.
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0: De l'Office du Tourisme du pays grenadois, où Pauline nous attend. Bonjour Pauline.
2: Bonjour Thibault.
0: Vous avez concocté pour nous votre top 3 des activités à faire dans le pays grenadois. Dites-nous tout.
2: Alors, en premier, je vous propose de partir à l'aventure dans un labyrinthe de maïs. Donc le labyrinthe du pays grenadois qui est ouvert en collaboration avec l'entreprise Soleal Bonduel. Donc en fait l'idée c'est de se perdre dans un dédale de maïs qui fait environ 2 km.
0: Ah, quand même.
2: Et tout au long du parcours, oui, il y a des panneaux en fait qui parlent de l'agriculture que propose Bonduel, mais aussi on peut retrouver la sortie grâce à des énigmes. Donc c'est assez ludique et puis c'est vraiment adapté pour les tout-petits. Donc on vous conseille quand même d'y aller plutôt le matin à la fraîche et avec une bouteille d'eau et des chaussures fermées. Et puis c'est gratuit, c'est ouvert 7 jours sur 7.
0: D'accord, voilà. On prend note. Le lieu exact?
2: Alors c'est à Bordère et la Mansin.
0: D'accord.
2: Okay. C'est chemin de Baillon. Mais bon, vous pouvez nous appeler, on vous donnera l'adresse exacte.
0: Ça marche, donc ça c'était l'activité numéro 1.
2: Oui, tout à fait. Ensuite, on vous propose deux animations, donc demain, jeudi 6 août. La première, donc en matinée de 9h30 à midi, c'est partir à l'aventure en canoë sur l'Adour. Donc, accompagné de l'association Lagrange et du syndicat Adour Nous 12, vous vivrez en fait en immersion au cœur de la faune et de la flore. Ce site Natura 2000 qui est l'Adour. Donc, c'est une balade de 5 km de Cazères à Bordère. Et c'est accompagné, donc c'est 24 € adultes et 19 € enfants moins de 14 ans. Et vous pouvez y aller dès 7 ans.
0: Et alors quand on arrive au point final, on a une personne qui nous ramène au point de départ?
2: Oui, c'est ça. Oui, oui. Le départ, en fait, c'est à la rivière Saint-Savin. Après, vous partez, donc ils vous transportent jusqu'à Cazères en camion. Et puis, vous allez jusqu'à Bordère, ils vous récupèrent en camion et vous revenez à la rivière.
0: D'accord.
2: Voilà. Okay.
0: Très bien, donc ça, c'était la deuxième activité, très sympathique, très nature. Et donc, oui. La troisième activité, Pauline?
2: Et la troisième activité, c'est toujours jeudi 6 août, donc demain, mais là c'est plutôt en soirée. Là, on vous propose du coup sur la terrasse de l'Office de Tourisme, donc la seule terrasse ouverte au public avec une vue sur l'Adour, un concert, donc un concert de blues, d'un auteur-compositeur et chanteur qui s'appelle Bluesuki, et qui lui a un univers en fait assez particulier, qui mélange blues, calypso, swing, et c'est gratuit. Et ça commence à 19h.
0: Bah c'est parfait ça, Pauline. C'est plein de bonnes choses à faire dans le pays grenadois.
2: Oui, très varié.
0: On rappelle le numéro de téléphone peut-être de l'Office du Tourisme?
2: Oui, 05 58 45 45 98.
0: En plus, il est facile à retenir. Merci beaucoup, Pauline.
2: Merci à vous. Très bonne journée.
0: Et bonne journée. L'Office du Tourisme, chaque jour, 3 activités à nous proposer. On enchaîne en musique. Can't Stand Losing You, The Police, 10h48.

0: The Police, 10h51.
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0: C'est Tendance, votre rendez-vous entre info et humour avec vous, Muriel Jourdan. Muriel, il paraît que nous sommes nuls en orthographe.
3: Oui, en 1987, un élève de CM2 faisait en moyenne 10,7 fautes contre 19 en 2022 pour la même dictée. Tiens, tout à coup, j'ai envie de réécouter cette phrase prononcée par le footballeur Franck Ribéry.
4: Mais j'espère que la roue tourne va vite tourner pour lui et surtout pour nous.
3: La roue tourne. Oula, il y avait faute là, hein. Entre les Français et la langue française, c'est parfois l'amour vache. En France, on aime l'orthographe, mais on la maltraite. En 25 ans, le niveau des élèves de CE2 aurait diminué de moitié. Alors, c'est vrai que nous sommes devenus nuls en orthographe ? En 1985, les gens dans la rue se plaignaient déjà de notre niveau en orthographe.
5: On ne respecte pas la langue française, voyez-vous.
6: Ah oui, oui, il faut enseigner l'orthographe.
7: Oh, que oui ! Oui, oui, oui, moi je suis pour avoir de l'éducation, de l'orthographe.
8: Je suis peut-être un petit peu sévère pour les jeunes, mais les jeunes ne connaissent plus l'orthographe.
3: Le niveau a baissé, oui, et ça s'explique par une diminution de la lecture, mais aussi par moins d'heures de français.
0: Et Muriel, justement, vous êtes allée tester le niveau d'orthographe des Français dans la rue et leur demander leur avis sur le sujet.
3: Oui, en 2026, les jeunes écrivent-ils moins bien ?
9: On sait que le niveau, il a baissé, on dit ça, là.
10: Mais bien sûr qu'il a baissé, c'est excessif même d'ailleurs, en tout, faute d'orthographe, tout ce que vous voulez, tout. Moi, j'ai des enfants qui ont eu leur Mac, parce que j'ai 5 enfants en tout, hein. Donc, le premier. Bon, bref. Et donc, on va pas revenir là-dessus. Mais
9: félicitations.
10: Ouais, et qu'il me dit nous, ça m'a coûté cher. Enfin, bref.
11: Tout le monde écrit assez rapidement les messages. Et du coup, genre, on écrit. Oui, voilà, beaucoup de raccourcis. Et du coup, ils oublient comment on écrit un verbe ou les trucs comme ça. Parce que du coup, ils sont plus rapides pour que ce soit mieux.
12: Avec les portables, les discussions en SMS, il y a des gens qui sont plus habitués à parler en langage texto. Et du coup, qui sont moins habitués à écrire les mots en entier. Et du coup, à savoir leur orthographe. Et du coup, c'est pour ça que. Ben voilà.
3: Du coup, si vous vous ennuyez en réunion, comptez le nombre de fois où le terme du coup est utilisé dans la conversation. Ah, ça va vous occuper toute la journée.
13: Vous pourriez m'épeler trottinette.
14: Trottinette. T-R-O-T-T-I-2-N-E-T-T-E.
3: Ok, c'est parti pour un quiz.
9: Comment on écrit reblochon, tu sais, le fromage?
15: R-O-B-L-E.
9: R-O-B-L-O?
15: Oh, non, E.
9: Comment on écrit atterrir?
16: A-D-T-E-R-I-R.
9: Atterrir.
11: Oui, A-D-T-E-R-I-R.
3: Il y a deux R aussi.
16: Il y a deux R.
3: Bon, je crois qu'il va falloir qu'on dise à nos ados de faire gaffe à l'orthographe et de bien relire leurs copies. Sinon, dans 20 ans, tous les collèges et les lycées Jules Ferry seront rebaptisés les collèges Franck Ribéry.
0: Oh, quand même, contre Franck Ribéry, c'était un bon joueur de foot, on va dire ça comme ça.
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0: Laurent Pagny, 10h59, dans quelques secondes, les infos.
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0: 11h sur la première radio locale dans les Landes, ici Gascogne. Les infos, Hugo Marceau.
2: C'est le début d'une course contre la montre pour la filière bois. Couper les arbres incendiés avant l'invasion des ravageurs. Ce matin, le gouvernement allège les formalités administratives pour les propriétaires de forêts. L'arrêté a été publié au journal officiel. Il reconnaît l'incendie de Biscarrosse comme sinistre de grande ampleur. Coût sanitaire et environnemental, coût économique aussi des incendies. Plus de 500 établissements ont été concernés par les évacuations de touristes dans les Landes et la Gironde. Le tableau est dressé par Atout France. Selon l'agence gouvernementale, 3/4 des réservations ont pu être maintenues dans notre département.
0: Et la tension reste vive pour les pompiers.
2: Surtout quand un véhicule prend feu à proximité de la végétation, Biscarrosse dans toutes les têtes. Ce matin, vers 4h, les pompiers ont dû éteindre une voiture incendiée à hauteur d'Escourse. Elle était engagée sur l'autoroute A63 direction Bayonne. Le feu, plutôt cette nuit aussi, dans un jardin de Sortes-Segor. 600 mètres carrés de pinettes sont partis en fumée, mais le feu a été rapidement maîtrisé. À Biscarrosse, les sirènes vont retentir à 15h cet après-midi. Mais pas de panique, c'est aujourd'hui le premier mercredi du mois, jour de test pour les pompiers. La mairie a tenu à informer la population au vu des récents événements. Gérald Darmanin confirme l'information de nos confrères de France Info. Mehdi Laribi, l'un des fondateurs de la DZ Mafia, a été arrêté en Algérie fin juillet. Il était une cible prioritaire de la justice française dans la lutte contre la drogue et la criminalité organisée, écrit ce matin sur X le garde des Sceaux. La France avait délivré un mandat d'arrêt international.
0: Allez, la remontée commence aujourd'hui.
2: Pauline Ferrand-Prévot a du chemin à faire sur les routes du Tour de France. La tenante du titre française compte 2 minutes 13 de retard sur la maillot jaune. La Suissesse Marlène Reusser commence à le défendre aujourd'hui. De Mâcon à Belleville en Beaujolais, 5e étape très bosselée entre Saône-et-Loire et Rhône, départ 14h.
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2: De la grisaille, un petit peu, mais toujours des températures plutôt agréables.
0: C'est un beau résumé, c'est vrai. Exactement. Je vais rentrer un petit peu plus dans le détail des nuages donc qui s'installent dans le ciel, même si parfois le soleil pourrait passer une courte tête. Des orages aussi très localisés sont annoncés un peu partout dans le département. 27 degrés à Parentis, 29 à Saint-Vincent de Tyrosse. Demain, jeudi, retour du soleil pour la partie nord du département. Le sud restera comme la veille dans les nuages. 26 degrés à Souston, 28 degrés à Soupros, et vendredi, retour d'une météo estivale, du soleil un peu partout, 30 degrés à Mimizan et 32 à Roquefort. À tout à l'heure midi, Hugo.
2: Tout de suite.
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0: Et dans quelques secondes, on va jouer tous ensemble pour la grande féerie. Il y a encore plein de cadeaux à gagner ce matin jusqu'à midi. On va simplement écouter Étienne Dao, Tomber pour la France. Et on se retrouve juste après pour jouer 05 58 46 50 50. Je vous raconte tout juste après Étienne Dao.

0: Étienne Dao, tombé pour la France, vous êtes dans la Grande Feria. La Grande Feria, votre grand jeu de l'été de 11h à midi. Et cette semaine, en plus des cadeaux qu'on vous fait gagner plusieurs fois par heure, tous les gagnants de cette semaine repartent avec un t-shirt blanc et un foulard rouge pour préparer la Feria de Dax. Quel est le premier cadeau à gagner sur ce début d'heure? C'est deux entrées au zoo de la Benne. Ça, en général, on sait très bien que vous êtes plutôt friand de ce jeu. Genre de cadeau très sympathique, que ce soit pour vous, que ce soit pour offrir. Le zoo de la Benne, c'est 5 hectares de véritable havre de paix ombragé avec plus de 200 animaux et 60 espèces différentes. L'immersion est le maître mot. Vous allez voyager des plaines africaines aux forêts d'Asie avec un clin d'œil tout particulier aux lynx, aux lémuriens, aux zèbres aussi et les majestueux loups du Canada. On va jouer tous ensemble tranquillement, mais encore faut-il savoir pourquoi vous allez jouer. Vous allez jouer pour un taureau pipeau spécial autour de Neil Armstrong, celui qui a marché sur la Lune, puisqu'aujourd'hui, c'est sa date anniversaire, c'est à sa date de naissance. Il est né le 5 août, pardon. On se retrouve juste après, il suffira d'un signe, Jean-Jacques Goldman.
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0: Il suffira d'un signe dans la grande feria.
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0: On joue ce matin, comme tous les matins, de 11h à midi, avec Frédéric aujourd'hui. Bonjour Frédéric.
2: Bonjour.
0: Vous jouez pour deux places pour le zoo de la Benne. Ça vous intéresse, j'imagine?
2: Bah oui,
0: tant qu'à faire. Pour vous, pour offrir?
2: Peut-être pour offrir.
0: Ah, ça serait pour qui éventuellement, Frédéric?
2: Pour un neveu.
0: Un neveu, d'accord, excellent ça. Donc on en fait profiter à toute la famille. Encore faut-il le gagner, évidemment. Frédéric, vous faites quoi dans la vie?
2: Eh bien, je suis enseignante et je suis donc en vacances.
0: Eh oui, effectivement. Dans quelle matière vous enseignez, Frédéric?
2: Les langues.
0: Les langues, alors lesquelles? Parce qu'il y en a, quelques-unes.
2: Alors, l'allemand.
0: Ah, vous faites de l'allemand, j'ai mon technicien Bruno qui me parle en allemand aussi dans l'oreillette en même temps.
2: Ah, très bien.
0: Et alors, vous avez encore les classes en 6e où on peut choisir allemand LV1 et anglais LV2, c'est ça? Ça marche toujours comme ça?
2: Non, maintenant c'est l'anglais qui prime et l'allemand c'est vraiment au choix entre l'espagnol et l'allemand, voilà.
0: Donc à partir de la 4e, c'est ça?
2: Non, à partir de la 5e finalement.
0: À partir de la 5e.
2: Tout a changé.
0: C'est dans ces moments-là où je me rends compte que le collège finalement c'est assez loin pour moi.
2: Ah, c'est sûr, mais oui.
0: Petit coup de vieux, ouais. C'était il y a une petite vingtaine d'années de mon côté. Bref, Frédéric, eh bien nous allons jouer pas avec quelqu'un, pas avec un Allemand, mais un Américain cette fois-ci. C'est Neil Armstrong. Ça vous parle un petit peu, la conquête de la Lune, tout ça, tout ça?
2: Un petit peu.
0: Bon, on va essayer de vous faire gagner. Quoi qu'il arrive, ça reste évidemment des questions accessibles. C'est aujourd'hui la date de naissance de l'astronaute Neil Armstrong. On va faire un taureau pipeau. Si vous pensez que c'est vrai ce que je vais vous dire, vous me dites taureau. Si vous pensez que c'est faux, vous me dites pipeau. Est-ce que c'est bon pour vous?
2: Ouais.
0: C'est parti pour la première affirmation. Neil Armstrong est le premier homme à avoir marché sur la Lune. Taureau pipeau.
2: Taureau.
0: Eh bien oui, c'est une première bonne réponse. C'était facile, hein, on se met tranquillement en route. Attention, deuxième, ça va être moins simple. Vous avez peut-être une chance sur deux. Neil Armstrong a posé le pied gauche en premier sur la Lune. Ah oui, je vais pas faire des cadeaux tout le temps. Hein.
2: Taureau.
0: Ah bah c'est une bonne réponse, et bah c'est gagné pour vous, vos deux entrées au zoo de la Benne, ça va vite. On va faire la dernière affirmation, Frédéric, on va continuer de jouer un petit peu. Neil Armstrong est retourné sur la Lune lors d'une deuxième mission Apollo. Est-ce que c'est taureau ou est-ce que c'est pipeau, Frédéric?
2: C'est pipeau.
0: C'est tout à fait pipeau, c'est exact, puisqu'il n'y a été qu'une seule fois, c'est ça. Vous aviez, donc là c'est un 3 sur 3, c'est un grand chelem, Frédéric. Et donc du coup vous repartez avec vos deux entrées pour le zoo de la Benne, pour votre neveu. Et vous, alors ce sera soit pour vous, soit pour offrir aussi, un t-shirt blanc et un foulard rouge pour préparer la feria de Dax, Frédéric.
2: Ah bah parfait, très bien. Super.
0: Et bah c'est parfait, on va vous souhaiter une bonne journée, Frédéric.
2: Oui, pareillement. À bientôt.
0: Et à bientôt, et on continue.

0: un apéritif fermier. C'est à partir de 17h30 et vous aurez la possibilité de visiter l'élevage. Et vous allez me dire comment je fais pour gagner ce bon cadeau de la ferme du Gioulet. Eh bien, il va falloir retrouver un festaïr mystère. Alors attention, messieurs, dames, parce que là, il va falloir prêter l'oreille. Ce n'est pas les plus faciles. C'est même parfois peut-être un petit peu complexe. Je vous donne un indice avant de démarrer. C'est un homme politique. On écoute.
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0: Win the yes or no to win. Vous voyez un petit peu le principe. Eh, ça, c'est pas facile. Hein. Et donc, du coup, bah, on vous attend au 05 58 46 50-50 pour tenter de retrouver ce festaïr mystère et de gagner votre bon cadeau, 50 euros apéritif fermier.
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0: grande Feria pour jouer et retrouver qui est cet homme politique.
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0: Et pour gagner ce bon cadeau de 50 euros, l'apéritif fermé de la ferme Gioulet, je rappelle le vendredi 7 août, rendez-vous à la ferme Gioulet spécialisée dans le port noir des Landes à partir de 17h30. Nous sommes avec Caroline. Bonjour Caroline.
3: Et bonjour Thibault.
0: C'est toute l'équipe du laboratoire qui nous appelle comme d'habitude, c'est ça?
3: Voilà, c'est ça, les habitués.
0: Vous êtes tellement fidèle, franchement. On va vous faire une statue devant la radio, je pense. Carrément.
3: C'est vrai. On viendra poser devant, alors.
0: C'est ça. On a le rond-point du Sablard qui est juste derrière nous. On va vous faire une statue à votre effigie avec tous les membres de l'équipe qui... Je m'avance un peu. Après, je vais avoir le directeur de la radio qui va venir me voir en me disant « C'est pas possible, ça, Thibaut. On peut pas faire des statues à nos auditeurs. » Mais bon, pourtant, certains en mériteraient. Vous en faites partie. Merci, Caroline, de nous écouter comme chaque matin. Et là, vous avez fait preuve d'une bonne écoute, Caroline, puisque apparemment, vous avez retrouvé notre homme politique. À qui pensez-vous, Caroline?
3: Alors, je pense à Jean-Pierre Raffarin.
0: On réécoute rapidement.
4: Oui, a besoin du débat pour gagner. 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
0: Alors, on parlait des langues tout à l'heure. C'est vrai que là, Jean-Pierre Raffarin, c'était pas le spécialiste de l'anglais. On va dire ça comme ça, Caroline. Mais bon, pour vous, ça vous donne un bon cadeau de 50 euros. C'est gagné pour vous à la ferme du Gioulet à Cazères-sur-Adour, Caroline.
3: Super, merci beaucoup.
0: C'est ce qu'on appelle une pause rentable du côté du laboratoire, c'est ça, hein?
3: Voilà, c'est ça, ouais.
0: J'ai l'impression
3: c'est
0: que.
3: C'est une pause parfaite.
0: Tout le monde a déjà gagné au moins une fois chez vous, non?
3: Il y en a encore qui n'ont pas joué, mais on les pousse un peu.
0: Bon, nous, en tout cas, on les accueillera évidemment à bras ouverts. Caroline, on va vous souhaiter une bonne journée du côté de Bretagne de Marsan. Et puis, on vous dit à très très vite sur les antennes d'ici Gascogne. Mais vous avez encore un mois avant de rejouer, puisque vous venez de gagner, Caroline.
3: D'accord, tout à fait.
0: Bonne journée.
3: Merci, bonne journée.
0: Et nous, on va continuer de jouer. Le prochain jeu sera un taureau pipeau pour gagner deux places pour la Palador à Seignos le vendredi 7 août à 19h. Si vous n'allez pas du côté de la ferme du Gioulet, et bien vous pourrez aller du côté de Seignos pour la Palador organisée par Dan Nicole, notre très cher landais joueur de pala et de pelote basque.
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0: Oh, cette intro, c'est la SketchUp. Vous faites la choré, moi je la fais. Allez, SketchUp song.

0: Si des auditeurs ont compris ce que ces jeunes demoiselles chantaient, eh bien on les attend. Non, je rigole. The Ketchup Song, toute une génération, la mienne, celle de Bruno également à la technique ce matin. Allez, on va filer du côté de Mimizan pour la météo des plages. Et la plage de l'Espessier où Axel nous attend. Bonjour Axel.
1: Oui, bonjour à tous.
0: Quelles conditions vont trouver nos très chers vacanciers aujourd'hui du côté de Mimizan?
1: Eh bien écoutez, aujourd'hui sur la plage de l'Espessier, on a quand même une belle couverture nuageuse. Il fait actuellement 25 degrés dans l'air et si je vous dis 24 degrés dans l'eau, vous me dites taureau ou pipeau?
0: Bien vu, je vois que ça... Je vous dirais taureau là, comme ça naturellement. Hein. C'est ça, j'imagine.
1: Oui, tout à fait, on a une bonne température, ouais. 24 degrés, on a 90 cm de vague, donc pour les surfeurs débutants, c'est un 4 sur 5, et pour les plus expérimentés, un 2 sur 5, parce que ça manque un peu de taille, donc ça nous fait une moyenne de 3 sur 5 au niveau des vagues. Okay. Et sinon, le vent fait à peu près 20 km/h, il nous vient du nord-ouest, et nous sommes actuellement drapeau jaune.
0: Et on sent que c'est peut-être aussi drapeau jaune sur le réseau, j'ai l'impression que sur la plage de Mimizan, ça capte moyennement, c'est ça Axel?
1: Ouais, on est un petit peu loin de tout et donc on n'a pas toutes les commodités malheureusement, mais c'est une superbe plage qui pour le coup est très sauvage, donc je vous invite à nous rendre visite.
0: Et ça c'est particulièrement appréciable de nos jours où on a tendance à avoir un petit peu trop de béton sur certaines plages, là une plage bien sauvage, on retourne un petit peu à l'état naturel. Axel, les physalies de votre côté, est-ce que vous en avez?
1: Écoutez, ça fait déjà une semaine, oui, qu'on a la présence des physalies. Ce matin, on en a pas pour l'instant, donc à voir pendant la journée si elles vont arriver. Et j'en profite pour faire passer le message à nos amis qui nous écoutent ou à toutes les personnes qui sont sur la plage de ne pas toucher ces animaux marins qui ressemblent à des méduses parce qu'ils sont urticants et très douloureux.
0: Ouais.
1: Donc à ne pas toucher.
0: Eh bien, le message est passé. Merci beaucoup, Axel.
1: Merci à vous, bonne journée, au revoir.
0: Et on continue dans la grande feria, je crois que ça va nous écouter du côté de Mimizan, taureau ou pipeau. Pour jouer, on va continuer à jouer tout simplement. Qu'est-ce qu'on a à gagner? Je vous en ai parlé juste avant la météo des plages. Deux places pour la Palador vendredi 7 août, 19h à Seignos, au pôle sportif et culturel de Seignosbourg. Et bien la Palador revient pour sa 5e édition et s'impose comme une compétition phare de la pelote basque. Les 8 meilleurs joueurs internationaux de Pala se défient et pour cela il faudra répondre à un taureau pipeau. Deux places donc pour la Palador vendredi 7 août à 19h. On vous attend au 05 58 46 50 50.
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0: Mylène Farmer pour la partie musicale, un titre un petit peu à l'image de sa carrière, XXL. Mylène Farmer qui est l'une des rares artistes capables de remplir le Stade de France sans faire de promo particulière à la télé ou à la radio, juste avec sa communauté de fans très très impliqués. On écoute XXL.

0: Farmer XXL, on revient juste après.
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0: Vous jouez, vous gagnez pour deux places à la Palador, vendredi 7 août, 19h à Seignos. Et Richard nous a appelé pour tenter sa chance. Bonjour Richard.
4: Ah bonjour.
0: Richard, vous habitez Seignos, ça tombe bien, vous allez me dire.
4: Ah bah ça tombe plutôt pas mal, parce que je peux y aller à pied.
0: par exemple.
4: Je travaille, voilà.
0: Vous êtes amateur de pala?
4: Oui, j'aime bien la pala de basque, j'aime bien la pala, j'aime bien le sport de balle au sens large, on va dire.
0: Voilà. Eh bien, ça tombe bien, Richard, puisque on va jouer au taureau pipeau sur un autre sport de balle et de raquette. On va jouer sur un taureau pipeau sur le thème du padel.
4: Ah, très bien.
0: Vous jouez, Richard?
4: Non, je joue pas, mais il y a deux très bons cours à Seignos qui ont été faits tout récents. Et là, ils ont fait quelque chose de très chouette au niveau de la ville.
0: D'accord.
4: Je n'y joue pas.
0: Bon, je vais essayer quand même de vous... Voilà, vous avez déjà vu un match de padel, peut-être, au moins une fois? Vous voyez un petit peu à quoi ça ressemble, avec les vitres et tout ça, hein.
4: Oui, je vois bien à quoi ça ressemble.
0: Bon, très bien. Quoi qu'il arrive, je serai là pour vous aider pour tenter de gagner ces deux places pour la Palador. Alors, première affirmation, c'est un taureau pipeau. Vous me dites taureau si c'est vrai, pipeau si c'est faux. Au padel, on peut récupérer une balle en sortant du terrain si les installations le permettent.
4: Ah, c'est vrai.
0: Eh oui, taureau, c'est exact. Bonne première réponse.
4: Oui, c'est vrai.
0: Je voulais compter quand même, hein, Richard, vous inquiétez pas, même si vous m'avez dit vrai.
4: Ah oui, parce que j'avais pas dit tout. Okay.
0: Deuxième affirmation. Le score au padel est identique à celui du tennis. Taureau ou pipeau?
4: Je vais dire taureau.
0: Eh ben oui, c'est une bonne réponse. Et vous gagnez vos deux places pour la Palador, Richard.
4: Là, c'est le pôle le plus absolu. Voilà.
0: Il en faut. On fait la dernière affirmation autour du padel pour clore le débat, pour voir si c'était vraiment que de la chance ou pas, Richard. Une balle qui touche directement la vitre adverse, sans rebond, est bonne si elle reste dans le terrain. Est-ce que c'est taureau ou est-ce que c'est pipeau, Richard? Et si elle touche directement la vitre? Ah, on a perdu Richard. J'ai l'impression qu'on a perdu Richard. Bon, eh ben c'est pas très grave, puisque Richard, on va le rappeler, Laurence qui est à l'accueil va pouvoir le rappeler. Et Richard a donc gagné ses deux places pour la Palador. On le félicite évidemment grandement. Et bien on va enchaîner avec un nouveau jeu, ça ne s'arrête jamais sur Ici Gascogne. On vous fait gagner plein de choses évidemment. Et cette fois-ci, on vous fait gagner, attention messieurs, dames, deux places pour la corrida du jeudi 13 août à 18h côté soleil. C'est à Dax qu'aura lieu l'événement Tour en 2026, évidemment, avec l'alternative de Julio Norte, sans nul doute le meilleur novillero du moment. Beaucoup voient en lui le possible rival de Roca Rey, et c'est justement le maestro en personne qui lui donnera le titre en présence de Pablo Aguado avec les toros de Juan Pedro Domecq. Et donc deux places à gagner pour la corrida du jeudi 13 août à 18h. Et pour cela, il va falloir retrouver l'un des deux artistes dans deux sonos qui s'entrechoquent, deux bodegas qui mettent la musique à fond. Il faut retrouver l'un des deux artistes. On écoute le morceau tout de suite.

Là, on vous attend 05 58 46 50 50 pour gagner votre place pour la corrida du jeudi 13 août à Dax. Somebody watching me, Rockwell.

0: Rockwell, 11h44, toujours dans la Grande Feria.
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0: Et qui veut gagner deux places pour la corrida du jeudi 13 août à 18h à Dax? Eh bien, ça serait Bernard du côté de Toulousette. Bonjour Bernard.
3: Oui, bonjour.
0: On va du côté de la Chalosse. On peut dire que Toulousette est en Chalosse, Bernard.
3: Ah oui, oui, ah oui.
0: On est bien d'accord.
3: Et la grande Chalosse.
0: Exactement. Bon Bernard, aficionados de corrida, j'imagine.
3: Ah oui, oui, oui, oui, oui.
0: Vous en avez fait déjà quelques-unes cette année?
3: Eh ben, j'ai fait tout mon enfant.
0: Ah, vous avez fait toutes les corridas de la Madeleine, c'est
3: oui.
0: Ça?
3: Oui, alors c'est pour ça que je vais comparer celle d'Ax pour voir si c'est un meilleur.
0: On espère qu'elle soit meilleure qu'à Mont-de-Marsan, parce que de ce que j'ai cru comprendre, c'était pas les meilleurs.
3: Le top, c'était pas le top.
0: Ouais, c'est ça. Bon, on espère qu'à Dax, ça se passe mieux et ça tombe bien, puisque vous avez deux places en jeu, Bernard. Est-ce que vous avez retrouvé l'un des deux artistes que nous cherchions?
3: Jean-Louis Aubert.
0: Allez, on va réécouter.
4: Que tous ceux qui sont dans la vibe.
0: Et oui Bernard, Jean-Louis Aubert et l'autre artiste, est-ce que vous l'avez?
3: Ah non, non, non, pas du tout.
0: Ah, c'était dans les années 2000, même fin des années 90, c'était Yannick, ces soirées-là, là. La reprise de Claude François. Mais voilà, mais c'est gagné pour vous Bernard.
3: Oui.
0: Deux places pour eh bien, la corrida du jeudi 13 août. Vous avez déjà pris vos places ou pas du tout?
3: Pas toutes.
0: Ah ben voilà. Bon bah au moins celle-ci, c'est réglé, c'est pour nous, c'est pour ici Gascogne. Vous allez y aller avec qui Bernard?
3: Avec madame.
0: Avec madame, évidemment, galanterie oblige.
3: Ah ben oui, oui.
0: Eh bien Bernard, on va vous souhaiter en tout cas une belle corrida du côté de Dax et une bonne journée du côté de la très belle bourgade de Toulousette.
3: Eh oui.
0: N'est-ce pas? Bonne journée à vous Bernard.
3: Oui, merci. Bonne journée à vous, merci.
0: Et on continuera de jouer demain entre 11h et midi puisque ça ne s'arrête jamais sur Ici Gascogne.
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0: France Gall, musique 11h53. La grande feria, j'allais dire la grande guérilla, il n'y a rien à voir, j'inverse, je fais de la dyslexie à l'antenne, mais non, la grande feria revient demain évidemment, avec deux places de corrida à gagner, également deux parcours accrobranche. On aura aussi des places pour le match amical Dax-Mont-de-Marsan qui aura lieu durant la feria de Dax. C'est un bon cadeau apéritif fermier de 50€ pour la ferme Gioulet. Bref, plein de bonnes choses à gagner demain sur les antennes d'ici Gascogne. On se donne donc rendez-vous demain pour jouer tous ensemble.
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0: for Fears, vous écoutez ici Gascogne.
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0: Il est midi sur la première radio locale des Landes. Le journal Hugo Marceau.
2: Et cette précision pour commencer, les sirènes retentissent ce midi dans plusieurs communes du département. C'est un test des services de l'État. Comme chaque premier mercredi du mois, l'alerte va durer un peu moins de 6 minutes. Les touristes vont-ils revenir en masse sur ce mois d'août? C'est la grande crainte des professionnels landais qui le font savoir. Ces chiffres de l'agence gouvernementale Atout France peuvent les rassurer. 3/4 des réservations ont été maintenus dans le département et les établissements devraient être remplis aux 2/3 la semaine prochaine. Autre bonne nouvelle, la région Nouvelle-Aquitaine a un plan. Elle compte sur les influenceurs, ces stars d'Internet, pour faire leur promotion. C'est Aurélie Loubès qui pilote le projet.
3: Concrètement, il s'agit d'identifier des influenceurs et soit leur demander s'ils peuvent partager des contenus sur leur propre réseau ou carrément venir sur le territoire. L'idée, c'est d'avoir des financements entre Atout France, la région, et de pouvoir aussi avoir, par exemple, des gratuités, des professionnels de l'hébergement qui seraient prêts à les accueillir en échange de visibilité, ce genre de choses, pour faire des vidéos, des stories, produire du contenu et pour montrer à leur audience, à leur communauté, la réalité de la situation et sur le fait de pouvoir confirmer, image à l'appui, qu'on peut venir en vacances autour de Biscarrosse.
2: Aurélie Loubès en charge du tourisme pour la région Nouvelle-Aquitaine. A noter que 520 établissements ont été concernés par les évacuations liées aux incendies dans les Landes et en Gironde, toujours selon Atout France.
0: Il y en a eu encore 4 dans les Landes ces dernières 24 heures.
2: Les incendies d'une moindre ampleur, mais la tension reste vive. Pour preuve, ces deux avions bombardiers d'eau déployés hier à Sainte-Eulalie-en-Born. Les flammes ont ravagé 1 hectare de pin avant d'être maîtrisées. Tension aussi quand un véhicule prend feu sur une route en lisière de Pinède ce matin vers 4 heures. Une voiture a brûlé sur l'autoroute A63 à hauteur d'Escourse. Le risque de propagation a été rapidement écarté grâce à l'intervention de 27 sapeurs-pompiers. 3 militants du Nazione mis en examen pour violence aggravée. Parmi ces militants indépendantistes corses arrêtés figurent Pierre Paoli, ancien chef du FLNC. Lui et ses acolytes seront accusés d'avoir grièvement blessé un homme courant juillet dans un restaurant d'un centre commercial d'Ajaccio. Un chef étoilé devant le tribunal de Paris, Jean Humbert, a été transféré hier soir après plus de 30 heures de garde à vue. L'ancien vainqueur de Top Chef est visé par au moins 3 plaintes pour des violences conjugales. Les opérations de recherche se poursuivent en Haute-Savoie. Une campeuse a été emportée par une coulée de boue à l'entrée du cirque de fer à cheval, engloutie par une montée express d'un cours d'eau après 30 minutes d'orage. Le maire de la commune évoque un phénomène de lave torrentielle.
0: Plus qu'une semaine avant de lever les yeux au ciel.
2: Avec des lunettes spéciales fournie par votre opticien ou un pharmacien. Condition sine qua non pour observer l'éclipse solaire mercredi prochain. Les Landes seront un spot privilégié. Vous y verrez le soleil couvert à près de 99%. Mais mal équipé, le spectacle peut vite tourner à l'accident. Yves De Angeli est le président de l'Astroclub de Mont-de-Marsan.
4: Il faut absolument se munir de lunettes spéciales éclipse. Pas les vieilles lunettes qui ont servi il y a 10 ans. Il faut vraiment avoir des nouvelles lunettes. Donc interdit lunettes de soleil, interdit les radios, interdit les CD, interdit... Voilà, faut vraiment des lunettes spécifiques. C'est un polymère qui est spécifique, qui élimine la grande majorité en fait des rayons du soleil qui arrivent, ce qui fait que notre œil n'est pas agressé, on risque pas de brûler nos récepteurs au fond de l'œil. Si vous observez que vous brûlez, on va dire, les récepteurs, il n'y a pas de douleur, hein, vous allez rien sentir, c'est ça le danger. Peut-être que le soir ou le lendemain, vous aurez une petite fatigue oculaire. Peut-être que quand vous regardez le paysage, il y a des zones qui sont un peu plus floues. Ben, ça veut dire qu'au fond d'œil, vous avez cramé vos cônes ou vos bâtonnets, ben, ils sont brûlés. Et ça se répare pas et ça s'opère pas.
2: Alors ça, c'est pour les précautions, mais promis, des lunettes, ça vaut le coup. En Europe, on n'a jamais vu pareil phénomène depuis 1999. Et si la folle remontée commençait aujourd'hui sur les pentes du Beaujolais, Pauline Ferrand-Prévot a du chemin à faire. La dernière vainqueur du Tour de France compte 2 minutes 13 de retard sur l'actuel maillot jaune, la Suissesse Marlène Reusser. Place à une 5e étape très bosselée aujourd'hui entre Mâcon et Belleville en Beaujolais. Départ 14h, évidemment, c'est à vivre sur ICI.
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6: Chez nous, c'est un petit peu gris.
0: C'est un petit peu gris et ça va le rester sur le reste de la journée, même si parfois le soleil pourrait passer une courte tête. D'ailleurs, en parlant de soleil, Hugo, vous allez la regarder l'éclipse ?
6: Oui.
2: Mais il va falloir que je trouve des lunettes.
0: Ça va être...
2: Et j'en ai pas du tout. Ça sera ma première éclipse, moi.
0: En plus,
2: jamais vécu ça.
0: D'accord.
2: Il va falloir que je trouve mes lunettes.
0: Et bon, on va tâcher de trouver des lunettes, pardon. L'éclipse 99, je m'en souviens, je l'avais vu, mais j'avais 7 ans, j'étais tout petit. Donc là, je vais essayer d'en profiter un petit peu plus. Bref, procurez-vous des lunettes pour vous protéger de l'éclipse tout de suite. Le best-of d'Otaki.
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8: Bonjour à toutes et à tous. J'espère que vous allez bien et que vous arrivez à profiter de cet été, que vous soyez au travail, à la maison ou en vacances. Jusqu'à 13h, ce sont les meilleurs moments d'Otaquet. Une sélection d'instants sympas, drôles et qui donnent le sourire à l'heure du déjeuner. Ce mercredi, nous passerons un petit peu de temps, par exemple, avec Sébastien qui perd ses clés alors qu'elles sont dans sa poche, avec Victor qui imite Julien Lepers, Martine qui aime faire des croissants chèvre-miel pour l'apéro, ou encore Noureddine qui offre des chaussures à sa femme, mais en prenant sa pointure à lui, évidemment.
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8: Mais avant de retrouver ces candidats et d'autres avec Valérie Damido et Eric Bastien, je vous propose de commencer cette heure ensemble en musique avec Morane et un de ses plus grands succès. Nous remontons le temps jusqu'en 1989 avec Toutes les mamas sur votre radio ici.

0: Mama Moran dans la playlist de votre radio ici. Valérie Damido et Eric Bastien sont avec Dominique d'ici Alsace et Sébastien d'ici Occitanie. Tous les deux de vrais maladroits étaient en l'air. Ne leur demandez pas de poser une étagère ou dans quel train il faut monter. Cela va pas bien se passer et on en rigole sur votre radio ici.
1: Ici, nous sommes avec Dominique, ma candidate qui a 7 points, bien sûr, qui est donc en tête. Et Sébastien. Voilà, alors...
2: C'est une honte ce que vous faites. Non, c'est lamentable.
1: Je ne dis rien.
2: Tu seras vengé.
1: Non, je ne sais pas du tout.
2: Oui, quand même.
1: Alors, on a parlé de Pierre Richard. Ah, oh, j'aurais aimé qu'il n'y ait plus d'anecdotes. Mais non, il y en a encore, oui. Ah, je t'aime, Dominique. Il t'arrive des aventures que j'adore. Parce que, comme elle nous a dit qu'elle était dans la déco, figurez-vous que quand elle était étudiante, elle adorait fixer les étagères, les miroirs, les luminaires chez tous ses potes. Hein. Elle avait sa petite perceuse.
3: Ouais.
1: Voilà.
2: Donc, vous faites bien la perceuse.
1: Ouais, je fais bien la perceuse.
2: Ouais, super.
1: Ouais. Un dimanche matin, elle va chez sa sœur. Elle veut mettre un meuble au-dessus de l'évier de la cuisine. Elle perce. Et qu'est-ce qui s'est passé?
3: En plein dans la conduite d'eau de l'immeuble, un geyser, trempé. On a couru pour attraper les peignoirs, les serviettes pour faire un bouchon. Bien sûr, donc le dimanche, les voisins qui étaient sur les paliers, ce qui sortait de la douche, qu'est-ce qui se passe, etc. On a dû appeler les pompiers pour couper la canalisation. Enfin, la catastrophe.
1: La catastrophe. 200 000 litres d'eau dans toute la résidence. Hein, bravo. C'est-à-dire que oui, on ne peut pas toujours savoir où se trouve la conduite d'eau, mais là quand même...
2: On peut éviter de le savoir pour elle, ça sera mieux même. Hein.
1: Ma petite Pierre Richard, c'est pas tout. Parce que quand elle va en vacances, c'est pareil. Il lui arrive des aventures. Bah oui. Elle est avec une copine, elle est en Tunisie. Elle attend ses bagages à l'aéroport. Elle prend une valise. Et hop, elle va en bus pour rejoindre sa destination. Le bus roule et puis ça s'arrête. Et qu'est-ce qui s'est passé? Le bus s'arrête, il y a quelqu'un qui monte. Et qu'est-ce qui se passe?
3: Il demande s'il y a une certaine Dominique avec mon nom, à l'époque. Oui, qu'est-ce qui se passe? Bien en fait, il y a votre valise qui est restée à l'aéroport de Tunis. Vous avez dû prendre la mienne par erreur.
1: Et voilà.
3: Eh bien oui, en effet, j'avais pris sa valise.
1: Et donc, tu as attendu combien de jours avec tes affaires?
3: À peu près quasiment une journée complète, parce qu'on a pu la récupérer que le lendemain soir. Taxi qui allait la chercher depuis l'hôtel.
2: Ouais. Vous avez pas un Doliprane là, parce que.
1: J'adore qu'il t'arrive des choses comme ça. Alors, je vais donc te poser la question à 5 points. Si tu les prends, tu seras un sans faute. Allez, tiens, je te mets une petite chanson.
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1: Allez, on va parler de zapping, on va parler de télécommande. Écoute bien cette question. Sur les télécommandes de télé, il y a plein de touches et il y en a une avec un cercle. Avec un trait vertical en haut sur la télécommande, quelle touche est représentée par un cercle avec un trait vertical en haut?
3: Marche arrêt.
1: Elle a même pas le temps de dire les 10 secondes que déjà elle me dit la réponse. Eh ben oui, c'est la touche marche arrêt. Bien sûr, c'est le 0 hein, et le 1. Bravo, c'est donc un sans faute. 12.
2: Comme c'est un véritable chat noir, Dominique, je précise que notre télé s'est éteinte toute seule dans le studio.
1: Eh ben,
2: je m'en inquiète un peu.
1: Eh ben, oui,
2: Madame Damido, vous n'avez pas le monopole du père Richard.
1: Ah,
2: voilà. Oui. C'est un mélange de SNCF et de Pierre Richard. Alors Sébastien, toi aussi, t'as un petit côté maladroit. Tu l'as un peu évoqué tout à l'heure. Qu'est-ce que j'apprends? On est avec sa tante en ville pour faire des courses. Et au retour, on retrouve plus la voiture.
5: On cherche la voiture.
2: Ouais.
5: Du coup, on s'est inquiété beaucoup. On l'a pas retrouvé du tout. Donc ma tante a décidé d'aller déclarer la voiture qui a été volée. On s'est dit, ben, on nous l'a piqué la voiture. Et au bout d'un mois et demi, elle reçoit un coup de téléphone de la police en disant que la voiture, elle est garée dans une rue au centre-ville. C'était la rue où c'était garé nous. Du coup, pas du tout, c'était pas trouvé, voilà.
2: Ah non,
5: voilà.
2: Mais t'oublies de dire que tu t'es pris quand même un paquet de contraventions sur le pare-brise quand t'as retrouvé la voiture aussi.
5: Exactement, il y avait
2: non, mais c'est pas tout. Ne raconte plus, c'est pas tout, il y en a d'autres. Il t'arrive de faire opposition très régulièrement sur ta carte bleue parce que tu l'as perdue, alors que pas du tout, tu la retrouves le lendemain.
5: Exactement, ça m'arrive beaucoup de fois ça.
2: Voilà, donc tu mets 6 plombes avant de recevoir une nouvelle carte bleue. Oh mon, encore je vous en remets une petite couche. Parfois monsieur reste coincé dehors parce qu'il trouve pas ses clés. Alors quelles sont où les clés?
5: Dans la poche.
0: Et, voilà, voilà.
2: Et alors là, j'ai le pompon. Ah, c'est pour ça qu'on a écouté le jingle de la SNCF. Voilà. Au travail, une fois, il y a une dame qui lui dit, une dame ou un monsieur, il dit, bah, je dois aller, je crois que c'était à Cahors. Et lui, il l'a mis dans un train qui allait.
5: Narbonne.
2: C'est normal, voilà.
1: C'est juste à côté.
2: Il s'en est hyper voulu. Donc, la personne nous écoute aujourd'hui, celle qui atterrit à Narbonne. On a le coupable.
1: Nous avons
2: il
1: le
2: est
1: coupable.
2: Là.
1: C'est fou. Voilà.
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0: Victor, tu as 2. Vanessa a 4. Ah, alors, Victor. Victor, il aime
1: oui,
0: bien...
1: Oui, je suis toujours là.
0: Ah, bien sûr que tu es là. Victor, il paraît que tu adores les manèges à sensations et que tu adores louer des petits avions. Qu'est-ce que ça veut dire, ça, louer des avions? Tu as ton brevet?
1: Ah non, je loue, mais à travers un pilote qui nous pilote et qui nous fait découvrir une région...
0: T'as pas peur?
1: Non.
0: Bah, qui paraît qu'en avion, t'as fait le lac d'Annecy, le lac du Bourget, c'est beau ça, dis
1: oui, donc. Le bassin d'Arcachon aussi, oui, on a fait avec Françoise, tu vas dans des aérodromes, des petits aérodromes locaux, dans les régions dans lesquelles tu te trouves, et puis on te propose un circuit d'une heure et demie, deux heures, et tu acceptes oui ou non, et suivant le temps, eh bien, il y a un tarif à débourser, quoi.
0: Et alors, si tu étais un animal, tu adorerais être un chien?
1: Oui.
0: Alors, parce que tu n'as pas de chien, toi tu gardes ceux des autres, t'as pas de chien, t'as pas de chat. Mais pourquoi un chien? T'aimes bien les chiens? Ils sont mignons les chiens?
1: Eh ben disons que quand j'étais gamin, j'ai toujours eu des chiens à la maison. Il y a quelque temps, on avait des chiens. Et depuis, bien, nous sommes à la retraite. Alors, bon, ils nous ont quittés et on n'en a pas repris. Mais actuellement, à l'heure d'aujourd'hui, on en a un. C'est un canet corso. Ce sont des copains qui sont partis à la montagne. Et on arrive à en garder.
0: Ah, oh, j'adore le canet corso, j'adore ça.
1: Ah, c'est génial. Bah, en plus, elle est belle comme tout, cette toutoune. Elle est géniale. Et on arrive à garder soit les chiens chez nous, soit on se déplace chez les gens pour aller les garder, leurs chiens, leurs chats.
0: Eh ben, c'est magnifique.
2: C'est un point commun avec Vanessa, hein, qui adore les animaux aussi.
0: Alors, mon Victor, oui, tu n'as que 2 points. Alors, ça, c'est pas un point commun avec Vanessa.
2: Ah non, ça se confirme.
0: T'as 2 points. Là, tu vas m'en marquer 3 d'un coup. C'est la question à choix multiple. C'est une question, je te pose la question, je vais te faire des petites propositions. Et à mon top chrono, tu auras 10 secondes pour me donner ton choix. Écoute bien la question.
1: Oui.
0: Écoute bien. Aujourd'hui, mercredi 11 février, débute le carnaval de Nice. Alors, petite question. Quelle animation est une spécificité du carnaval de Nice? Alors, écoute bien. La déferlante de confettis, la bataille de fleurs, la parade des géants, Éric Bastien, bien tout sûr. Bleu sur un char.
2: Et ça vaut
0: quelle animation est une spécificité du carnaval de Nice? La déferlante de confettis, la bataille de fleurs, la parade des géants, Éric Bastien, tout bleu sur un char. Top chrono, 10 secondes.
1: Je dirais la deuxième, la bataille des fleurs.
0: Palam, pam, palam, et c'est une bonne réponse.
2: Bravo.
0: Et oui, au carnaval de Nice, c'est les corsos fleuris. Et c'est des chars décorés de fleurs. Bravo. Ça te fait 3 points, tu as 5.
2: Est-ce que je pourrais m'entraîner un instant? Parce que j'adore, là, avec Victor, les oui. Vas-y, fais-moi un ouais, vas-y. Ah ouais, bravo, Julien Lepers, on va retrouver. Je voudrais juste saluer Marie-Laure qui est en Dromardèche et qui a joué avec nous il y a quelques semaines et qui est au carnaval de Nice en ce moment parce qu'on
0: exactement.
2: A offert ce cadeau.
0: Exactement.
2: On l'embrasse, voilà. Marie-Laure.
0: On l'embrasse et on espère qu'elle est sur le.
2: Et grâce à ici.
0: Sur le corso des fleurs.
2: Vanessa, tu sais faire un petit ouais ou ouais.
0: Oui, bah, attention.
2: Vas-y.
3: Ah ouais.
0: C'est pas mal.
2: On l'aide. Je parle de ça parce qu'il paraît, mais je me méfie avec toi parce que tu. Peut-être me dire non. Tu as participé, j'y vais à tâtons, à une émission de télé?
3: Oui.
0: Oh, elle a dit oui. Elle a dit oui.
2: Et c'était cette émission d'ailleurs. Ça commence aujourd'hui.
3: Oui.
2: En début d'après-midi avec Faustine Bollard sur France 2.
0: Ah.
2: Dis donc, t'as été parler de quoi? Qu'est-ce que t'as été lui raconter à Faustine?
3: On va dire que j'étais un petit peu trop accro au shopping.
0: Ah oui, bah comme toutes les filles, enfin je veux dire. Pff.
2: L'achat compulsif, madame
3: oui.
2: Est accro. Ouais, je sais, j'ai vu l'émission. L'achat compulsif. Non mais genre, t'achètes, voilà. Aujourd'hui, t'as acheté quoi ou hier? Un truc qui sert à rien mais que t'as acheté?
0: Bah, la moitié de sa garde-robe.
3: Non, c'était avant. Je suis maintenant depuis. Ça m'a un peu choqué, on va dire, cette émission.
2: Okay.
3: J'ai quand même bien ralenti.

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0: marche à l'ombre, Renaud. Allez, dans une minute, c'est votre agenda de l'été avec des bons plans dans votre région et des idées de sortie dans votre coin. De quoi se changer les idées cet été, même si vous ne partez pas en vacances. On est bien sur votre radio ici.
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2: Jusqu'à 13h, nous réécoutons les meilleurs moments d'Otake avec Valérie Damido et Eric Bastien. Nous continuons juste après le succès du groupe Womack and Womack, un titre qu'Elton John a repris d'ailleurs, Teardrops sur votre radio ici.

0: Womack and Womack, Teardrops sur votre radio ici. Place maintenant à la bonne humeur de Valérie Damido et Eric Bastien. En février dernier, ils étaient avec Philippe et Martine. Et Valérie a confondu un chanteur avec un personnage de dessin animé avant de prendre un fou rire à propos d'un frisbee sur votre radio ici.
1: Alors, Philippe, ah, qui joue avec ici Armorique, qui habite à Jugon-les-Lacs dans les Côtes d'Armor, qui est avec sa chérie Stéphanie. Et mon Dieu, comment vous êtes-vous rencontrés? C'était très mignon, c'était il y a très longtemps, c'était quand même...
2: On s'est perdu de vue.
1: Et voilà, alors attention, là il va falloir que tu m'expliques. La rencontre avec Stéphanie, il paraît que c'est la sœur de ton oncle, donc c'est ta tante.
3: Non, c'est la sœur de mon oncle. Mon oncle, en fin de compte, s'était reconstitué. Enfin, ma tante c'est a épousé Marcel,
1: ouais.
3: Qui est mon oncle, ouais. Qui est devenu mon
1: donc,
3: oncle.
1: Donc ton oncle et sa sœur, c'est devenu ta femme.
3: Exactement.
1: Alors, tu es resté en contact avec elle pendant 2 ans, vous vous parliez par SMS, et vous vous êtes revu à une autre fête de famille, et là, t'as dit, je l'aime, je veux pas qu'elle reparte.
3: Exactement.
1: Et voilà.
3: C'est ce qui s'est passé.
1: Et ben voilà.
3: Et j'étais la chercher à Bordeaux, avec un camion de déménagement, et puis elle est revenue.
1: Ah oui.
3: Ah oui, oui.
1: Ah, tu fais pas les choses à moitié, toi. Tu veux qu'elle vienne, allez, hop, le camion, on vide l'appart et on y va.
3: Exactement.
1: Mais quelle force! Quelle force, Fifi! Bon, mon petit Philippe, ça serait bien que tu marques tes 3 premiers points. Tu vas pouvoir le faire grâce à la question à choix multiples. Je vais te poser la question, te proposer des réponses. Évidemment, à mon top chrono, tu auras 10 secondes pour me donner ton choix. Mais tout de suite, on écoute Olaf. Olaf, c'est Olaf, pardon. J'ai dit Olaf. Je suis extrêmement fatiguée. Non, ce n'est pas la Reine des Neiges. Je demande pardon à Olaf. Alors.
4: Viens là, ici. Olaf.
1: Ah non, Olaf, le pauvre, c'est le bonhomme
4: oui,
1: des neiges.
4: Bien sûr.
1: Alors écoute bien, Philippe. Samedi, c'est la Saint-Valentin. Hein, ça, tout le monde le sait. Alors, pour les amoureux, je vais vous poser des questions. La Saint-Valentin tire son nom de quoi? Premièrement. Un dieu de l'amour, un poète du Moyen-Âge, un prêtre chrétien martyr ou d'Éric Bastien. Je répète, la Saint-Valentin, ça vient de quoi? Ça tire son nom de quoi? Un dieu de l'amour, un poète du Moyen-Âge, un prêtre martyr ou d'Éric Bastien. Top chrono, 10 secondes.
3: Non, par contre, Valérie, tu m'avais dit 4, mais par contre, moi, je dirais la 3.
1: Un prêtre chrétien martyr, c'est une bonne réponse. Bravo. Oui, c'est d'un prêtre chrétien martyr. C'est le Saint Valentin, prêtre du 3e siècle, qui mariait des couples en secret malgré l'interdiction de l'empereur Claude. Il a été arrêté et exécuté le 14 février. Il est devenu donc le symbole de l'amour fidèle et de l'amour. Ça fait 3 points pour Philippe. Bravo.
4: Martine, j'ai faim, Martine. Allez, on passe en cuisine.
1: T'as faim?
4: Bah oui, 12h37 quand même.
1: Ah oui, c'est vrai.
4: Tu aimes cuisiner? Qu'est-ce que tu fais de bon? En Normandie en plus.
5: Ah ben je cuisine pas mal. Je fais du couscous.
4: Oui, le couscous normand très connu.
5: La ratatouille, un peu de tout.
4: Non, tu fais de la tartiflette aussi. Tu fais le gâteau au citron?
5: Oui.
4: Waouh! Mais c'est vrai que tu as beaucoup de petits-enfants aussi. Donc, t'es mamie gâteau, vraiment? Voilà, tu t'occupes
5: des petits-enfants. Ah oui, j'adore mes petits-enfants et j'imagine. Mon arrière encore.
4: Et tu cuisines des délicieux croissants au miel? Et aux chèvres en apéritif. Alors ça, j'adore.
5: Ah oui.
4: Oui, non, effectivement, ça laisse sans voix. Martine, qui a participé à une émission de télévision, souvenez-vous, 40 degrés à l'ombre, c'est il y a quelques années, Vincent Perrault, et juste après, il y avait l'été de tous les records.
1: Vincent Perrault, notre réalisatrice, était folle de lui. Elle est, est venue, paraît-il, faire une émission dans sa région.
4: Ah oui.
1: Et elle était très amoureuse. Ça ne s'est pas fait,
4: fini,
1: mais bon.
4: C'est fini maintenant?
1: Bon, elle est grande maintenant.
4: Ouais. On peut l'appeler, Vincent, on peut arranger le truc. Qu'est-ce que tu as fait dans l'été de tous les records? C'est quoi le record que tu as battu?
5: Alors, on a lancé des frisbees. On s'est lancé. Mon conjoint et moi, le frisbee, puis ainsi de suite, plein de couples. Et puis apparemment, on avait battu le record. Oui.
1: excusez-nous, on se demandait avec Eric, nous, par exemple, si on était tous les deux, quel est le record qu'on pourrait faire? Et nous, bon, bah, évidemment, ce serait manger 3 tonnes de Saint-Nectaire. Mais bon, apparemment, il y a des gens qui sont plus sportifs que nous. Je te demande pardon, Martine. Le lancer de frisbee, on ne sait pas faire. Par contre, le lancer de Saint-Nectaire,
4: c'est magnifique, ça, voilà. Le lancer de frisbee.
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1: Vous écoutez ici Boulevard Désert et Carbone en duo pour un titre parfait pour cet été. C'est pas si facile. En revanche, ce qui est facile, ce sont les questions que Valérie Damido et Eric Bastien vont maintenant poser à Noureddine d'ici Gironde et Sophie d'ici Besançon. Vous allez voir, le chrono n'a même pas le temps d'être lancé que les réponses fusent sur votre radio ici.
2: Mon petit Nouré, hein, qui habite à Gradignan, qui est marié avec Amel. Alors, tu es très têtu, pourquoi? Qu'est-ce que c'est? Comment? Pourquoi?
3: Ah, moi je veux toujours avoir raison, en fait. Non, mais je suis têtu, mais un gentil têtu, ça va.
2: C'est-à-dire, ça veut dire quoi, un gentil têtu? Ça veut dire quoi, un gentil têtu?
4: Bah, il a raison, mais il met pas de coup de boule. En gros, c'est ça, il va avoir raison, mais il est soft.
3: Ouais, il a tout à fait raison.
2: Oui, bah bien sûr, qu'est-ce qu'elle dit, Amel? J'aimerais entendre sa version.
3: Ah non, non, je préfère pas vous la passer.
2: Ah, voilà. Donc en fait, t'es un gros casse-pied, voilà. Oui, parce qu'il faut que tout soit fait comme tu veux, parce que sinon tu penses que c'est n'importe quoi, en fait. Si c'est pas comme tu veux, ça marche pas.
3: Si, mais des fois, je peux avoir tort. Mais je le reconnais longtemps après.
2: Ah, longtemps après, c'est-à-dire 10 ans après, quand il y a prescription, en fait. Alors, attention les gars, pour la première fois, on a quelqu'un qui veut un animal, ça serait un mix. C'est-à-dire... Écoutez bien le mix. Le mec voudrait être un chat de Bengale, mais un oiseau. C'est-à-dire.
3: Alors du coup, l'oiseau pour la liberté.
2: Ouais.
3: Et le chat pour le côté câlin.
2: Ouais, alors t'as pas choisi n'importe quel chat. Le chat de Bengale, c'est pas le truc le plus câlin du monde, hein.
3: Non, mais c'est parce qu'il est beau.
2: Ah oui, c'est d'accord. Okay.
4: Comme les requins, c'est beau. Le gars dit n'importe quoi depuis tout à l'heure.
2: Oh non, il veut être. Les chats de Bengale, c'est magnifique, c'est sublime, mais c'est le truc qui t'arrache la joue si tu lui plais pas. Et puis bon, il veut être un oiseau. Bah écoute, c'est super, moi je dis c'est super. Voilà. Alors, tu veux aussi. Tu as un talent inutile qui m'a fait très, très rire. Ton talent inutile, c'est savoir bouger tes oreilles et retirer tes paupières. Ouais. Ça veut dire quoi?
3: Je savais pas quoi dire, mais du coup c'est vraiment des trucs inutiles qui servent à rien, mais je sais faire ça.
2: Ah, tu sais bouger tes oreilles?
3: Ouais, regardez, je vais bouger mes oreilles, bougez pas.
2: Ah ouais, putain, c'est vachement
4: c'est
2: bien.
4: Génial, on a tous regardé dans nos enceintes.
2: Ah bah là, c'était super.
4: On aurait dit un chat de Bengale, donc.
2: C'est un chat de Bengale, t'as vu.
4: C'est 30 millions d'amis, le gars.
2: Aïe, tu as rencontré Amel à la bibliothèque.
4: En lui faisant cette grimace-là?
2: En lui faisant les oreilles qui bougent. Et du coup, quand même, dis, tu t'as réussi à l'aborder rapidement, quand même.
3: Grâce à mes oreilles.
2: Grâce à tes oreilles, bah oui, évidemment. Tu lui as montré ce que c'était et elle s'est dit, oh là là là là, je vais étudier ce cas clinique. Et vous êtes mariés depuis août 2025, c'est ça?
3: C'est ça.
2: C'est magnifique. Bien, mon chéri. Mon chat, tu as deux.
4: Chat de Bengale.
2: Mon chat de Bengale, pardon. Mon petit Bengale, écoute bien, c'est la question à 5 points. Là, je te mets une chanson.
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2: On va jouer au badminton. Écoute bien. Quel est le nom du projectile utilisé au badminton? Comment on appelle le truc qu'on s'envoie? Le volant. Bah voilà, j'ai même pas eu le temps de dire le chrono que celui-ci me dit oui. Eh ben oui, c'est le volant. Donc tu as 5 points de plus, tu as 7. Bravo.
4: Bon, Sophie, tu niveau chat de Bengale, au niveau requin, t'es comment toi de ce côté-là?
6: Ni l'un ni l'autre. En
4: fait. Ouais. Ah, je vais te dire, toi t'es Barbie, toi. Notre Sophie est ici Besançon à Morteau. C'est une collectionneuse de Barbie. C'est vrai?
6: Voilà, mais en fait, plus bon, quand j'étais encore plus jeune, quoi, je veux dire. Moi, j'ai toujours été très, très, très Barbie. À chaque Noël, c'était une Barbie, voilà. Donc, c'est vrai que j'en ai beaucoup.
4: Bah, t'as tous les accessoires,
6: collection,
4: Barbie.
6: Collectionneuse, bon, après, c'est pas vraiment le mot.
4: Oh, attends, t'as les accessoires, camping-car Barbie, chevaux Barbie, oui, voiture Barbie. Excuse-moi.
6: Non, mais plus maintenant du tout, mais quand j'étais, quand j'avais l'âge de jouer au Barbie.
4: Oui, mais nous, on a des dossiers, on peut remonter très loin dans ton enfance et ta vie. Donc, on a des dossiers.
6: Collectionneuse, voilà.
4: J'ai bien compris. Allez, voici la question. Elle arrive, elle vaut 5 points. Hey, Sophie, on est sérieux là, ça vaut 5 points. Là, tu peux faire une petite remontada sympathique là. La question est la suivante. On a un extrait.
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4: Régine,
2: j'adore cette chanson.
4: Quel est le format de papier le plus couramment utilisé pour les imprimantes qu'on a au bureau et les photocopieuses? Top chrono. Le format de papier, tu m'as dit quoi? J'ai bien entendu. Tu as dit A4. Are you sure? A4, forcheur? T'es forcheur?
6: Yes.
4: T'es comme Manu, t'es forcheur? Oui!

0: premier titre du groupe Alphaville en 1984, Big in Japan sur votre radio ici. Allez, dans un instant, nous retrouvons Valérie Damido et Eric Bastien qui sont toujours avec Noureddine d'ici Gironde et Sophie d'ici Besançon pour le bingo final de l'émission. Écoutez bien et essayez de faire mieux que nos candidats sur votre radio ici.
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5: Et nous sommes au taquet avec Noureddine qui a 7, Sophie qui a 6. Noureddine, je le rappelle, qui joue avec Ici Gironde, qui habite à Gradignan, qui est mariée à Amel depuis août 2025, qui est fort occupée le matin, un peu seul aspirateur, qui cherche du travail en tant qu'éducateur spécialisé.
6: Et qui fait des puzzles.
5: Qui fait des puzzles avec des piscines. Et qui veut nager avec les requins tout en ressemblant à un chat de Bengale avec des plumes. Voilà.
6: C'est un joli portrait. Hein.
5: Voilà. Je me suis pas trompé, c'est à peu près ça.
7: C'est à peu près ça, mais vous exagérez un peu.
5: Pas du tout. Alors, j'exagère. Est-ce que ce serait pas plutôt toi qui exagères? Parce qu'il paraît que le jour de ton mariage, voilà, déjà c'est un jour un peu stressant. Tu perds ta veste de costume.
7: Ah là là, quel stress ce journée-là.
5: Mais comment peut-on perdre sa veste de costume quand on va se marier? Explique-moi.
7: Écoutez, en fait, dans la voiture, j'ai déposé ma veste. Bon, déjà, je pense que j'étais déjà stressé. J'ai déposé ma veste derrière, du coup, sur le siège arrière.
5: Ouais.
7: Et je pense que sur la route, j'ai dû freiner. Et la veste est venue se glisser sous les sièges.
5: Oh là là.
7: Et du coup, panique.
5: Oh, tu as dû pérorer sur le parvis, comme ça, de la mairie.
7: Non, en vrai, c'était pas sur la mairie. Du coup, j'étais sur un... Alors, j'attendais son père. Il m'a ramené le bouquet pour la voiture.
5: Oh là là.
7: Et ma boutonnière. Et c'est là où je me suis rendu compte qu'il manquait la veste.
5: Oh, là, ça a dû être sympa.
6: Bah, c'est-à-dire qu'au moment de dire oui ou non, il s'est pris une veste.
7: Oh là là. Valérie, il faut s'en occuper.
5: Je sais, chérie. Pour ça que je te dis, ne l'encourage pas. Ne lui dis pas qu'il est drôle. Je sais. C'est un problème. Tu sais, il y a quand même des auditeurs qui m'ont proposé de m'en débarrasser en montant à Paris.
6: Non, c'est vrai.
5: C'est vrai. Alors, écoute, si tu veux te joindre à la troupe qui doit monter, vas-y. Alors.
7: Non, moi, je serais d'accord. Si tu déposes mon dossier chez Koh-Lanta, je viens.
5: Je vais faire le maximum. Je reviens de part de vers toi. Alors. Nous sommes avec évidemment quelqu'un qui, quand il offre des chaussures à Amel sur internet, sa femme, ça le fait déjà rire. Bah, il offre des chaussures à sa femme, c'est hyper sympa.
6: Oui, c'est très sympa sur le principe.
5: Ouais, sauf que non, parce qu'il prend des chaussures à sa taille à lui. Donc, du coup, bah, elle regarde les chaussures, elle fait oh, merci, Minou. Et non, c'est du 44. Voilà, donc. Elle peut pas les mettre. Tu es un sadique.
6: Ah bah, du coup, il s'est pas pris une chaussure, il s'est repris une veste. Voilà.
5: Voilà. Alors, oh mon Dieu, mon chat, on va t'encourager pour le bingo. Tu adores ce chanteur. On y va. C'est Daniil. Alors. Eh oui, ah bah tu peux pas comprendre, t'es trop vieux mon pote.
6: Pardon.
5: Allez, donc écoute bien le bingo. À mon top chrono, tu auras 10 secondes pour me citer un maximum d'animaux qui vivent dans une ferme. C'est les animaux qui vivent dans une ferme. Voilà, donc tous les animaux de la ferme. Top chrono, 10 secondes.
7: Vache, cochon, agneau, chèvre, cheval, poulain, âne, poule, cousin, canard, bélier.
5: Eh ben, il y en a 11.
6: Waouh.
5: Bravo.
6: Eh ben, dis donc, c'est chaud ça pour nous, hein. Sophie, il va falloir battre le record de 11 points, dis donc. On va voir ce que ça donne. Allez, juste une petite dernière anecdote. Un jour en Bretagne, t'as loué un gîte, il a fallu appeler le propriétaire avec ton chéri pour lui indiquer que vous aviez cassé le lit.
5: Et oui.
6: Et comment ça, on casse le lit?
5: Eh ben, bravo.
4: le sommier en fait, on se, voilà.
6: Ah, rien à voir avec.
4: Gênant. Non, ça n'a rien à voir, mais c'est vrai que c'est très gênant parce que voilà.
6: Ah oui. Voilà. Oui, mais non, je croyais qu'il y avait eu des folies ce jour-là.
4: Pour voilà, trouver des bons arguments.
6: Bon, Sophie, on a fait un joli parcours, mais là, tu l'as compris, il faut battre le record de 11 points. Si tu fais 12, voilà, ça peut peut-être le faire. Ça va être chaud, mais on va essayer. Je t'encourage avec ceci. Mamido et François Feldman pour ce titre.
5: Mamido ?
6: C'est pas ça.
5: Mamido.
6: Mamido.
5: Mais
6: c'est votre cousine.
5: Mamido.
6: Qu'est-ce que tu vois, on me dit que c'est Mamido dans le cas.
5: Mais c'est pas Mamido.
6: Mais si, on me dit que c'est. Vous m'avez dit que c'était. Ouais. Ah, ça a été repris par Feldman et Mamido.
5: Ah, c'est pas moi, Mamido.
6: C'est votre cousine,
5: allez,
6: Mamido.
5: Dépêche-toi parce que là, ça va être l'heure.
6: C'est fou, on découvre des trucs aujourd'hui.
5: Allez,
6: allez vite, oh là là, 10 secondes là. Allez, 10 secondes pour me citer un maximum d'animaux de la jungle. Ah, la jungle ou la savane, 10 secondes, top chrono. Allez.
4: Alors, singe, serpent, araignée, éléphant,
6: girafe. Le zèbre, le jaguar, le gorille, la gazelle, le crocodile, l'anaconda. Ça ne suffira pas, Sophie, tu l'imagines bien.
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0: Je veux Zaz sur votre radio ici. Et voilà, les meilleurs moments d'Otakès, c'est terminé pour aujourd'hui. Nous recommençons demain avec un fan de Johnny, un passionné de pêche, une imitatrice de pantoufles, oui oui, et bien sûr Valérie Damido et Eric Bastien sur votre radio ici.
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0: Très bon mercredi avec votre radio ici, il est 13h. Les informations, Valentin Bertrand. Bonjour Valentin.
2: Bonjour Catherine, bonjour à tous.
0: À la une aujourd'hui.
2: Pas facile de trouver de beaux légumes cette année, des salades flétries, d'autres en format mini. La sécheresse et ses conséquences déjà bien visibles sur nos marchés. C'est l'un des hommes aux commandes du trafic de drogue à Marseille, notamment Mehdi Laribi, l'un des cofondateurs présumés de la DZ Mafia, arrêté en Algérie. Un an après la mort en direct sur internet de Jean Bormanoff, deux streamers jugés aujourd'hui pour maltraitance. Et puis, elles doivent se contenter d'un SMIC. Certaines coureuses du Tour de France peinent encore à vivre de leur métier passion.
0: Cet été est donc marqué par une sécheresse historique.
2: Des canicules à répétition, des champs complètement secs, dans le Doubs. Depuis une semaine, les maraîchers doivent réduire leur consommation d'eau et ne peuvent plus puiser directement dans les rivières et les plans d'eau. Résultat, au marché, des clients obligés de revoir leurs attentes pour ne pas faire chou blanc. Roman Salch.
3: Catherine tient sa liste de courses en main, de concombres, tomates, salades. Elle vient tous les vendredis au marché de Besançon.
4: Une salade à 1,88€, regardez, elles sont pas belles. Elles sont plus petites, elles sont un peu flétries, on sent qu'elles manquent d'eau. Tout respire la sécheresse, hein. C'est même plus en stress hydrique, c'est complètement déshydraté.
3: Même constat pour cette habituée, son caddie rempli à la main.
5: Les fruits sont plus petits, enfin les légumes, les tomates, elles sont plus petites, hein. On sent qu'ils ont souffert, quoi.
3: Et du côté des maraîchers...
6: Bah, tous les problèmes du monde.
3: Cyril Philippe est agriculteur dans le Jura. Il pense pouvoir récolter 30% de produits pour donc 70% de pertes.
6: C'est pas d'eau, donc on peut pas arroser. C'est plus simple. On va pas commencer à creuser tous nos champs pour faire des bassines, pour garder de l'eau. On n'en finit plus après. Après, bah voilà, où on s'adapte à ce qu'on aura, où on change de boulot. Hein.
3: Les plantes brûlent littéralement, déplore Emeline Vuillet, chef d'exploitation à Buzy, près de Besançon.
7: Les haricots, les choux, les framboises, tout ce qui fait des fleurs assez fragiles finalement, ont beaucoup de mal à donner, ont brûlé, n'ont rien donné, même tout court.
3: Elle ajoute qu'en revanche, les légumes et fruits ont plus de goût. Le stress thermique leur fait produire de la sève, une sorte de consolation pendant cette saison très compliquée.
2: Et si les producteurs rencontrés par Roman Salch d'ici Besançon assurent ne pas avoir monté leur prix, en moyenne, ils ont bien progressé de 10%. En un an. La lutte contre les flammes se poursuit dans la Drôme où le feu est contenu. Depuis hier soir, la surface brûlée reste de 280 hectares. Dans la nuit, le renversement d'un camion-citerne a fait 2 blessés chez les sapeurs-pompiers. Après plusieurs tonneaux, ils souffrent de fractures. Et après les méga-feux en Gironde et dans les Landes, le gouvernement publie aujourd'hui l'arrêté de reconnaissance d'un sinistre de grande ampleur pour faciliter les coupes d'arbres brûlés. Les recherches se poursuivent dans le massif du Giffre, en Haute-Savoie, où une coulée de boue a emporté hier soir une vacancière, une femme originaire de l'Oise, emportée par un torrent après un violent orage, alors qu'elle se trouvait sur le chemin menant vers son camping. Un hélicoptère est sur place pour aider les gendarmes. Par précaution, près de 200 personnes ont aussi été mises à la brise sur la commune de Sixte, fer à cheval.
0: Un des chefs présumés de la DZ Mafia arrêté en Algérie.
2: Mehdi Laribi, un franco-algérien de 36 ans, connu comme l'un des fondateurs de l'organisation désormais aux commandes du trafic de drogue à Marseille, a été interpellé il y a quelques jours grâce au réchauffement des relations entre la France et l'Algérie. C'est le ministre de la Justice, Gérald Darmanin, qui le confirme. Alors avec quelles conséquences? Question posée au spécialiste de la grande criminalité, Fabrice Risoli, cofondateur de l'association Crimalt.
8: Non, c'est un coup dur. C'est la suite, effectivement, de l'enquête Octopus, hein, de la section de recherche donc, de la police judiciaire de Marseille, l'impulsion de la nouvelle unité nationale de la police judiciaire de la gendarmerie. Et donc, d'abord, il fallait l'arrêter. Il ne fallait pas que tout ça reste dans l'impunité. Ensuite, les éléments de l'enquête semblent démontrer qu'il joue un rôle depuis l'Algérie. Donc, on ne peut pas dire que ça ne sert à rien de l'arrêter. Ensuite, si vous m'interrogez si demain la France va manquer de drogue, et en particulier de cocaïne, la drogue qui rapporte le plus d'argent en ce moment et qui est extrêmement consommée en France, non, je ne pense pas. On va pas assister à une pénurie de drogue. Et comme, par exemple, la cocaïne est produite dans 3 pays andins uniquement et consommée dans l'hémisphère nord au sens économique, eh bien, elle est aux mains de gangsters. Donc, ça sera la DZ Mafia, ça sera la DZ Mafia Nouvelle Génération, ou ça sera d'autres réseaux criminels.
2: Le spécialiste des mafias, Fabrice Risoli. Après une trentaine d'heures passées en garde à vue, le chef Jean Humbert est renvoyé devant un juge d'instruction. L'ancien vainqueur de l'émission Top Chef est accusé de violences physiques et psychologiques sur plusieurs ex-compagnes. Il est visé par au moins 3 plaintes.
0: Sa mort, filmée en direct sur Internet, a sidéré le monde entier.
2: C'était il y a tout juste un an, Raphaël Graven, alias Jean Pormanov, 46 ans, est retrouvé sans vie sous un drap après 12 jours de live et de violence sous la conduite de deux autres streamers. Aujourd'hui, ces deux risquent la prison. Le tribunal de Nice rend sa décision cet après-midi. Mélodie Pépin, la justice doit répondre à cette question. Ces streamers ont-ils, oui ou non, mis en place un système de maltraitance qui a précédé la mort de Raphaël Graven ?
9: Oui, parce qu'il faut préciser, ce procès ne porte pas sur leur responsabilité directe dans la mort de Raphaël Graven. Sur ce point, l'enquête a été classée sans suite après autopsie. Ce jugement dira en revanche si les deux streamers poursuivis, à savoir Naruto et Safine, sont coupables de violence et d'humiliation. Car leur fond de commerce, c'était ces lives de plusieurs heures axés sur des défis trash avec, dans le rôle de victime, Koudou, un quadragénaire sous curatelle, et Raphaël Graven, alias JP, ou Jean Pormanov. Dans ces vidéos, on le voit se faire taper, insulter, étrangler, enchaîner, asperger de vomi, des sévices encouragés par les internautes qui payent des milliers d'euros, jusqu'à ce live ultime en août dernier qui va durer 12 jours.
10: Je le sens plus là. Maintenant, mon visage, je le sens plus. J'ai un AVC, ça cause autant.
9: 12 jours de violence filmés non-stop jusqu'à la découverte du corps inerte de JP qui disait à la fin vouloir arrêter, même s'il s'est toujours défendu d'être une victime. Des scénarios consentis, c'est bien la ligne de défense des streamers. Scénario qui repose sur un système de maltraitance humaine, selon le parquet, qui a requis entre 18 et 30 mois de prison avec sursis et un bannissement numérique pour les deux hommes âgés d'une vingtaine d'années.
2: Et ce procès doit marquer un avant et un après, réagit la haute commissaire à l'enfance, parce qu'aucune audience ne vaut une vie, ajoute Sarah El Haïry.
0: 13h07, jamais une étape du Tour de France femme n'avait été aussi corsée.
2: Cinquième étape aujourd'hui entre Mâcon et Belleville en Beaujolais dans le Rhône, 140 km, mais surtout 8 montées répertoriées, un record pour l'édition féminine. On va suivre aujourd'hui bien sûr l'état de forme de notre championne en titre, Pauline Ferrand-Prévot, à la traînière sur le contre-la-montre, remportée par la nouvelle maillot jaune, la Suissesse Marlène Reusser. Mais derrière ces coureuses qui se sont fait un nom, les écarts sont grands. 6 ans après la professionnalisation du cyclisme féminin, dans les petites équipes, certaines doivent encore conjuguer études et vélo. Emma Sarango.
11: Il n'y a pas que son cuissard et son casque dans les valises de Solène Muller.
12: Pendant le stage de préparation, j'ai emmené mon ordinateur pour faire un peu de télétravail, d'aller sur les courses avec des cours, des révisions. C'est la routine.
11: L'Alsacienne de 22 ans termine son master en agronomie par un stage en entreprise.
12: Moi, je m'entraîne par exemple le matin, l'après-midi, je vais au travail, alors que les autres, elles se reposent dans leur canapé, elles prennent soin de la récupération, tout ça. Le niveau, il augmente tellement que, en fait, c'est vraiment difficile de faire les deux, quoi.
11: Sauf que ces coureuses d'équipe secondaire n'ont pas vraiment le choix. Océane Mahé, 24 ans, est professionnelle depuis 3 ans, mais elle ne peut pas en vivre.
13: Oui, moi je suis un tout petit peu au-dessus du SMIC, hein, donc c'est sûr que c'est pas fou. Si j'étais ingénieur, je serais sûrement mieux payé que ça, donc c'est métier passion.
11: C'est en effet en école d'ingénieur qu'elle suit des études en parallèle, et celle qui a porté le maillot à poids pendant les deux premières étapes de ce tour tient absolument à être diplômée.
13: Tout simplement, une carrière, c'est pas éternel. Quand on a 30, 35, voire 40, celle qui dure le plus longtemps, faut trouver autre chose. C'est super important quand même de s'être assuré quand même un petit peu cet avenir avec un diplôme.
11: Le salaire minimum pour les coureuses, mis en place en 2020, a augmenté chaque année depuis, sauf cette dernière année, 2026.
2: Et départ donné à 14h à vivre, bien sûr, comme toutes les étapes du Tour de France, sur votre radio ici.
0: Et dans une semaine, Valentin, tous les regards seront tournés vers le ciel.
2: Et oui, mercredi prochain, 19h30, le soleil va se transformer en halo orangé. La Lune va créer une éclipse solaire quasi totale, un phénomène rare. Le dernier, c'était en août 1999, il y a 27 ans. Alors pour en profiter en toute sécurité, c'est le moment de s'équiper dans les pharmacies et chez les opticiens, François Ventéjou.
14: Devant sa boutique de lunettes parisienne,
15: excusez-moi,
14: Laurence Chevillard, opticienne, interpelle les passants.
15: Est-ce que vous êtes au courant que bientôt on aura l'éclipse en France?
16: Oui, ça fait.
15: Vous savez la date? J'ai cru voir sur les réseaux que c'était vers le 12 août.
7: Exactement.
14: La professionnelle les informe sur les dangers de l'éclipse.
16: C'est pas parce que le soleil est caché par la lune que les rayons UV et l'infrarouge ne passent pas. L'œil ne sent pas, on a pas mal sur le moment.
15: D'accord.
16: Mais par contre, le danger derrière, c'est fini. On peut avoir des taches noires en permanence.
14: D'où l'importance d'être équipé avec des lunettes spéciales éclipse. Mais attention, il ne faut pas acheter n'importe lesquelles.
16: Le plus important, en fait, c'est qu'au dos, il y a bien une homologation parce que, comme tout, il faut faire très attention. Il y a une norme ISO qu'on doit respecter pour que les lunettes soient bien efficaces et que ça apporte vraiment le résultat attendu par ces lunettes-là.
14: Les techniques artisanales de la radio ou de la double paire de lunettes sont évidemment à bannir. Elles ne protègent pas contre les UV et les infrarouges.
2: Là, il fallait un télescope pour apercevoir de la poussière de lune ce matin. Après un changement de trajectoire inattendu, l'étage supérieur d'une fusée de SpaceX s'est écrasé sur la Lune vers 8h30. Le choc, je vous laisse imaginer, à plus de 8 600 km/h, sans risque pour la Terre, assure la NASA.
0: Merci Valentin Bertrand et rendez-vous à 14h pour la suite des infos. Alors, quand on pense forêt magique, on pense très souvent à la forêt de Brocéliande. Et si nous partions faire un tour dans la forêt réelle et légendaire de Merlin? Le voyage commence dans quelques secondes sur votre radio ici.
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0: Arthur, Merlin, Lancelot, Viviane, Morgane, ce sont vos nouveaux amis et ils vont vous accompagner lors de la visite de la forêt de Brocéliande, une forêt mythique où nous partons nous balader aujourd'hui sur votre radio ici. Nous passerons également par un manoir hanté et nous mangerons une galette saucisse sur le chemin.
18: Brocéliande, c'est une forêt de légende. Les chevaliers de la table ronde, Merlin, le Gras, les fées, les Korrigans, les fantômes. Mais Brocéliande, c'est aussi une forêt bien réelle, avec ses arbres, ses ruisseaux, ses rochers, ses landes. Et c'est ces deux aspects, légende et nature, que j'ai envie de vous faire découvrir. Je vous emmène donc au centre de la Bretagne, à l'ouest de Rennes, au cœur de la forêt de Pimpon, parce que c'est son vrai nom. Et à la fin de cet épisode, vous saurez pourquoi cette forêt et le général de Gaulle sont intimement liés. Je m'appelle Éric Bouvet, je suis journaliste à ICI Armorique et j'adore aller dans cette forêt de Brocéliande. À chaque fois, elle me surprend, elle me touche aussi. Il y a son imaginaire, c'est vrai, mais également ses paysages tellement bretons. Bienvenue dans Partir, Brocéliande à la découverte d'une forêt de légendes.

0: Notre point de départ, c'est le village de Pimpon. On est à 40 minutes de Rennes par la voie express gratuite, comme toutes les quatre voies en Bretagne. Pimpon, c'est au cœur de la forêt de Brocéliande. Pour y arriver, on traverse un tunnel d'arbres sur 4 km. On est comme plongé dans la forêt. Et puis ça s'ouvre sur un grand étang cerné par les bois, et au milieu se détache une abbaye comme sortie de l'eau. Si en plus vous arrivez tôt le matin, vous aurez la brume qui ajoute du mystère à ce tableau enchanteur. Une fois garé, il y a plusieurs parkings gratuits, mon premier conseil, c'est de pousser la Porte des Secrets, un parcours ludique dans les anciennes dépendances de l'abbaye.
1: Brocéliande n'est pas une forêt comme les autres. On doit y prendre le temps d'observer et d'écouter pour ressentir les choses.
0: On vous y raconte l'histoire du fer et du bois, celle de Merlin et Viviane. Il y a même des korrigans qui apparaissent, vous savez, ces petits lutins bretons. C'est une première plongée dans l'imaginaire de Brocéliande. C'est 5 euros pour les enfants, 9 pour les parents. Vous êtes déjà un peu changé quand vous sortez de la Porte des Secrets. La mue se poursuit juste à côté dans l'abbaye, cette grande silhouette de grès qui veille sur Pimpon. Il y a à gauche l'église abbatiale du XIIIe siècle et à droite, dans l'enceinte de l'abbaye, la mairie, la médiathèque et une petite salle secrète. Elle abrite des centaines de livres, de thèses et d'études sur tout ce qui touche à l'histoire et aux légendes de Brocéliande. C'est ouvert gratuitement si vous aussi vous voulez faire des recherches. Au fait, si vous cherchez une adresse pour manger, j'en ai deux à vous conseiller. Je les ai testées. Il y a l'Atelier, c'est de la cuisine traditionnelle et de la vie de beaucoup, le meilleur restaurant de Pimpon. Et puis l'autre, juste à côté de la Porte des Secrets. Concept original, c'est un bar, tabac, grill, restaurant, boucherie, traiteur. À l'arrière, il y a des tonnelles et des barnums. Dessous, des grandes tablées devant lesquelles on grille votre viande au feu de bois. Une viande on ne peut plus locale, puisqu'elle vient de la boucherie. Les propriétaires proposent aussi devant l'établissement un stand de galettes saucisses. L'été, il est ouvert 7 jours sur 7. Franchement, ne quittez pas la Bretagne sans y avoir goûté. Puisqu'on est dans les conseils, à 3 km du bourg, au cœur de la forêt, il y a le manoir du Tertre. C'est pour dormir. Enfin, dormir, ça dépend. Il est hanté, notre manoir. Le gérant Grégoire est intarissable au petit déjeuner sur tous les fantômes du lieu qui ne viennent plus depuis qu'il est là, dit-il. Ce qui est sans doute vrai. Personnellement, j'y ai passé une nuit des plus reposantes. Mais je vous ai promis de vous faire découvrir mon endroit préféré dans la forêt de Brocéliande. Pour ça, on file à Tréau-Rantec, à un gros quart d'heure de voiture. On va entrer dans le domaine d'une fée.

sommes maintenant à l'entrée du Val sans retour, au départ de Tréhaut-en-Teuc donc. Le Val sans retour, c'est la balade obligée pour qui veut se plonger dans la magie de Brocéliande. On est sur le domaine de la fée Morgane, sœur du roi Arthur, et on commence devant un arbre doré, il s'appelle l'Arbre d'Or. C'est une œuvre créée après un incendie en 1990 qui symbolise la renaissance de la forêt. Et comme tout est légende ici et que la forme de ses branches évoque les bois d'Inserre, certains y voient une référence à Merlin l'Enchanteur qui, dans certains textes, chevauche un cerf ou en prend l'apparence. Le Val sans retour, je vous le disais, c'est le domaine de Morgane. Mais c'est aussi une boucle d'une heure et demie qui fait passer par plusieurs lieux légendaires, du miroir aux fées à la maison de Viviane en passant par le rocher des faux amants ou le siège de Merlin. Le circuit part et revient au village de Tréhaut-en-Teuc. Il y a plusieurs parkings. C'est très accessible pour les familles, mais pensez aux portes bébés si vous venez avec de jeunes enfants. Vous pouvez aussi venir avec votre chien, mais en laisse.

0: du coin et lui, aujourd'hui, est un érudit sur la forêt, son histoire, ses légendes. C'est lui qui valide tout ce qu'on trouve sur les panneaux touristiques, notamment celui qui est au départ du Val sans retour.
1: C'est un lieu dont on ne peut pas sortir. Un lieu enchanté. Morgane, qui est la sœur d'Arthur, a enfermé les chevaliers infidèles. Et la seule en chevalier qui sera resté entièrement fidèle toute sa vie, qui sera pur, pourra libérer tous les autres de ce sort.
0: Et ce chevalier, selon la légende de la table ronde, c'est Lancelot fidèle à Guenièvre. Lancelot qui est un enfant de Brocéliande, puisque c'est là qu'il passe son enfance. Mais revenons à notre circuit. De l'Arbre d'Or, ça va grimper un peu. On monte sur les crêtes et au bout de 10 minutes, on arrive devant deux pierres grises liées l'une à l'autre. Ça s'appelle le rocher des faux amants. Ce serait en fait le chevalier Guillaumard et sa bien-aimée pétrifiés par la colère de Morgane. Profitez-en pour admirer le panorama sur le Val. Regardez bien également où vous mettez les pieds. Là sur les crêtes, il y a beaucoup de pierres au sol et de racines. Il vaut mieux venir à Brocéliande avec de bonnes chaussures. Les chemins peuvent être accidentés comme ici au Val sans retour, glissant aussi. Bah oui, on est en Bretagne et ça arrive qu'il pleuve. Ça veut dire aussi prévoir un vêtement de pluie. On poursuit sur les crêtes, tout est balisé. On quitte nos faux amants et on arrive très rapidement au siège de Merlin. Merlin, c'est le magicien qui conseille Arthur. Et son siège, c'est un bloc imposant de schiste et de quartz, même si ça évoque plus l'épine dorsale d'un dragon qu'un siège. C'est pourtant là, selon la légende toujours, que Merlin aime se reposer le soir. Et c'est aussi ce que je vous conseille, de venir plutôt le matin ou le soir, déjà parce que la lumière est plus belle, et puis aussi parce qu'il y aura moins de monde, la magie va s'opérer plus facilement. La boucle se poursuit pendant 500 mètres sur les crêtes. Mais avant de piquer sur le Val, je vous conseille de faire un petit détour, de marcher jusqu'à la maison de la fée Viviane et ce qu'on appelle autour les Landes de Gurvande. Ici, on a la forêt à nos pieds et tout autour des paysages de Landes si typiques de la Bretagne. Il y a un mélange d'herbes rases, de genêts ou d'ajoncs. Selon les saisons, on a du lichen, de la bruyère ou de l'orpin et ces rochers qui émergent un peu partout. Une pierre si particulière, c'est du schiste pourpre qui, selon la lumière, varie du mauve au rouge. D'ailleurs, tous les chemins de terre ici sont rosis par la poussière de cette roche.
1: On est dans une vallée qui est creusée dans le schiste pourpre avec plein de petits affluents. C'est assez pentu, c'est assez difficile d'accès, c'est assez touffu comme végétation autour. C'est dur de garder, même quand on a le sens de l'orientation, c'est dur de garder des repères. Parce que tous les wagons tournent imperceptiblement, et si on commence à en suivre un, à revenir sur ses pas, voilà, on n'est pas sûr de retrouver directement le chemin.
0: Et c'est vrai, ça m'est arrivé, je me suis perdu dans les fougères et les ajoncs, mes jambes s'en souviennent. Bon, on va quand même finir notre boucle, on quitte les crêtes et on descend dans le Val sans retour pour suivre le ruisseau jusqu'au point de départ. Attention, si comme moi vous aimez marcher et que vous voulez aller plus loin, sachez que certains circuits peuvent être fermés en période de chasse. C'est généralement en automne et en hiver. Et puis n'oubliez pas la carte ou l'appli de randonnée. Il y a à Brocéliande une centaine d'itinéraires. Il y a le GR37 aussi qui traverse la forêt. Et puis un GR de pays qui fait 120 km et le tour en 6 jours. C'est que Brocéliande est la plus vaste forêt de Bretagne. Et le général de Gaulle en parle dans ses mémoires. Et oui, je n'ai pas oublié mon énigme. On est la veille du 18 juin. De Gaulle survole la forêt direction Londres et il décrit les fumées de la guerre qui s'en échappent. Et s'il est sensible à cette zone de Bretagne dans ces moments graves, c'est parce que sa mère est à Paimpon. Elle y meurt un mois après l'appel de son fils à la résistance. Si vous avez encore un peu de temps devant vous, si votre week-end n'est pas terminé, voilà une activité qui va vous plaire. On fait une dizaine de minutes de voiture au nord du Val sans retour. On se gare sur le parking de Folle Pensée. C'est là qu'un groupe nous attend.
2: Alors, bienvenue dans cette balade conteuse. Je m'appelle Mélanie. Je suis guide conteuse. Les conteurs ou les conteuses, c'est ceux qui racontent des histoires ou des légendes. Et moi, j'ai l'habitude de conter, de raconter des histoires dans cette forêt parce que cette forêt, elle est particulière. Est-ce que vous avez déjà entendu parler des Korrigans ?
0: On est donc maintenant entre les villages de Tréorantec et de Concoret, toujours

0: cœur de la forêt de Brocéliande. Et on est avec Mélanie Kefurus, qui est guide conteuse pour l'Office de tourisme, sachant qu'il y a aussi une confrérie des guides conteurs de Brocéliande. Il y en a des dizaines de ces balades contées ici, c'est autour d'une quinzaine d'euros pour les adultes, 10-12 pour les enfants. Mélanie nous emmène aujourd'hui à la fontaine de Barenton, par un sentier qui monte doucement dans la forêt. Une boucle de 3 km pour découvrir cette fontaine à l'eau froide, mais qui parfois bouillonne. Un lieu qui aurait abrité les amours de l'enchanteur Merlin et de la fée Viviane, un lieu légendaire donc, comme tant d'autres.
1: Les légendes arthuriennes, ça se passe des deux côtés de la Manche, il y a en Angleterre et puis en Petite-Bretagne. Et surtout, c'est des légendes qui viennent du Moyen-Âge, qui ont été portées plutôt par une élite des seigneurs. Là où le conte traditionnel breton, c'est plutôt des histoires que se racontent les ouvriers près du feu le soir, les veillées la nuit. Donc on a deux traditions de deux époques différentes et qui fait partie du patrimoine immatériel du territoire.
0: Il y a une autre tradition du territoire de Brocéliande, ce sont les réunions de druides. Ça existe vraiment, c'est très sérieux, même si c'est de plus en plus rare et très secret. En revanche, méfiez-vous, il existe aussi des charlatans qui ne sont pas reconnus par ce qu'on appelle le gorset de Bretagne, comme il existe des stages, tendance New Age ou retour à la nature, qui peuvent tourner à l'escroquerie. Juste avant de vous laisser, un dernier conseil si vous aimez tout ce qui tourne autour des légendes arthuriennes et aussi plus contemporaines, c'est de visiter le centre de l'imaginaire arthurien au château de Compère. Ça se trouve à 10 minutes d'ici. Là, il y a plein d'activités culturelles autour de l'imaginaire de Brocéliande, avec des festivals, des spectacles, des conférences, rencontres et expositions. En plus, le château qui abrite le centre est au bord d'un lac dont on dit qu'il cache aux yeux des humains le palais de cristal bâti par Merlin pour la fée Viviane. Mais ça, vous le verrez quand vous viendrez.
2: Avec plaisir, merci Eric Bouvet d'ICI Armorique. Cet épisode de Partir sur la forêt de Brocéliande est à réécouter sur ici.fr comme plein d'autres d'ailleurs. Et demain, nous quitterons la Bretagne pour la Côte d'Azur. Nous partirons à Nice sur la promenade des Anglais, comme à la belle époque. Allez à suivre dans moins de 5 minutes le Tour de France féminin qui partira de Mâcon. Mais d'abord, à bas sur votre radio ici.

0: Abba, The Winner Takes It All. Allez, direction Mâcon maintenant pour le départ de la cinquième étape du Tour de France féminin. Les coureuses vont partir dans quelques minutes pour parcourir 140 km et arriver à Belleville en Beaujolais. Nous faisons un point avant le top départ sur votre radio ici, radio officielle du Tour.
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3: Bienvenue sur le Tour de France Femmes, à vivre tous les jours sur votre radio, ICI, radio officielle du Tour. Cinquième étape entre Mâcon et Belleville en Beaujolais. 140 km d'un vignoble à l'autre, de la Bourgogne au Beaujolais. La ligne d'arrivée, d'ailleurs, ça ne s'invente pas, se trouve juste devant la maison des Beaujolais à Belleville. Bonjour Jean-François Bernard.
4: Bonjour.
3: Notre consultant Radio France, un parcours très accidenté, vous le connaissez bien. Les côtes du Beaujolais, aujourd'hui, on va surtout les monter.
4: Oui, en fait, aujourd'hui, c'est vraiment une étape, on peut dire, c'est une petite classique à un Belge, hein. C'est un peu ça, à chaque fois qu'on lâcher les hommes, ce genre de parcours. C'est très bien que toute la journée on est en prise, il n'y a pas un mètre de plat durant cette étape et on finit par le Mont Brouilly à 10 km de l'arrivée avant de plonger. Normalement, il y a de quoi s'amuser entre les filles.
3: Voilà, 8 difficultés au programme, hein, des côtes de 4e, 2e et 3e catégorie. 27 points au classement de la montagne à mettre dans la musette. Il y aura un seul petit sprint, c'est à Montsol, au kilomètre 40. On rappelle hein, que la Suissesse Marlène Rösser est en jaune. La première Française, Cédrine Kerbaol, elle est 3e au général. Pauline Ferrand-Prévot est à 2 minutes de sa concurrente, Demi Vollering. Tout reste encore possible dans cette étape qui va ressembler, vous l'avez dit Jean-François, à une classique peut-être, hein, promise aux puncheuses. On verra si une échappée peut tenir jusqu'au bout, c'est très probable, on l'a vu hier en Bourgogne, on l'a vu pardon avant-hier, ça a pu être le cas à Poligny. En tout cas, cette cinquième étape, vous pouvez également retrouver tout le profil sur notre site ici.fr avec tout le détail des différentes difficultés et les photos également. Vous pouvez vivre cette étape également en images sur notre site web. Le départ va être donné dans un quart d'heure, départ fictif à Mâcon. On se retrouve bien sûr toutes les demi-heures pour vivre cette course sur ICI, radio officielle du Tour.
5: 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Un appel aux bénévoles pour commencer en prévision de l'opération Terre-Mer qui se déroulera le vendredi 11 septembre. L'objectif, une journée d'expédition en canoë-kayak pour ramasser et géoréférencer les déchets sur la Lair depuis Commensac jusqu'au Teitch et Biganos. Les organisateurs, dont le parc naturel régional des Landes de Gascogne, recherchent aussi des volontaires. Les prérequis sont stricts. Il faut obligatoirement savoir nager et être en bonne condition physique. Le matériel de collecte, comme les gants et les sacs, seront fournis. Attention, ceci dit, une réunion préparatoire pour vous former au protocole se tiendra en amont le jeudi 3 septembre à 18h30. Pour vous inscrire, contactez directement le 05 56 22 06 86 ou allez sur le site du Parc naturel régional des Landes de Gascogne.
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Ici Gascogne, c'était Michel Jonas, je suis Pauline Vézina et bienvenue si vous nous rejoignez cet après-midi. Je vous accompagne en musique toute la journée. Dans un instant, Benjamin Biolay et Opus. Et d'ailleurs, si vous ne le saviez pas, sachez que cette semaine, on suit le Tour de France féminin et qu'on fera des points live à chaque demi-heure pour rester au plus proche de l'action. Aussi à noter que depuis hier, les Landes sont passées en vigilance orange pour les feux de forêt, donc restez vigilants et respectez bien les consignes. On se retrouve juste après ça.

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1: Bonjour Laurent, vous êtes directeur de l'école de surf à Biscarrosse, Buena Onda. Pouvez-vous nous raconter comment s'est passé les jours des incendies et comment vous avez pu rebondir à la suite de tout ça?
2: Moi je vis à Biscarrosse.
1: Ah oui.
2: J'ai vu le départ de l'incendie. J'étais en train de faire les courses au Leclerc. J'ai vu le départ en fait, et les pompiers, je les ai vus partir depuis la caserne. Étant donné que j'habite en plein centre de Biscarrosse-Bourg, j'ai vécu tout de près quoi. On était assez loin du feu dans le centre-ville. Hein. On était allé à 1,5 km, on va dire, mais l'air était irrespirable, donc la police a demandé à tout le monde d'évacuer, il y avait de la fumée partout.
1: Comment ça s'est passé? Vous avez continué à donner des cours de surf pendant la période? Est-ce qu'il y avait des gens?
2: Pendant la période du feu, tous les secours ils sont monopolisés par le feu, donc la plage déjà n'était pas surveillée, les activités nautiques étaient interdites, parce qu'évidemment si on a un accident pendant une activité alors que les secours sont monopolisés par le feu, ça ne le fait pas. Et on a pu reprendre les cours de surf quand la surveillance des plages a repris.
1: Les cours reprennent normalement, on peut s'adresser à vous, vous avez des cours plusieurs fois par jour j'imagine?
2: Voilà, alors les cours ont repris normalement, il y a des cours le matin et l'après-midi, plusieurs fois par jour. Évidemment les horaires de cours sont dépendants des marées et des conditions météo, hein. Mais oui, tout a repris normalement, les gens peuvent se réinscrire, tout se déroule bien, les conditions de l'océan, d'ailleurs les conditions de vagues sont très bonnes, donc c'est idéal pour apprendre à surfer, sachant que l'eau est en plus hyper chaude cette année.
1: Tous les éléments sont réunis pour avoir des bons moments de surf sur l'eau finalement.
2: Mais en fait, depuis début juillet, on a un bel été, on a une super météo, il fait beau, on a des petites vagues, l'eau elle est montée à une température de 24 degrés, ce qui est assez exceptionnel.
1: Est-ce que vous voyez une différence entre la fréquentation avant et après?
2: Ah ben c'est simple, moi sur la semaine qui vient de passer, j'ai divisé mon chiffre d'affaires par 4 par rapport à l'an dernier.
1: D'accord, oui, et en sachant que l'été, j'imagine que c'est là où vous le faites de manière assez conséquente.
2: Bah oui, on commence notre saison un petit peu tôt, les écoles de surf, mais juillet, août, je pense qu'on fait 80% de notre chiffre d'affaires.
1: Et vous pensez que ça sera rattrapable sur la fin d'été?
2: Si les campings réouvrent, parce que les campings aux abords du lac, Navarros, Mayotte, ont prévu de réouvrir le 5. Donc si les gens sont informés de la réouverture et qu'on les sensibilise sur le fait que tout va bien à Biscarrosse et surtout Biscaplage n'a absolument pas été touché, oui, ça peut se rattraper un petit peu.
1: D'accord, mais le message est passé. Si vous aviez un mot pour des touristes qui hésiteraient à venir sur la région de Biscarrosse et éventuellement qui hésiteraient à prendre quelques cours de surf de peur de venir dans la région, qu'est-ce que vous pourriez leur dire?
2: Alors ce que je peux leur dire, c'est ce que j'ai dit à pas mal de personnes qui m'ont téléphoné, qui hésitent pas à téléphoner aux écoles de surf ou à toutes les activités qu'ils veulent pratiquer, parce qu'on peut leur faire un point en direct de l'état de Biscarrosse et leur montrer que tout va bien ici.
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Ici Gascogne, bienvenue si vous nous rejoignez, c'était Gaëtan Roussel et le dernier single, Tout s'en va. Les infos nationales à 14h et puis le point sur le Tour de France ainsi que la météo et la météo des plages. Et avant ça, musique tout de suite, Aha et le tube Take On Me sur votre Radio des Landes.

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1: Des gendarmes, des pompiers et un hélicoptère quadrillent le cirque du fer à cheval en Haute-Savoie à la recherche de la vacancière emportée hier soir par une coulée de boue. Cette femme originaire de l'Oise a été emportée par le débordement du Giffre, la rivière dont le niveau a brusquement monté après un orage. Leur camion-citerne a fait plusieurs tonneaux sur un terrain escarpé. Deux sapeurs-pompiers mobilisés dans la Drôme sont blessés, ils souffrent de fractures. L'incendie, lui, n'est pas encore fixé, mais il ne progresse plus. La surface brûlée près de Bellegarde-en-Diois vient d'ailleurs d'être revue à la baisse autour de 240 hectares. En Gironde et dans les Landes, après les méga-feux, les conséquences sur le tourisme se précisent. 520 campings et résidences touristiques ont été évacués au plus fort des feux, soit 13% des lits proposés dans ces deux départements, selon le décompte de l'agence Atout France, sans compter les annulations à venir. Le chef Jean Imbert présentait cet après-midi à un juge d'instruction en vue d'une possible mise en examen. Le parquet, resté discret, vient de donner des précisions sur le dossier. Le cuisinier révélé par l'émission Top Chef est accusé de violence conjugale sur 6 ex-compagnes. Les Français terminent au pied du podium ce matin à l'Euro de natation. Le meilleur tricolore, Sacha Velli, termine 4e sur le 5 km dans la Seine. Épreuve remportée comme hier sur le 10 km par l'Allemand Florian Wellbrock. Sur le Tour de France Femmes, la 5e étape va-t-elle enfin sourire à notre championne en titre, Pauline Ferrand-Prévot, passée à côté du contre-la-montre hier. Elle est 14e au classement général, 2 minutes derrière la nouvelle maillot jaune Marlène Reusser.
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2: Bienvenue sur le Tour de France Femmes, à vivre tous les jours sur notre radio. Ici, radio officielle du Tour, on vit la 5e étape, 140 km entre Mâcon et Belleville en Beaujolais. Les coureurs se sont élancés il y a 15 minutes de Mâcon, mais le départ réel vient tout juste d'être donné. Opération vendange aujourd'hui, vendange de points au milieu des vignobles pour le classement de la montagne. 8 difficultés à affronter avec des côtes de 2, 3 et 4e catégorie, 27 points au total à prendre. La Suissesse Marlène Reusser peut-elle conserver son maillot jaune dans ce parcours très accidenté? On va également surveiller Cédrine Carbaol, la première française, 3e au classement général, qui nous fait vibrer dans ce tour. Et puis Pauline Ferrand-Prévot a 2 minutes à reprendre sa concurrente, la néerlandaise Demi Vollering. Cette 5e étape se déroule sous une grosse chaleur, 35 degrés dans les monts du Beaujolais. Le Tour de France Femmes à vivre sur votre radio ici. Prochain point dans une demi-heure.
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4: Ce soir, le ciel est légèrement couvert sur la totalité des Landes. Il fera encore bon à 20h avec 28 degrés à Aire-sur-Adour. Pour demain, une moyenne de 25 degrés tout au long de la journée avec une maximale à 28 degrés à Sorre. Et vendredi, le soleil devrait revenir. On passe par les plages pour ceux et celles qui en profiteraient pour se rafraîchir. L'océan atteindra les 24 degrés aujourd'hui et demain.
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0: Ici Gascogne, c'était Étienne Dao, week-end à Rome. Dans un instant, le direct du Tour de France féminin qu'on suit de très très près. Et puis, l'après-midi en musique, Soft Cell, Desireless, Stevie Wonder et Robert Palmer.
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3: Le Tour de France Femmes, on vit la cinquième étape Mâcon-Belleville en Beaujolais sur votre radio Ici, partenaire officiel du Tour. 140 km d'un parcours très accidenté. On est entre Bourgogne et Mont du Beaujolais, mais c'est un peu les montagnes russes. Emma Sarango, vous êtes sur la moto ici et on est dans le dur dès le début.
4: Oui, on descend les montagnes russes. En effet, Olivier, avec ce col de 100, on vient de monter à allure réduite, évidemment, avec 9 km de cette première ascension classée.
3: Emma Sarango sur la moto ici, on a des difficultés de liaison. Ce col de sang, première difficulté qui a été franchie en tête par Puck Peeters, la maillot à poids qui conforte son avance avec 5 points de plus dans sa musette. Il y aura 8 difficultés au total à venir sur ce parcours, des cols de 4e, 3e et 2e catégorie, 27 points de montagne à distribuer au total. Est-ce que cela peut convenir notre championne Pauline Ferrand-Prévot après son résultat décevant sur le contre-la-montre hier? Elle a 2 minutes de retard sur les principales concurrentes. Alors, est-ce la bonne journée pour elle pour attaquer? Eh bien, on lui a posé la question.
5: Oh, j'ai aucune idée. Il va falloir que je parle avec l'équipe et puis qu'on fasse un plan. Voilà, maintenant, il n'y a plus qu'à me battre. Et puis, j'aime bien un peu ce scénario de devoir être, aller les chercher plutôt que d'être la favorite aussi. Donc, ça va être un beau challenge.
3: Pauline Ferrand-Prévot, donc, qui pourrait peut-être avoir l'occasion de revenir sur son retard. On rappelle que l'arrivée va se jouer ici à Belleville en Beaujolais et ce ne sera sans doute pas un sprint après toutes ces difficultés. 8 au total sur le parcours. Marlène Rösser, la Suissesse, est en jaune. Cédrine Kerbaol, EF Education Oatly, notre Française, est troisième au général. Le parcours est à retrouver sur le site ici.fr. Nouvelle étape sous la chaleur. Cette cinquième étape et le Tour de France Femmes est à vivre sur votre radio ici. Le prochain point, c'est dans une demi-heure.
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0: Ici Gascogne, c'était Robert Palmer, Johnny and Mary. Attention, si vous avez prévu une sortie en forêt dans les prochains jours, les Landes sont passées en vigilance orange. Donc de 14h à 22h, la circulation et le stationnement des véhicules et les sorties individuelles sont interdites dans les massifs forestiers. Et pour connaître les secteurs concernés, n'hésitez pas à vous rendre sur le site de la préfecture des Landes. Les infos de 14h dans un instant.
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1: Jusqu'à 2 ans de prison et 15 000 euros d'amende, un an après la mort en direct de Jean Pormanov lors d'un live de 12 jours sur Internet. Deux streamers sont condamnés aujourd'hui pour violence et humiliation et ont précédé sa mort. L'enquête sur leur lien direct dans son décès a déjà été classée sans suite. Des humiliations, des morsures, un contrôle des allées et venues. 6 ex-compagnes de Jean Humbert l'accusent de violence conjugale. Ce nombre, jusque-là secret, est dévoilé par le parquet de Paris à l'issue de la garde à vue du chef cuisinier de 45 ans. Il doit passer cet après-midi devant un juge d'instruction. Le feu ne progresse plus, mais il n'est pas encore fixé dans la Drôme. 240 hectares parcourus en 2 jours. Au sud de Die, les pompiers cherchent toujours à se frayer des chemins dans ce massif escarpé. Le nouveau virus bovin de la famille de l'orthobuniavirus détecté dans 4 départements français, le Doubs, l'Ain et les Deux-Savoie. Pas d'inquiétude, selon le ministère de l'Agriculture. Il n'a rien de comparable avec la dermatose nodulaire. Il entraîne une baisse temporaire de production est né, a priori, pas transmissible à l'homme. Il a remporté le prix Goncourt 1977 pour John Lanfer. L'écrivain Didier Decoin est décédé à 81 ans. Il souffrait d'un cancer selon son entourage depuis plusieurs années. Au cours de sa carrière, il a publié 30 de romans. Jamais une étape du Tour de France femme n'avait été aussi vallonnée. 5e étape aujourd'hui entre Mâcon et Belleville en Beaujolais dans le Rhône. 140 km à parcourir avec 8 montées répertoriées, un record pour l'édition féminine.
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2: La 5e étape du Tour de France femme entre Mâcon et Belleville en Beaujolais. Une étape mouvementée avec beaucoup de difficultés au programme. Un peloton qui s'est regroupé après plusieurs attaques, dont celle de Maëva Skiban, révélation française l'an dernier du Tour 2025. Mais la véritable bataille, c'est plutôt celle du maillot à pois pour l'instant. Une bataille dominée par la néerlandaise Puck Peeters qui porte cette tunique du meilleur classement de la montagne. Elle a franchi en tête les 2 premières difficultés et ajoute des points à son classement. Une étape donc avec 6 autres difficultés encore au programme. Il reste maintenant 106 km à parcourir pour le peloton qui reste pour l'instant regroupé. Une arrivée attendue avant 18h et sous une forte chaleur. Il fait encore 35 degrés aujourd'hui dans les monts du Beaujolais. Cette 5e étape est à vivre sur votre radio ici. Prochain point dans une demi-heure.
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4: Ce soir, le ciel est légèrement couvert sur la totalité des Landes. Il fera encore bon à 20h avec 28 degrés à Aire-sur-Adour. Pour demain, une moyenne de 25 degrés tout au long de la journée avec une maximale à 28 degrés à Sorre. Et vendredi, le soleil devrait revenir. On passe par les plages pour ceux et celles qui en profiteraient pour se rafraîchir. L'océan atteindra les 24 degrés aujourd'hui et demain.
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0: Ici Gascogne, Is Over the Rainbow. Bienvenue si vous nous rejoignez, et pour les personnes qui voudraient aider, sachez que la Maison des Associations à Port-de-Lanne organise une collecte aujourd'hui de 18h à 20h pour les sinistrés de Biscarrosse et de la Gironde. Et nous, on continue en musique dans un instant. Trois chansons françaises à la suite, France Gall, Indochine et Gold, le trio gagnant d'aujourd'hui.
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0: Ici Gascogne, ville de lumière, bienvenue si vous nous rejoignez dans un instant. Eh ben, c'est le direct du Tour de France féminin, comme vous le savez, on le suit de très près. Toutes les demi-heures et puis l'après-midi en musique, Patricia Cass et Bruno Mars pour vous.
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3: La cinquième étape du Tour de France femmes, on la vit ensemble sur Ici Radio officielle du Tour. Une étape très tourmentée entre Mâcon et Belleville en Beaujolais. Il reste 88 kilomètres encore à couvrir dans une étape parsemée de difficultés. On est dans la quatrième, le col de Fontmartin. Emma Sarango sur la moto Ici, pilotée par Julien Girard. Vous confirmez, hein, c'est un parcours vraiment aujourd'hui totalement accidenté, explosif.
4: Oui, c'est les montagnes russes, Olivier, qui se poursuivent. Hein. On monte, on redescend. Et c'est vrai que ces descentes, on en a peu parlé, mais elles sont presque aussi dangereuses que les montées parce qu'elles sont très longues et parce qu'elles sont très sinueuses. Et même sur la moto France Info, eh bien, il faut qu'on soit très vigilant parce que les virages peuvent parfois être vraiment en tête d'épingle et c'est vrai qu'il va falloir être non seulement une bonne grimpeuse mais une bonne descendeuse pour gratter des points aujourd'hui au classement général. Et puis toujours ce soleil et cette chaleur, Olivier, qui domine hein, dans les coteaux du Beaujolais avec très peu d'ombre, même si parfois on traverse des forêts de sapins.
3: 35 degrés dans les monts du Beaujolais à ce jeu des montagnes russes, et bien c'est la néerlandaise Puck Peeters qui est la plus forte et qui conforte son maillot à poids en ayant franchi les premières difficultés en tête. À signaler l'abandon chez les Françaises de India Granger, la Charentaise et Niçoise d'adoption de l'équipe Saint-Michel Homme Aubert Préférence 93. Pardon, l'équipe Saint-Michel Homme Préférence Aubert 93, oui voilà, qui malheureusement ne finira pas ce tour. Il reste maintenant environ 88 km à couvrir. On est dans la ascension du col de Fontmartin avec de nouveau Puck Peeters qui va se placer aux avant-postes pour tenter de pouvoir garder vraiment ce maillot à poids qu'elle a déjà bien consolidé l'idée aujourd'hui. Il fait très chaud, arrivée attendue ici à Belleville en Beaujolais, après le Mont Brouilly qui sera le juge de paix également dans cette étape. C'est à vivre toutes les demi-heures sur votre radio Ici, partenaire officiel du Tour.
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0: 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On vous accompagne cette semaine. Un appel aux bénévoles pour commencer en prévision de l'opération Terre-Mer qui se déroulera le vendredi 11 septembre. L'objectif, une journée d'expédition en canoë-kayak pour ramasser et géoréférencer les déchets sur la Lair depuis Comensac jusqu'au Teitch et Biganos. Les organisateurs, dont le parc naturel régional des Landes de Gascogne, recherchent aussi des volontaires. Les prérequis sont stricts. Il faut obligatoirement savoir nager et être en bonne condition physique. Le matériel de collecte comme les gants et les sacs seront fournis. Attention, ceci dit, une réunion préparatoire pour vous former au protocole se tiendra en amont le jeudi 3 septembre à 18h30. Pour vous inscrire, contactez directement le 05 56 22 06 86 ou allez sur le site du Parc Naturel Régional des Landes de Gascogne.
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0: Ici Gascogne, les Rita Mitsuko sur votre radio des Landes. Sachez que votre radio locale vous accompagne partout où que vous soyez cet été. 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Musique dans un instant avec Jerry Rafferty et Jennifer. Et puis ce sera le journal de 16h suivi du point sur le Tour de France féminin que l'on suit de très très près.
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1: Un ensemble de mesures pour aider les agriculteurs pénalisés par les canicules et la sécheresse quasi généralisée. C'est l'intention affichée par la ministre de l'Agriculture. Pour les détails, il faudra attendre les estimations plus précises sur les pertes, dit Annie Genevard. On sait déjà que la production de blé est en baisse d'au moins 4% cette année. Le chef Jean Habert présentait cet après-midi à un juge d'instruction en vue d'une possible mise en examen. Le parquet resté discret donne des précisions sur le dossier. Le cuisinier, révélé par l'émission Top Chef, est accusé de violence conjugale par 6 ex-compagnes. C'est l'un des cofondateurs présumés de la DZ Mafia, organisation au cœur du narcotrafic marseillais. Mehdi Laribi a été arrêté ces derniers jours en Algérie. Annonce faite aujourd'hui grâce notamment au réchauffement des relations entre nos deux pays. Des gendarmes, des pompiers et un hélicoptère quadrillent le cirque du fer à cheval en Haute-Savoie à la recherche de la vacancière emportée hier soir par une coulée de boue. Cette femme, originaire de l'Oise, a été emportée par le débordement du Gifre, la rivière dont le niveau a brusquement monté après un orage. Dans la Drôme, les habitants évacués à cause de l'incendie dans le massif du Claps au sud de Die peuvent rentrer chez eux. Le feu ne progresse plus depuis hier, mais il n'est pas encore fixé. Il a parcouru 240 hectares. Près de 400 pompiers restent mobilisés sur place. Et puis c'est la 5e étape sur le Tour de France Femmes. Une journée pour les baroudeuses avec 8 montées répertoriées entre Mâcon et Belleville en Beaujolais dans le Rhône. 140 km à parcourir et le maillot jaune sur les épaules de la Suissesse Marlène Reuss.
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2: Le Tour de France Femmes, on vit cette 5e étape sur votre radio ici, radio officielle du Tour de France. On est quasiment à mi-parcours et 19 coureuses ont pris le large. Elles ont 1 minute 30 d'avance sur le peloton. 19 coureuses parmi lesquelles on retrouve plusieurs Françaises. Juliette Berthet de la FDJ, Célia Lemouel de Ma Petite Entreprise et Maëva Skiban de l'UAE. Maëva Skiban, révélation de l'an dernier qui a placé plusieurs attaques et qui pourrait peut-être, pourquoi pas, créer la surprise aujourd'hui encore. À côté d'elle, eh bien, il y a la championne du monde Magdalene Vallière et puis Puck Peeters, la néerlandaise qui domine le classement de la montagne. Elle a avalé sans difficulté en tête les 4 premiers sommets de ce parcours très tourmenté. On est dans le col de Gerbet. Il y aura encore d'autres difficultés à franchir avant l'arrivée ici à Belleville en Beaujolais. Il reste 71 km à parcourir. Ce tour, on le vit ensemble sur notre radio ici et sur ici.fr. Prochain rendez-vous dans une demi-heure.
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4: Ce soir, le ciel est légèrement couvert sur la totalité des Landes. Il fera encore bon à 20h avec 28 degrés à Aire-sur-Adour. Pour demain, une moyenne de 25 degrés tout au long de la journée avec une maximale à 28 degrés à Sorre. Et vendredi, le soleil devrait revenir. On passe par les plages pour ceux et celles qui en profiteraient pour se rafraîchir. L'océan atteindra les 24 degrés aujourd'hui et demain.
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0: Gascogne, tombée de Palmas. Tout de suite, on rejoint Aurélie Mazeris dans Bienvenue au Jardin et on enchaînera en musique avec Prince et The Weeknd sur votre radio des Landes, ici Gascogne.
1: Dans le jardin, mais l'été avec Aurélie Mazeris. Bonjour Aurélie.
2: Bonjour.
1: Alors, on prépare déjà le jardin pour la rentrée
2: Le jardin, il se prépare toute l'année en fait. On ne s'arrête jamais vraiment.
1: Ah,
2: peut-être une semaine en janvier quand il y a un gros gel et qui fait qu'on vraiment va pas sortir parce qu'il n'y a rien à faire. Mais c'est vrai que l'été, en fait, il y a quand même toujours des choses à faire. Il y a quand même des gestes clés à adopter en juillet pour qu'à la rentrée, on puisse avoir un beau jardin, des jolis massifs avec des fleurs qui sont là. Alors, la difficulté avec les grosses sécheresses, c'est justement d'avoir des floraisons qui vont durer. C'est important d'entretenir et de stimuler toutes ces floraisons, de ces plantes à massifs qui sont déjà en place, à savoir qu'il faut vraiment supprimer les fleurs fanées au fur et à mesure, sur les rosiers, sur les géraniums, sur les sauges, sur les cosmos. Le fait de tailler les fleurs fanées, on va stimuler la plante pour qu'elle reproduise de nouvelles floraisons. Donc ça, c'est vraiment ce qui va se faire. On peut aussi tailler légèrement les vivaces, les lavandes, les népétas. Le fait de les tailler un petit peu, alors doucement, hein, sur le mois de juillet, toujours hors période de canicule, hein, comme quand l'hiver on parle des périodes de gel, on dit hors période de gel, hors période de canicule, on n'agit jamais dans les extrêmes, de toute façon notre corps il veut pas, en période de canicule, aller faire des choses au jardin.
1: Non, c'est vrai.
2: Donc on fait des tailles très légères sur les vivaces, on va retrouver les lavandes et les népétas avec des tailles douces, et après on va aussi pouvoir éventuellement entretenir ou planter, si c'est pas déjà fait, on évitera de planter au mois d'août, mais si on a des asters, des sédums, des dahlias ou des chrysanthèmes, eux, en septembre, ils vont vraiment commencer à bien fleurir. Les nuits vont se rafraîchir, le cycle va rentrer un peu plus à la normale que les vagues de très grande chaleur. Et en fait, il faudra aussi surtout bien gérer l'eau en protégeant le sol. C'est-à-dire que plus c'est paillé, moins c'est enherbé et que le paillage est bien copieux, on aura moins d'arrosage à faire. Mais il y a des moments où si on voit que ça fleurit moins parce qu'il fait trop sec, on viendra aider, mettre le petit coup de pouce avec de l'eau à température ambiante et de préférence l'eau de pluie. Et à partir de là, on aura au jardin, en septembre, une floraison qui sera de nouveau à même de faire notre magnifique arrière-saison.
1: Voilà, le coup de pouce indispensable d'Aurélie Mazeris. Voilà, pour que votre jardin soit encore plus beau. À bientôt.
2: Merci.
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0: Ici Gascogne, c'était The Weeknd, Blinding Lights. Notez qu'avec ce passage en vigilance orange, la préfecture rappelle qu'il est interdit de brûler des déchets verts, d'utiliser des lanternes volantes ou encore de tirer des feux d'artifice dans les bois et à moins de 200 mètres des massifs forestiers. Il sera interdit de faire du feu et de fumer également. On se retrouve juste après ça.
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0: Ici Gascogne, c'était William Scheller. Et comme toutes les demi-heures, le direct du Tour de France féminin au plus près de l'action sur votre Radio des Landes. Et ensuite, musique, Tracy Chapman et Patrick Fiori.
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3: Le Tour de France Femmes 2026, la cinquième étape entre Mâcon et Belleville en Beaujolais. Nous sommes dans les monts du Beaujolais avec 19 coureuses qui ont pris de l'avance 1:40 sur le peloton, dans lesquelles on retrouve les Françaises Maëva Skiban, Juliette Berthet et Célia Lemuel. Emma Sarango sur la moto ici, pilotée par Julien Girard. Vous êtes juste derrière ce groupe qui donc possède 1:40 sur le peloton.
4: Oui, vous parlez des Françaises Maëva Skiban et Juliette Berthet qui viennent d'être ravitaillées par leur voiture. Ça faisait un moment que Maëva Skiban levait le bras pour réclamer que sa voiture UAE vienne à son niveau. Son directeur sportif a fini par réussir à passer dans ses chemins un petit peu sinueux pour lui apporter un ravitaillement. Évidemment, on imagine quelques conseils et quelques consignes passées dans cet échange entre la coureuse et sa voiture de course. Idem après avec la coureuse de la formation FDJ, l'allemande Franziska Kör, qui a échangé de longues minutes avec son directeur sportif dans la voiture. Et les coureuses sont désormais reparties. Maintenant, les 19 coureuses qui passent sous les applaudissements les villages au nom toujours alléchant. Julien Nas, à l'instant, qui va parler aux amateurs de vin. Et ça commence à remonter un petit peu après une descente, même si ces montées ne sont pas catégorisées, ne sont pas répertoriées, Olivier. Et ben ça continue à être un petit peu les montagnes russes ici.
3: Et derrière le peloton, donc, qui reste à 1:40 avec les équipières de Demi Vollering qui se positionnent pour peut-être revenir tout à l'heure. Et vous avez dit la suite du parcours, elle donne envie. Julien Nas, Chirouble, Villiers-Morgon, Le Mont-Brouilly. Celui-là sera le juge de paix à 10 km de l'arrivée. Il fait 3 km de montée à 7,7%. Ce sera peut-être lui qui va décider de la vainqueur de cette étape. Étape qu'on suit sur votre radio ici et sur votre site ici.fr. Prochain rendez-vous dans une demi-heure.
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1: Ici Gascogne, c'était Patrick Fiori. Tout de suite, l'humour en tube avec Gad Elmaleh et Adrien Montowski. Et on enchaînera en musique avec Ricky Martin et REM. Notez que nous suivons le Tour de France de très très près et que nous ferons un point live toutes les demi-heures pour ne rien manquer de l'action.
2: Ils restent pendant 3 heures et dès qu'ils ont attrapé le poisson, ils lui défoncent bien la gueule, hein. Et après ils disent, allez vas-y, regagne l'océan, tu es libre avec tes amis.
3: Ah, c'est sûr que la partie de pêche n'a pas la même saveur pour tout le monde, hein. On pourrait croire que le pêcheur qui remet le poisson à l'eau est un pêcheur sympa, mais pas forcément selon Gad Elmaleh, parce que une fois de retour dans son élément, le poisson a du mal à communiquer avec ses congénères.
4: Hé, hey, les gars, ils m'ont défoncé la gueule, j'étais en train de nager tranquillement. J'ai vu un ver de terre, j'ai mordu, putain, je suis monté à une de ces vitesses. Sorti de l'eau, première fois. J'étais jamais sorti de l'eau, moi je suis pas un dauphin.
3: Voilà, bah ça explique pourquoi les poissons se font berner à chaque fois par les pêcheurs. Les membres du banc ne comprennent strictement rien au retour d'expérience des survivants. Moralité, mieux vaut être du bon côté de l'eau ou carrément sur l'eau, comme Adrien Montowski.
5: Je me souviens plus de tout ce que je vais devenir quand j'étais jeune, mais plus du tout, tu vois, c'est un peu étrange. Et du coup, j'étais voir ma mère, je lui ai dit, tu te souviens ce que je vais devenir quand j'étais plus jeune? Elle m'a dit, oui, bah oui. Elle me dit, tu voulais devenir un bateau. Je suis Tu veux dire skipper, tu vois, marin? Elle fait non, tu voulais faire partie de la tôle.
3: Voilà, il y a ceux qui rêvent de devenir marin, il y a ceux qui rêvent de devenir super tanker. Chacun son rêve du pêcheur, mais pour ferrer les poissons moqueurs, faut les faire rire. Qu'est-ce qui se passe quand deux poissons s'engueulent? Le ton monte. Voilà, et c'est comme ça qu'on chope un ton.
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0: Ici Gascogne, REM, Everybody Hurts, quel classique. Notez qu'en raison de la sécheresse et du risque d'incendie, les sorties des 12 août à Bordère et Lamensens, 13 août à Ichoux et 21 août à Biscarrosse sont donc susceptibles d'être modifiées ou annulées. Le département invite les participants à consulter régulièrement le site xland-info.fr.
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1: Sinistre de grande ampleur, c'est le nouveau statut de l'incendie de Biscarrosse. Le gouvernement a publié aujourd'hui un arrêté. Il vote aussi pour la Gironde. Derrière le nom barbare, une procédure facilitée pour couper le bois calciné. Plus besoin de formuler la fastidieuse demande auprès des autorités. Une accélération bienvenue pour la filière. Roland Delary est le directeur du Centre national de la propriété forestière.
2: Premièrement, le gouvernement reconnaît que cette catastrophe est exceptionnelle et unique, hein, suite à la visite de M. Macron d'ailleurs. Donc pour les propriétaires, bon, mais voilà, c'est psychologiquement, c'est quand même quelque chose de non pas satisfaisant, bien sûr, puisque c'est une catastrophe, mais qui permet de voir que la France prend conscience de cette catastrophe. Deuxièmement, normalement, lorsque l'on a des forêts, que l'on veut couper du bois, il y a des autorisations à demander. Là, grâce à cet arrêté de grande ampleur, les coupes pourront se faire le plus rapidement possible pour dégager tous ces bois. Et ça, c'est le troisième intérêt, c'est que en les dégageant très vite, on va éviter qu'il y ait des attaques sanitaires sur ces forêts brûlées, etc. Attaques sanitaires qui pourraient ensuite s'étendre aux peuplements voisins qui n'ont pas été brûlés, eux. Donc ça serait vraiment la double peine.
1: C'est la grande crainte, hein, l'invasion des ravageurs, insectes et champignons. Notre priorité absolue est d'assurer la sécurité des personnes et de prévenir leur développement, explique de son côté le ministre délégué à la transition écologique, Mathieu Lefèvre. Coût sanitaire et environnemental, coût économique aussi des incendies. Il sera visiblement amorti par les acteurs du tourisme. Trois quarts des réservations ont pu être maintenues autour de Biscarrosse. Selon l'agence gouvernementale Atout France, les établissements sujets aux évacuations seront occupés aux deux tiers la semaine prochaine. Deux hélicoptères bombardiers d'eau en renfort pour lutter contre les incendies. La base aérienne de Mont-de-Marsan accueille deux engins rouges et blancs venus d'Australie. Information de nos confrères de Sud-Ouest que nous sommes en mesure de vous confirmer. Le premier est arrivé en pièces détachées la nuit dernière. Le second doit arriver d'ici la prochaine. Ils seront ensuite employés par la sécurité civile en cas de nouvel incendie d'ampleur dans la région. Les incendies dans toutes les têtes, dans les oreilles aussi. Pas d'inquiétude si vous avez entendu une sirène ce midi dans votre commune. Il s'agissait d'un test des systèmes d'alerte, exercice mensuel déclenché par la préfecture. Les incendies dans les narines aussi, cela titille à Morsinx, la Nouvelle. La mairie recueille ces dernières heures des signalements d'odeurs de fumée. En cause, là non plus, pas de nouvel incendie, mais les restes de la fin de semaine dernière. Le feu finit de se consumer dans le parc photovoltaïque de Rion-les-Landes. La zone est sous surveillance des pompiers. Plus d'internes en médecine, la nouvelle promotion de jeunes contrats en novembre, plus de 10 000 postes, c'est 1300 de plus qu'en 2025. En Nouvelle-Aquitaine, la hausse atteint même 15%. Le ministre de la Santé assure concentrer les forces vives sur les territoires où l'accès aux soins est le plus délicat. Une quarantaine de kilomètres encore à parcourir, deux cols à gravir. Les coureuses du Tour de France approchent le final de cette cinquième étape. Belleville en Beaujolais en ligne de mire. 19 coureuses sont échappées. Elles comptent 1 minute 30 d'avance sur le groupe des favorites.
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4: Ce soir, le ciel est légèrement couvert sur la totalité des Landes. Il fera encore bon à 20h avec 28 degrés à Aire-sur-Adour. Pour demain, une moyenne de 25 degrés tout au long de la journée avec une maximale à 28 degrés à Sorre. Et vendredi, le soleil devrait revenir. On passe par les plages pour ceux et celles qui en profiteraient pour se rafraîchir. L'océan atteindra les 24 degrés aujourd'hui et demain.
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0: 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À la découverte des trésors de l'écomusée de Marquèze, Pauline Bézina.
1: L'écomusée de Marquèze à Sabre regroupe une multitude d'objets anciens que nous mettons en lumière sur Ici Gascogne. Bertrand est avec moi aujourd'hui, bonjour.
2: Bonjour.
1: Et Bertrand, tu es agent à l'écomusée.
2: C'est ça.
1: Et aujourd'hui, tu as décidé de me présenter un objet typique qui sont les sabots.
2: Les sabots, exactement.
1: Est-ce que tu peux m'en dire plus et me donner aussi la référence de l'époque ?
2: La référence de l'époque, ça remonte à peu près à 50 ans. J'avais 5-6 ans. Moi, ça me rappelle en fait toute mon enfance avec ma grand-mère qui portait des sabots tout le temps. Elle allait au potager, à chaque fois qu'elle sortait, limite même pour aller faire les courses, c'était toujours en sabots. C'était les chaussures un peu d'époque. Moi, ça m'évoque beaucoup ça. Quand je suis arrivé ici, j'ai vu ça. Ça m'a remonté beaucoup de souvenirs d'enfance. Voilà, je suis un peu ému parce que ça fait longtemps que j'ai plus mes grands-parents.
1: Et donc, c'est un rapport plus que professionnel, c'est un rapport personnel, une histoire de famille, émotionnelle qui vous lie au sabot.
2: C'est ça.
1: Et à cette tradition.
2: Oui, tout à fait.
1: Vous avez gardé des paires de sabots chez vous, de famille ?
2: Oui. Ma mère m'avait remis les sabots, justement, de ma grand-mère, qui étaient des sabots pas comme ceux-là. Ils avaient des crampons dessous. Ils pouvaient marcher dans l'eau, dans le potager, quand elle allait au poulailler aussi. Comme il y a de la terre, il y a un peu de boue et tout ça, ça permettait d'aller un peu partout dans le jardin, quoi. Donc elle avait cela. Et mon grand-père, lui, il en avait aussi, mais il les mettait moins souvent. Elle était attachée à ça. Comme c'était des personnes des Asturies, mes grands-parents, d'Espagne. Là-bas, c'était, je crois même qu'encore aujourd'hui, des personnes portent des sabots. C'est des habitudes pour eux, c'est même pas une coutume. Je crois que c'est des habitudes et ils s'en passent pas, quoi. Moi, je les fabrique pas, non. Nous, on est aux techniques.
1: Est-ce que tu serais OK de me décrire un petit peu les différents sabots que tu as vus dans ton enfance, dans ton adolescence? Parce que là, il y a un genre différent de sabots que tu viens de me décrire.
2: Oui, alors il y a les sabots à crampons dont portait ma grand-mère. Et il y a les sabots femmes, comme vous voyez ici, qui ont des petits talons, qui sont un peu taillés comme des chaussures femmes. Et les sabots hommes, eux, qui ont tendance à être plus lisses dessous, qui sont un peu plus plats. Moi, quand j'ai vu cela, je les connaissais pas trop. On va dire, c'est un peu comme si ça, c'était des sabots de ville. Et ce qu'avait ma grand-mère avec les crampons, les sabots de campagne. C'est la seule différence que j'ai remarquée dans les sabots, en tout cas. Après, il y a les sabots qu'on voit ici, qui sont pointus. Un peu comme ceux qu'avait ma grand-mère d'ailleurs. Et des sabots que j'ai vus ici, qui sont plus arrondis. Un peu, je vais pas dire comme des crocs, qu'on porte aujourd'hui. Mais un peu profilés, plus arrondis.
1: Merci beaucoup, Bertrand.
2: Avec plaisir.
3: L'écomusée de Marquèze à Sabre dévoile ses trésors. 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

Ici Gascogne, c'était Louane et son titre Chien. Dans un instant, on continue en musique avec Phil Collins. 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

0: Lucie Gascogne, c'était Shakira. Petit rappel pour les personnes qui nous rejoignent, nous suivons le Tour de France féminin de très très près. Il y aura des points pendant les informations ainsi qu'un point live toutes les demi-heures pour ne rien rater de l'action. Allez, on se retrouve juste après ça.
1: L'agence touriste un petit peu dans l'intérieur des terres aujourd'hui sur ici Gascogne, et notamment à Sobric dans le jardin remarquable qui s'appelle le Jardin des Martes. Et j'ai Bérangère qui est en face de moi. Bonjour Bérangère.
2: Et bonjour.
1: Alors vous êtes vacancière, venue en voisine, hein, vous n'êtes pas loin, c'est ça?
2: C'est ça, et on est une semaine de vacances sur Osegor. Là on est venu s'offrir une petite pause fraîcheur dans ce beau jardin.
1: Alors vous le connaissiez ce jardin?
2: Du tout, je l'ai découvert via une publication sur Instagram. Là on a trouvé la journée, on a préféré troquer une journée plage contre une journée fraîcheur.
1: Qu'est-ce qui vous a surpris là dans ce que vous avez déjà vu?
2: La multitude des paysages et vraiment des fois l'évasion en fait. Et des fois on se serait cru à Bali ou dans le jardin des nénuphars, une petite journée à Marrakech, pourquoi pas. C'était très dépaysant. Je cultive aussi mon jardin.
1: Et qu'est-ce que vous y mettez dans votre jardin?
2: Plein de plantes, j'aime beaucoup les plantes méditerranéennes. Les lauriers, Yucca rostrata, j'ai beaucoup de cactus. J'ai aussi un érable, un olivier. Et là ça va peut-être m'inspirer justement pour planter d'autres plantes. Et essayer de faire des rendus comme la créatrice l'a fait, parce que c'est remarquable. Et je pense que le plus dur, justement, c'est de planter des grandes plantes, des plantes plus basses. Enfin, c'est d'harmoniser. Je trouve ça, c'est très compliqué. Chapeau. Franchement, chapeau pour le travail qu'elle a pu réaliser ici.
1: Ici, pardon, il y a le canopée que vous allez voir. Vous avez l'impression qu'on voyage beaucoup dans son jardin.
2: Ben oui, il y a peut-être la canopée, je sais pas, peut-être en Amazonie, hein. Voilà, pourquoi pas. Disons que je suis quelqu'un qui peut-être a une maison, mais je passe la plupart de mon temps dehors.
1: Vous avez été frappé par certaines vues des montagnes, hein, qu'on voit pas très loin d'ici.
2: Oui, il y a une très très belle perspective là-haut. À un moment donné, c'était incroyable. On en prend plein la vue et on s'est assis justement sur deux fauteuils. On est resté là assis dans notre contemplation. Sans se parler. Mais après, j'aime bien passer à l'action aussi.
1: De quelle manière?
2: Je vois une plante, j'ai vu des belles choses, et peut-être essayer de faire comme la créatrice. C'est très inspirant.
1: Vous voudriez vous aussi vous apporter un jardin là-bas à Pau?
2: Pourquoi pas? Dans mon jardin, pour moi-même, mais et puis pour mes amis, mes enfants. Voilà, c'est tellement agréable de recevoir dans un beau jardin. L'année dernière, nous étions à Lanzarote pour ces paysages volcaniques et ces cactus, c'était magnifique.
1: Quand vous venez une semaine en vacances, comme en ce moment à Osegor, qu'est-ce que vous faites en dehors de visiter les jardins?
2: Un peu de plage, un peu de ville, on se repose. On va aller peut-être aussi se balader, comme j'ai deux filles de 24 et 20 ans, faire des choses qu'elles aiment, prendre son temps, on va dire. Faire du paddle sur le lac d'Osegor, des longues balades sur le bord de mer, enfin voilà, vraiment déconnecté.
1: Là, vous êtes en vacances à Osegor, quel est votre type d'hébergement?
2: C'est un appartement, mais je crois qu'on est plus dehors que dedans. Pour sa situation, Pau, c'est très bien placé, à moitié à chemin entre les montagnes et la mer. Mais j'avoue que j'ai plutôt ce côté mer qui ressort de moi.
1: Bérangère, je vous souhaite une belle fin de visite ici, au jardin remarquable donc, qui s'appelle le Jardin des Martes à Sobric. Et puis à très bientôt, bel été à vous.
2: Mais peut-être, oui, certainement même. Bel été à vous aussi.
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0: Voici l'arrivée du jour. Olivier Estran.
1: Le final de cette cinquième étape Tour de France Femmes 2026, on est à Belleville en Beaujolais. On connaît déjà le podium. Ce sera Marlène Rösser, ce sera Kasia Niewiadoma ou Demi Vollering. Et Demi Vollering, voilà, la question, savoir dans quel ordre on va faire 1, 2 et 3. Jean-François Bernard, notre consultant Radio France, malheureusement on a une mauvaise nouvelle, c'est Pauline Ferrand-Prévot qui est totalement décrochée dans cette cinquième étape.
2: Oui, non, Pauline n'était pas du tout dans une bonne journée, on l'a vu, hein, c'est la confirmation de ce que l'on a vu hier. On pensait que sur ce genre de parcours, elle est un peu mieux, c'est pas du tout le cas. Donc on verra par la suite, mais bon, pour la victoire finale, ça me paraît compliqué, elle va finir à plus de 3 minutes tout à l'heure, ça veut dire que ça va faire 5 minutes au classement général, donc non, c'est impossible de renverser la situation. Maintenant, quand on envoie les trois concurrentes que l'on a devant, on va arriver au sprint entre ces trois concurrents. Je pense que peut-être que la plus rapide est Rösser, qui à mon avis à la pointe de vitesse la meilleure, on verra, ça sera la plus fraîche.
1: Ouais, la maillot jaune, Marlène Rösser, qui veut défendre bien sûr sa tunique. Elle est aux côtés des vainqueurs 2023, Demi Vollering, et 2024 pour Kasia Niewiadoma, la Polonaise qui là maintenant est dans la roue de Demi Vollering. En effet, ça va se jouer au sprint, hein. Il reste moins de 2 km et c'est maintenant une partie très roulante. On a une étape hyper accidentée avec 8 difficultés. 6 ont été emportées par la porteuse du maillot à pois, Puck Peeters, qui le conservera ce soir sans aucun problème, sans aucune question. Et là on arrive sur les avenues de Belleville en Beaujolais, c'est plat, c'est très roulant, on va s'observer un petit peu entre ces trois championnes, ces immenses championnes qui sont là. Et Jean-François, c'est certain, ça va se jouer au sprint.
2: Oui, entre les deux, personne n'attaquera, je pense, au kilomètre. C'est quelque chose qu'on ne voit plus maintenant. En fait, elles ont fait quand même énormément d'efforts, les trois. Donc, je pense que tout le monde il reste pas beaucoup d'énergie, mais c'est une victoire quand même sur le tour avec les trois meilleurs de la journée, de loin. Donc, on va voir ça. On va passer. On est au kilomètre maintenant pour les trois concurrentes.
1: La flamme rouge de dernier kilomètre. On pédale encore un peu tranquille pour ces trois championnes qui sont là, qui ont 2 minutes 46 d'avance sur le groupe de Pauline Ferrand-Prévot. Donc elles peuvent maintenant s'observer et lancer le sprint à leur guise quand ça va exploser. C'est Marlène Rösser là pour l'instant qui est sur le côté droit et qui prend les devants dans sa roue. Demi Vollering, Kasia Niewiadoma, la Polonaise, qui est allée à deux distances derrière. Il reste 550 mètres. On remonte cette grande avenue de Belleville en Beaujolais. Voilà, on ne fait plus tourner les jambes, on laisse les vélos un petit peu filer, on reprend son souffle avant de pouvoir lancer l'ultime effort. Un virage à gauche, toujours Marlène Rösser qui est devant, elle qui veut, voilà, et Kasia Niewiadoma qui déborde sur la gauche, qui est partie, qui remonte. Demi Vollering qui reprend à l'attaque, mais Kasia Niewiadoma, la Polonaise, vainqueur en 2024, qui va sans doute s'imposer. Elle a pris la meilleure longueur ici et on est dans les derniers mètres, et Kasia Niewiadoma qui va s'imposer très certainement. Elle fait l'effort, attention, Demi Vollering qui revient derrière dans sa roue. Demi Vollering qui essaye de déborder sur la gauche et Marlène Rösser qui est derrière. Demi Vollering qui prend cette victoire ici à Belleville en Beaujolais, la vainqueur 2023, l'équipière de FDJ Suez, la championne qui ne reprendra pas le maillot jaune ce soir parce que elle avait 16 secondes de retard sur Marlène Rösser qui est dans sa roue. Mais par contre, elle s'impose, elle montre qu'elle est présente, elle montre que oui, elle veut reprendre ce Tour de France 2026, celui qui lui avait échappé l'an dernier. Pauline Ferrand-Prévot, on le rappelle, c'est vraiment l'info du jour, est reléguée à 2 minutes 40 derrière. L'addition va être plus lourde, très lourde, avec 3 minutes plus de retard au classement général. Elle va reculer au classement, notre championne, et donc ça va être très, très dur pour la suite pour Pauline Ferrand-Prévot. Manon Vautier-Chollet, on vous retrouve sur la ligne d'arrivée. Vous êtes avec trois très grandes championnes.
3: Et j'ai Demi Vollering juste devant moi, autant vous dire que là, elle ne peut pas Manon parler, elle est en train de pleurer de joie, Demi Vollering.
1: Voilà, Demi Vollering elle qui reprend son souffle, qui est là avec son équipe. À bout de souffle, la championne néerlandaise.
3: Et vous avez également Kasia Niewiadoma qui est arrivée épuisée, elle aussi. Elle a tout tenté, Olivier, on l'a vu sur la ligne. Et c'est finalement Demi Vollering qui s'est imposée. Elle est en train de s'asperger d'eau. Elle est tellement émue, la championne. Hein, c'est la leader de la FDJ United Suez. C'est la première équipe au classement mondial. Et c'est une équipe française, il faut le rappeler. Elle a été emmenée par plusieurs de ses coéquipières. Et ce sont des Françaises. Ça aussi, c'est important de le dire. Juliette Berthet, notamment. Et Vita Music, évidemment. La championne d'Allemagne aussi, Francisca Corr. et je les ai croisés au bus FDJ tout à l'heure, et bien toute l'équipe qui évidemment croisait les doigts, ne voulait pas s'emballer, mais voilà, c'était l'objectif, cette victoire de Demi Vollering, et ça s'est joué à très peu, hein, parce que derrière il y avait Kasia Nievadoma, grande championne, et Marlène Reusser qui garde, vous le disiez Olivier, son maillot jaune, et ça a été un magnifique, et bien une magnifique bataille entre ces trois grandes championnes, même si vous le disiez Olivier, on attend Pauline Ferrand-Prévot, hein, lâchée comme Cédrine Kerbaol. Ça a été très compliqué pour nos deux Françaises.
1: Oui, on va les attendre ici sur la ligne d'arrivée. Il y avait 2 minutes 40 de retard pour le groupe Pauline Ferrand-Prévot, dans lequel se trouve en effet Cédrine Kerbaol, qui ce matin était troisième au général pour la sociétaire du groupe EF Education Oatly, mais qui va reculer inévitablement et sortir du top 10 ce soir. Ça va être, on va aussi faire les comptes, on va voir au niveau du chrono ce que ça donne pour Pauline Ferrand-Prévot. Est-ce que le tour est déjà terminé pour elle? Ça s'est joué à 30 km, elle a craqué dans le col de Durbise, c'est là où elle a été distancée et lâchée, donc très compliqué malheureusement pour notre Française. Manon Vautier-Chollet, vous êtes sur la ligne d'arrivée aux côtés donc de celles qui viennent franchir la ligne.
3: Ouais, c'est explosion de joie, et là c'est son manager Stéphane Delcourt qui vient de la rejoindre. Alors je vais pas l'embêter, mais il est juste à côté de moi, évidemment il est allé la féliciter, hein, le manager de la FDJ Suez qui l'a recrutée, la néerlandaise. Elle est épuisée mais très émue. Stéphane Delcourt, est-ce que c'est possible d'avoir un tout petit mot en deux secondes? J'imagine que là vous êtes plus qu'heureux.
4: Ouais, ça fait ça reste une super belle victoire d'étape. On a essayé toute la course, on a pris quand même beaucoup de risques. On a laissé partir quand même trois filles importantes, mais voilà, on avait Juliette et Francesca qui étaient programmées pour vraiment suivre les meilleurs et servir d'appui. Ça a très bien marché. Je remercie encore mes directeurs sportifs pour cette tactique. Ils me font vraiment peur, mais au final, c'est eux qui ont raison.
3: Voilà, ça a marché. Stéphane Delcourt qui l'a recruté, hein, Demi Vollering, manager de la FDJ United Suez, l'équipe française. Et Olivier, on attend toujours, hein, je le disais, notamment l'arrivée de notre Française Pauline Ferrand-Prévot et de Cédrine Kerbaol, et aussi la Bretonne qui ont perdu encore beaucoup de temps, malheureusement, sur cette cinquième étape.
1: Oui, ça s'est joué une trentaine de kilomètres. C'est là où ça a craqué, puisqu'il y avait eu un groupe de 19 coureuses qui étaient parties en avance avec nos Françaises Maëva Skiban, avec Pauline, avec Juliette Berthet, Célia Lemuel. Elles avaient une minute vingt d'avance sur le peloton. On pensait que peut-être quelque chose était possible, mais non. C'est là où tout a explosé par la suite. Le peloton est revenu, a repris. Et puis dans ce col de Durbise, eh bien c'est là où Pauline Ferrand-Prévot a craqué, s'est laissé aller, on va dire. Et les commandes ont été prises par les championnes. C'est là où Demi Vollering a imposé son tempo avec Kasia Nievadoma et Marlène Reusser, qui n'a pas voulu lâcher l'affaire. La Suissesse qui a pris le jaune hier le conserve ce soir à Belleville en Beaujolais. Elle avait 16 secondes d'avance grâce à ses bonifications sur la deuxième Demi Vollering. Voilà. On trouve toujours. Voilà. Donc, voilà. Pauline Ferrand-Prévot qui vient de passer la ligne, et elle termine à 2 minutes 35 de retard sur, la vainqueur du jour, qui est là, Demi Vollering. Et elle a franchi la ligne avec Cédrine Kerbaol et Anna van der Breggen. Donc, voilà, 2 minutes 35 de distance aujourd'hui pour Pauline Ferrand-Prévot. Ça va s'ajouter aux 2 minutes qu'elle avait encore au classement. Et voilà, Demi Vollering, on le rappelle, qui remporte cette étape ici, la cinquième à Belleville en Beaujolais, qui ne prendra pas le jaune ce soir, qui reste sur les épaules de la Suissesse Marlène Reusser. Et la mauvaise opération pour Pauline Ferrand-Prévot. La suite dans le journal du Tour tout à l'heure à 18h30. Ouais. Alors, on va encore rappeler, hein, ce trio de tête. Avec Marlène Reusser Marlène Reusser qui reste en jaune, Demi Vollering au classement 12 secondes. Manon Vautier-Chollet, vous êtes sur la ligne d'arrivée aux côtés des championnes.
3: Oui, c'est ça, et j'ai pu dire trois mots à Juliette Berthet, hein, qui a roulé pour Demi Vollering, qui se dit très heureuse, et on attend de voir passer, vous le disiez, elle est arrivée, mais notamment notre Française Pauline Ferrand-Prévot, très difficile pour elle. On ira évidemment la voir à son bus pour prendre des nouvelles ce soir, Olivier.
1: On rappelle ici la victoire de Demi Vollering à Belleville en Beaujolais, dans sa roue, la maillot jaune, Marlène Reusser et puis Kasia Nievadoma. Voilà pour le podium. Pauline Ferrand-Prévot qui, elle, reste distancée à 2 minutes 35 de ce groupe d'arrivée. On vous résume tout cela dans le journal du Tour à 18h30 sur votre radio, ici.
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5: Le regard des éleveurs du Sud-Ouest tourné vers l'Est. Un nouveau virus couve chez certains bovins en France, mais aussi en Allemagne et en Suisse. Grégoire Lecalot, la chasse aux moucherons qui le transmet est donc lancée.
6: Ce sont des éleveurs du Doubs et des Savoies qui ont donné l'alarme en voyant leurs bêtes tomber malades ces dernières semaines. Jean-Luc Guérin de l'école vétérinaire de Toulouse.
7: Nous avons été amenés à identifier un virus qui appartient à un groupe qu'on appelle les orthobuniavirus, qui normalement sont transmissibles par des moucherons. C'est un virus différent de ceux qui sont connus jusqu'à présent. Donc c'est une vraie surprise.
6: Une surprise probablement due aux conditions climatiques sans précédent de cet été.
7: Les conditions climatiques pourraient expliquer une augmentation des populations de ces moucherons et mécaniquement, donc, augmenter la probabilité que les insectes piquent les bovins et puissent le transmettre.
6: Le virus semble se répandre rapidement sur le territoire. Il a également été repéré en Suisse et en Allemagne. Sans danger vital pour les bovins, il provoque des diarrhées, de la fièvre et une baisse temporaire de la production de lait. Mais ses effets les plus inquiétants sont à long terme. Jean-Luc Guérin.
7: On a des doutes aujourd'hui sur un autre effet qui est un effet sur la reproduction. Et en particulier sur des avortements, voire sur des malformations qui pourraient intervenir un peu plus tard. Et c'est cela qui amène à s'intéresser de près à cette émergence.
6: En revanche, selon les chercheurs, ce nouveau virus n'est pas transmissible entre les espèces et donc sans danger pour l'homme.
5: Grégoire Lecalot pour Ici Gascogne. Début d'une course contre la montre pour la filière bois. Couper les arbres incendiés avant l'invasion des ravageurs à Biscarrosse notamment. Le gouvernement allège les formalités administratives pour les propriétaires de forêts. L'arrêté a été publié au Journal officiel aujourd'hui. Il reconnaît l'incendie de Biscarrosse comme sinistre de grande ampleur. La préoccupation est autre pour les professionnels du tourisme landais. Les vacanciers vont-ils revenir en masse sur ce mois d'août ? Ces chiffres de l'agence gouvernementale Atout France peuvent les rassurer. Trois quarts des réservations ont été maintenues dans le département et les établissements devraient être remplis aux deux tiers la semaine prochaine pour ceux qui ont été concernés par les évacuations. Dans l'immédiat, Santé publique France ne s'alarme pas. Du 27 juillet au 2 août, période d'incendie dans les Landes et en Gironde, l'agence n'a pas relevé de hausse inhabituelle d'activité dans ses services d'urgence. Cela vaut pour la prise en charge des asthmatiques, contrairement à ce qui avait été observé dans le département voisin en Gironde du 20 au 26 juillet dernier. Ce n'est pas une grande surprise, il n'y aura pas de feu d'artifice en clôture de la feria de Dax cette année. Jurisprudence incendie, l'annulation s'ajoute à une liste importante et Joris Chamberger, les artificiers en font les frais.
8: Pour Alain Duportet, co-dirigeant de l'entreprise Pyroshop à Loss dans les Landes, regardez l'évolution des arrêtés préfectoraux, c'est devenu un rituel quotidien.
9: Au niveau préfecture, ils font ce qu'ils peuvent pour nous donner des autorisations. Quand on est en vigilance rouge, eh bien, on ne fait pas du tout de prestat.
8: Cette année, l'entreprise devrait tirer un tiers de feux d'artifice en moins par rapport à une année normale. Comptez une perte de 400 000 euros de chiffre d'affaires. Et pour chaque spectacle annulé, eh bien, c'est plusieurs jours de travail qui deviennent inutiles.
9: Tous les feux qu'on fait, on les écrit. On les prépare, donc il nous faut du personnel pour les préparer. Ensuite, on les expédie. Tout ça a un coût.
8: Un coût qui pourrait être impossible à payer pour l'entreprise qui emploie 9 personnes à temps plein et une cinquantaine d'artificiers en haute saison. Pour éviter de nouvelles pertes dans les années à venir, elle mise donc sur les spectacles de drones.
9: On sait que la planète, malheureusement, se réchauffe de plus en plus. Donc c'est pour ça qu'on est parti il y a 3 ans sur des drones. Puis là, on va racheter encore d'autres flottes de drones pour faire plusieurs prestats. Quoi. On sera obligé, si on veut que les sociétés d'artifice existent, on sera obligé de faire avec ça.
8: Les spectacles de drones, beaucoup plus lourds en termes d'organisation qu'un spectacle de feux d'artifice. Certaines autorisations doivent être demandées au moins 45 jours à l'avance.
5: Joris Chamberger. Bell 412, un CH-47 d'Échine Hook. Leur nom ne vous dit probablement rien et pour cause, ils viennent d'Australie. Ces deux hélicoptères bombardiers d'eau arrivent sur la base aérienne 118 de Mont-de-Marsan, information révélée par Sud-Ouest qu'Ici Gascogne peut confirmer. Le premier a atterri la nuit dernière, le second débarquera dans les prochaines heures. Ils viennent renforcer la sécurité civile française, prêts à décoller en cas d'incendie majeur. 12 mois de prison et interdiction de paraître à Mont-de-Marsan pendant 3 ans. Un Roumain de 29 ans a été condamné en comparution immédiate la semaine dernière. La nuit précédente, des policiers en patrouille ont remarqué une forte odeur de cannabis autour de son véhicule. Il détenait 700 grammes, prêt à livrer, mais aussi 2 drones et des téléphones portables. Le théâtre de Gascogne change de tête. En poste depuis 2024, Christophe Paumet vient d'être nommé nommé haut fonctionnaire au ministère de la Culture. Il part donc à Paris. Un successeur lui sera trouvé à Mont-de-Marsan dans les mois à venir. Et puis demi Vollering en puissance. La néerlandaise de l'équipe FDJ Suez vient de remporter la 5e étape du Tour de France à Belleville en Beaujolais. Une étape bosselée qui aura fait de gros écarts finalement. Tenante du titre, Pauline Ferrand-Prévot est reléguée à 2 minutes 35.
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11: Ce soir, le ciel est légèrement couvert sur la totalité des Landes. Il fera encore bon à 20h avec 28 degrés à Aire-sur-Adour. Pour demain, une moyenne de 25 degrés tout au long de la journée avec une maximale à 28 degrés à Sorre. Et vendredi, le soleil devrait revenir. On passe par les plages pour ceux et celles qui en profiteraient pour se rafraîchir. L'océan atteindra les 24 degrés aujourd'hui et demain.
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0: Ici Gascogne, Laurent Voulzy, Bubble Star. Tout de suite, sur les traces de Lascaux, notre série podcast de l'été. Et ce sera suivi d'un petit peu de musique avec Marine, les Space Girls et Bob Marley pour mettre du soleil dans votre journée. On se retrouve juste après ça.
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2: Le puits à Lascaux, on l'appelle le puits, mais c'est vraiment un lieu qui fait partie d'un énorme espace qu'on appelle la Grande Diaclase. Et il se trouve dans un endroit assez caché finalement, puisque de l'abside, sur le sol, il y a un trou avec ce puits qui se trouve à 5-6 mètres de profondeur. Ce puits, il est connu puisque nos ancêtres y sont allés. Ils y sont allés pour y peindre des images assez uniques, puisque déjà, c'est la seule scène monochrome de Lascaux. Elle est toute peinte en noir à l'oxyde de manganèse. On va aussi y trouver la seule scène potentiellement narrative, une scène de chasse. Et au fond de ce puits, s'y trouvent 4 images complètement uniques à Lascaux. On les trouve qu'ici. On va y trouver le seul animal blessé de Lascaux. Au fond de ce puits, il y a un bison blessé, transpercé d'une sagaie, un rhinocéros laineux, un oiseau. Et la seule représentation humaine de Lascaux est au fond de ce puits. Alors cet homme, c'est un homme, on le sait, il est en érection. Et il a 4 doigts à chaque main et une tête d'oiseau. Donc selon certains, ça pourrait être un dieu, un chaman finalement. Nous, homo sapiens, au cours de toute notre histoire, des dieux hybrides, hommes, femmes, animaux, on en a créé beaucoup pour nos mythologies, nos religions, ou pourquoi pas un chaman, puisque aujourd'hui, en Alaska, les chamans inuits continuent de porter des costumes d'oiseaux lors de leurs cérémonies. Et sachant qu'on vient tous du même endroit il y a 45 000 ans, peut-être que certaines traditions ont traversé le temps et existent encore aujourd'hui dans notre monde. On a aussi au fond du puits le thème principal de Lascaux. Il y a un cheval qui fait face à cette scène. Un cheval qui est omniprésent. On pourrait presque penser que c'est un témoin à Lascaux, puisqu'on le voit absolument dans toutes les scènes de cette grotte. Alors ce puits, dans le fac-similé, on le voit pas tout de suite pendant la visite, mais il y a un deuxième espace à Lascaux 4 qu'on appelle l'atelier, dans lequel on a reproduit ce puits et dans lequel on peut aller directement. On va pas demander à nos visiteurs ici de faire de la spéléologie pour pour aller voir ce qui s'y passe.
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0: Bob Marley sur Ici Gascogne. Pour rappel, la Maison des Associations à Port-de-Lanne organise une collecte de 18h à 20h ce soir pour les sinistrés de Biscarrosse et de la Gironde. Et musique dans un instant, Dépêche Mode et Benjamin Biolay et son dernier single, Écran Total.
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0: Ici Gascogne, c'était le dernier Benjamin Biolay. Dans un instant, le journal du Tour de France féminin et puis musique Simple Minds, Mandela Day.
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2: Bienvenue dans le journal du Tour de France Femmes, tous les soirs sur Ici Journal. On va se lamenter un peu ce soir parce que nos Françaises, elles ont craqué aujourd'hui. Pauline Ferrand-Prévot, Cédrine Kerbaol, les deux meilleures chances tricolores, n'ont pas résisté aux autres favorites aujourd'hui. Bonsoir Olivier Estran.
3: Bonsoir, bonsoir Alexandre.
2: Vous étiez au commentaire de cette cinquième étape entre Mâcon et Belleville en Beaujolais, étape remportée par la néerlandaise Demi Vollering devant Marlène Reusser, Kasia Nieviadoma. Olivier, dans cette étape hyper vallonnée, les Françaises ont craqué dans l'avant-dernière difficulté du jour.
3: Oui. Le col de Durbise à 30 km de l'arrivée, c'est là où il y avait une échappée menée par 19 coureuses qui a craqué, qui a lâché. Il y avait trois Françaises dans cette échappée, Maëva Skiban, Juliette Berthet et Célia Lemuel. Mais derrière, il y avait le peloton et la FDJ qui a mis le train en marche sous l'impulsion de Célia Géry, notre championne tricolore et coéquipière bien sûr de Demi Vollering. C'est elle qui a relancé la machine à 22 km. Le peloton a rattrapé les échappées, mais derrière, Pauline Ferrand-Prévot n'a pas pu suivre. Et ensuite, eh bien, ce sont les trois grandes championnes, Demi Vollering, Marlène Reusser, celle qui porte le maillot jaune, et Kasia Nieviadoma, vainqueur 2024, qui ont fait le final ensemble et qui ont franchi la ligne d'arrivée au sprint.
2: Avec évidemment une addition très lourde, puisque Cédrine Kerbaol est très loin en général, à plus de 3 minutes 30, 5 minutes pour Pauline Ferrand-Prévot. L'addition est trop lourde, sans doute, disait-elle en franchissant la ligne d'arrivée, pour viser le classement général.
4: Je peux même pas dire que je me sentais mal. En fait, je me sentais à mon niveau, donc je pense que les autres sont simplement un ton dessus. Je pense que classement général, c'est quand même. Maintenant, faut pas se voiler la face. J'ai pas eu les écarts encore, mais oui, je pense que c'est irrécupérable. Mais bon, il reste encore quelques jours, donc voilà, je vais normalement tout donner. Aujourd'hui, j'ai vraiment tout donné. Je pouvais pas faire mieux, donc je peux pas être déçue.
2: Une championne qui abdique, Pauline Ferrand-Prévot au micro de France Télévisions. Championne qui abdique devant la toute-puissance et le plan parfait d'une équipe en particulier, formation française. Bonsoir Manon Vautier-Cholet.
5: Bonsoir à tous.
2: Sur place à Belleville en Beaujolais également. L'équipe dont je parle, c'est la FDJ Suez de Demi Vollering, celle qui a remporté l'étape. La FDJ Suez, course parfaite, plan parfait.
5: Ouais, la formation française avait clairement un plan et il a fonctionné. Pour résumer, on avait la leader Demi Vollering dans le peloton entourée d'Evita Music et Célia Géry qui ont fait exploser le groupe pendant que, eh bien, en avant, il y avait l'échappée avec, tiens, ça n'est pas étonnant, Francis Cacor et Juliette Berthet, évidemment, de la même formation que Vollering est allé rejoindre. Et puis ensuite, ça s'est joué là aux jambes entre trois grandes championnes, hein, Demi Vollering, Marlène Reusser qui reste maillot jaune ce soir et Kasia Nieviadoma. Et c'est bien Demi Vollering qui a passé la ligne d'arrivée en tête, tout de suite félicité par son manager Stéphane Delcourt, qui lui m'a confié juste après que bon, il avait eu un petit peu peur, hein, quand même de cette stratégie de ses directeurs sportifs, mais que évidemment ce soir, il les remerciait, qu'il avait eu raison de leur faire confiance.
2: Évidemment, puisque le plan était risqué, mais il a fonctionné. Vous êtes actuellement juste après la ligne d'arrivée pour recueillir les réactions des coureuses pour Ici. On imagine que c'était l'euphorie dans cette équipe FDJ Suez.
5: Ouais, ça a été impressionnant. Je suis passée devant le bus avec beaucoup de supporters, d'ailleurs, qui a arboré des maillots de la formation française. On se félicite, mais évidemment, on reste extrêmement concentré parce qu'en face, je le disais, hein, mais il y a de très grandes championnes. Le final, c'est dimanche. Il y a le Mont Ventoux dans deux jours. Donc voilà, rien n'est joué. Oui, Pauline Ferrand-Prévot, malheureusement, a perdu beaucoup de temps, mais il y a de très grandes championnes qui restent au top du classement général. Donc voilà, la FDJ United Suez qui précise aussi ne pas vouloir s'emballer. C'est une étape de gagner, mais on n'a pas encore gagné le Tour de France.
2: Merci, Manon. Vautier-Cholet, Demi Vollering, vainqueur du Tour de France 2023, qui remporte donc cette cinquième étape à Belleville en Beaujolais, mais qui ne prend pas le maillot jaune toujours sur les épaules de la Suissesse Marlène Reusser. Reusser, 12 secondes d'avance sur Vollering, 1,17 sur Nieviadoma et 2,40 sur l'Allemande Niedermayer, qui est la nouvelle maillot blanc de meilleur jeune. Voilà donc la situation avant la sixième étape demain, de Montbrison dans la Loire jusqu'à l'Ardèche et Tournon-sur-Rhône à la veille veille d'une arrivée au Ventoux. Bien malin, encore une fois, celui qui saura pronostiquer la vainqueur, la directrice de course Marion Rousse.
6: Ce qu'on a vraiment voulu dans la conception du parcours, c'est de garder un suspense avec plusieurs scénarios de course envisageables, avec des sprinteuses qui passent peut-être bien les bosses, mais également des baroudeuses qui n'ont pas non plus énormément d'opportunités sur cette édition. Et donc, c'est vrai que de placer à chaque fois des difficultés dans les premiers kilomètres de course fait que c'est souvent une échappée de costaud qui part et qui peut bien souvent résister au peloton.
2: Étape 6 à suivre sur Ici Radio Partenaire du Tour de France Femmes. À demain.

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0: Ici Gascogne, à l'ombre des arènes, Pierre-Albert Blin.
1: À l'ombre des arènes, on regarde l'histoire de l'homme qui défie le taureau, une culture taurine naissante qui est menacée à l'époque de la Renaissance par deux entités, Pierre-Albert Blin.
2: Alors, je rappelle, partout dans le sud de la France, sur toute la péninsule ibérique, cette espèce de taureau sauvage survit. Alors que peu à peu, il disparaît ailleurs, en Mésopotamie, en Afrique du Nord. Mais là, il perdure. Il perdure parce que, non pas il est élevé, mais il cohabite avec les populations qui l'ont sanctuarisé et qui le défient. D'ailleurs, juste digression légère, petit village des Landes, Castanet, à côté de Mont-de-Marsan, il y a un quartier qui s'appelle Ronde-Bœuf. Or, lorsque vous allez à Castanet, vous vous rendez compte que les habitations sont en rond autour d'une place centrale qui est ronde. Parce qu'au Moyen-Âge, on faisait courir les taureaux en mettant des charrettes et des planches sur cet espace, le Ronde-Bœuf, où on faisait courir les taureaux, des vaches que l'on allait chercher dans les marais landais ou sur le piémont pyrénéen. Donc, il fallait que quelqu'un s'en mêle. Deux entités se sont mêlées de la tauromachie naissante. Les papes, tout d'un coup, qui ont décidé que ça n'allait pas avec le christianisme. Bulle papale. Depuis des centaines d'années, on essaie d'altérer la culture taurine, voire la faire disparaître. Des papes n'y sont pas arrivés. Je vois mal les députés y arriver aujourd'hui. Et on a bien vu le résultat des oukases. Mais arrive en Espagne un problème. Le petit-fils de Louis XIV accède au trône. Parce qu'ils sont tous dégénérés dans la famille royale espagnole. Je renvoie au Ménine de Goya. Et donc, pour essayer de relever la race royale, on passe sur un accord et Louis XIV envoie un de ses petits-fils pour marier l'infante. Alors celui-là, il arrive avec ses mignons, ses froufrous et toute sa cour de Versailles. Il traverse la France, il arrive en Espagne dans un pays aride qui a ses propres coutumes avec un patrimoine, un passé et une culture. Et donc il voit des nobles, depuis Isabelle la catholique, les Sarrasins ont quitté la péninsule. Mais la corrida à cheval a perduré et les jeux de taureaux ont perduré dans le peuple. Ça ne lui plaît pas. Il interdit à l'aristocratie espagnole de participer à la corrida naissante.
3: La corrida, c'est fini.
2: Qu'est-ce qu'il se passe à ce moment-là? Les aristocrates sont emmerdés, mais ils obéissent au roi. Par contre, le peuple, lui, qu'est-ce qu'il fait? Il continue. Or, dans la corrida initiale, celle qui était pratiquée par la noblesse à cheval, il y avait des vaqueros, des peones, des hommes à pied qui, avec leur cape, leur manteau, venaient au secours des cavaliers s'ils étaient en mauvaise posture. Ces gens-là, eux, qui n'appartiennent pas à l'aristocratie, vont continuer le jeu de taureau en déviant les charges avec leur manteau qui devient la cape que l'on connaît aujourd'hui. Naissance de la tauromachie, on est au début du XVIIIe siècle. Tout commence dans ce qui est la corrida moderne. À partir de ce moment-là, la faute à Louis XIV.
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1: Ici Gascogne, c'était le dernier Manon Lisa, le petit pêcheur. N'oubliez pas qu'à 19h, vous rejoignez Laurent Petit-Guillaume pour le 100% années 80, juste après les infos. Et moi, je vous souhaite une bonne soirée. Je vous dis à demain en musique sur votre Radio des Landes.
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1: Le chef cuisinier Jean Humbert, rattrapé par la justice après sa garde à vue, il a dû répondre des accusations de violence conjugale sur plusieurs ex-compagnes. Il vient d'être placé, Emeline Ferry, sous le statut de témoin assisté.
2: Et oui, après plus de 30 heures de garde à vue, la décision vient de tomber. Le chef étoilé a dû répondre d'abord aux enquêteurs depuis lundi matin, puis au juge d'instruction cet après-midi, s'expliquer sur ces accusations si plaignantes au total qui racontent des violences, des humiliations, un contrôle coercitif qu'il exerçait sur elle. On parle même dans certains témoignages de morsures, de bleus, d'enfermement dans une pièce. Les faits sont prescrits pour 4 plaignantes. Donc l'information judiciaire ouverte aujourd'hui par le parquet de Paris ne concerne que 2 victimes. Jean Humbert conteste toujours ces faits. Son avocate parle ce soir d'une décision rassurante puisque son client n'est pas mis en examen, ce qui signifie que les indices contre lui ne sont pas suffisants aux yeux de la justice, mais le statut de témoin assisté ne le met pas non plus complètement hors de cause.
1: Une précision à retrouver sur notre site ici.fr. Après la mort de Jean Pormanov, décédé lors d'un live de 12 jours sur Internet, 2 streamers qui l'accompagnaient et le victimisaient à l'écran sont condamnés aujourd'hui. 2 ans de prison avec sursis et 15 000 euros d'amende pour celui qui se fait appeler Naruto, 6 mois et 5 000 euros pour Safine. Ils sont reconnus coupables de maltraitance, mais pas d'homicide. Sur ce point, l'enquête a été classée sans suite. Les recherches n'auront pas permis de sauver la vacancière de 56 ans en porté par une coulée de boue hier soir en Haute-Savoie. Son corps a été retrouvé aujourd'hui dans la touristique vallée du Fer à Cheval, touchée hier par un violent orage. Des trombes d'eau qui ont fait déborder le Giffre, la rivière dont l'accès reste encore interdit. Près de 400 pompiers toujours mobilisés dans la Drôme. Le feu parti de Bellegarde en Diwa est stable depuis 24 heures, mais pas encore fixé. Tous ses flancs ne sont pas sécurisés. Il a parcouru 240 hectares. Autre signe encourageant ce soir, les habitants évacués sont autorisés à rentrer chez eux. Après les grands feux dévastateurs en Gironde notamment, où les flammes ont parcouru 42 000 hectares, Sébastien Lecornu annonce une mission reconstruction et adaptation des experts réunis autour du Premier ministre pour imaginer la forêt de demain et résoudre les blocages locaux. Pas d'enveloppe annoncée pour le moment. Plus d'étudiants vont devenir médecins. Le ministère de la Santé annonce aujourd'hui augmenter de 15% le nombre de places d'internes accessibles aux étudiants en 6e année de médecine. Un bond permis à Anne Le Gall par la suppression du numerus clausus en 2019.
3: L'objectif, c'est de former davantage de médecins pour les années à venir. La promotion 2026 d'internes comptera donc cette année 1341 postes supplémentaires. C'est une progression historique, souligne le ministère de la Santé, avec notamment des efforts sur les secteurs médicaux en tension, médecine générale, dermatologie, pédiatrie, gynécologie, cardiologie notamment. Les internes sont de futurs médecins qui, après avoir réussi un concours en 6e année, se spécialisent et exercent à plein temps en ville ou à l'hôpital, où il représente autour de 40% de l'effectif médical. Le gouvernement assure aussi que les postes ouverts permettront de renforcer l'offre de soins dans certaines régions sous-dotées, le centre Val-de-Loire, la Nouvelle-Aquitaine ou les Hauts-de-France notamment.
1: 4 départements français touchés par le nouveau virus bovin transmis par des moucherons. Il provoque des diarrhées, une baisse de production de lait. Identifié dans la famille de l'orthobougnavirus, il est présent dans le Doubs, dans l'Ain, dans les Deux-Savoie. Le ministère de l'Agriculture évoque ce soir un risque faible et selon les chercheurs, il n'est pas transmissible à l'homme. La remontada espérée pour les Français sur le Tour de France femmes n'a pas eu lieu aujourd'hui sur la 5e étape, remportée par la néerlandaise demi Vollering. Il n'y a plus qu'une Française dans le top 10, Cédrine Kerboel en 9e place. Pauline Ferrand-Prévot chute-t-elle à la 17e place au général. Elle le reconnaît, un tel écart est irrécupérable. L'espoir d'un doublé s'est donc considérablement éloigné aujourd'hui. Quant au maillot jaune, il reste ce soir sur les épaules de la Suissesse Marlène Reusser. C'est la première fois que le soleil se dévoile aussi nettement. À l'aide d'un télescope, des scientifiques sont parvenus à obtenir des images de la surface visible du soleil dans une résolution jamais atteinte jusque-là. Il l'explique, Solène Lehen, dans une revue américaine, la revue Nature.
4: Les images de ce gros plan du soleil sont fascinantes. On aperçoit des boursouflures. Les chercheurs, eux, parlent de structures en forme de bandes et de vortex. Elles vont du doré au marron et elles bougent comme une sorte de magma. Ce sont en fait des éléments magnétiques. On peut parler ici d'un très gros plan, puisque sur ces photos, ces vidéos, on voit seulement quelques dizaines de kilomètres de la photosphère, c'est-à-dire la surface visible du soleil, et on les voit très nettement. Jusqu'ici, on avait seulement des photos floues. Ces images prises depuis le télescope solaire situé en haut d'un volcan sur l'île d'Hawaï vont permettre, disent les astronomes, de mieux comprendre le phénomène de champ magnétique sur cette étoile, notre étoile solaire.
1: Image impressionnante à découvrir sur ici.fr.
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3: Ce soir, le ciel est légèrement couvert sur la totalité des Landes. Il fera encore bon à 20h avec 28 degrés à Aire-sur-Adour. Pour demain, une moyenne de 25 degrés tout au long de la journée avec une maximale à 28 degrés à Sorre. Et vendredi, le soleil devrait revenir. On passe par les plages pour ceux et celles qui en profiteraient pour se rafraîchir. L'océan atteindra les 24 degrés aujourd'hui et demain.
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5: Bonsoir à tous, merci d'être là. Embarquement immédiat pour notre voyage quotidien dans le temps. On enclenche la marche arrière. Rendez-vous dans les années 80 jusqu'à 20h. Il y a de la place pour tout le monde. Et ça commence comme ça.

0: Midnight Oil, c'était Beds Are Burning.
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0: Et ça veut dire les lits sont en train de brûler. Rien à voir avec ce qui pourrait se passer sur un matelas en bonne compagnie. Non, rien du tout, on se calme. Ce titre est l'un des plus grands succès internationaux de l'histoire du rock australien. C'est aussi et surtout un manifeste, un appel à rendre justice au peuple aborigène à qui on a enlevé leur terre. Un texte du chanteur du groupe Pete Garrett, qui est d'ailleurs par la suite devenu ministre de l'Environnement et de l'Éducation. Lui aussi était un homme engagé. Il chantait pour divertir et faire réfléchir. Daniel Balavoine, Vivre ou survivre.
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0: C'était Dave Stewart et Candy Dolfer, Lily Was Here, tube en 1989. Dave Stewart, c'est la moitié de Eurythmics, mais on connaît beaucoup moins la saxophoniste Candy Dolfer. Et pourtant, cette prodige est l'une des plus talentueuses de sa génération. À 7 ans, elle jouait dans un groupe de jazz, celui de son père. Adolescente, elle crée son propre groupe et elle sera même invitée à accompagner Madonna lors de sa tournée Who's That Girl en 87. Voilà. Dans un instant, eux, vous les connaissez bien. Cool and the Gang, Celebration.
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0: Vous écoutez Ici Gascogne, 100% années 80, ça continue dans une minute, après quelques infos.
1: Ici Gascogne, tous les jours à vos côtés, on vous accompagne cette semaine. Un appel aux bénévoles pour commencer en prévision de l'opération Terre-Mer qui se déroulera le vendredi 11 septembre. L'objectif, une journée d'expédition en canoë-kayak pour ramasser et géoréférencer les déchets sur la Lère depuis Comensac jusqu'au Teitch et Biganos. Les organisateurs, dont le parc naturel régional des Landes de Gascogne, recherchent aussi des volontaires. Les prérequis sont stricts, il faut obligatoirement savoir nager et être en bonne condition physique. Le matériel de collecte, comme les gants et les sacs, seront fournis. Attention, ceci dit, une réunion préparatoire pour vous former au protocole se tiendra en amont le jeudi 3 septembre à 18h30. Pour vous inscrire, contactez directement le 05 56 22 06 86 ou allez sur le site du Parc naturel régional des Landes de Gascogne.
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0: Bachelet, bien sûr, avec 20 ans.
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0: Alors nous ici, tous les jours, on s'offre une heure de souvenirs en musique avec un petit brin de nostalgie des années 80. Mais Pierre Bachelet, lui, avec cette chanson, exalte celle des années 60. Eh ben oui, chacun ses madeleines. Lui, il aborde ses souvenirs heureux de jeunesse, mai 68, la séparation des Beatles, l'apparition de la télé dans les foyers. Et il en fait un tube en 87. Pour la suite, je fouille dans vos souvenirs et j'aperçois une chanteuse qui vous a pas laissé de glace. Faut dire qu'en 86, son premier tube s'intitulait « Touch Me ». Pas besoin de traduire. Samantha Fox.
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0: C'était Sandra avec Maria Magdalena. Et cette chanson, énorme tube de l'été 85, révèle au monde cette jeune chanteuse allemande Sandra qui, pour l'anecdote, quelques années plus tard, prêtera sa voix au projet ERA. Allez, dans un instant, dès 20h, Émilie Mazoyer et les Essentiels de Décibel. Mais avant cela, toujours dans les années 80, on retrouve Francis Cabrel, Animal, c'est juste après ça. Belle soirée à tous.
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2: Je suis trop contente d'être là.
3: Eh ben, nous aussi, on est tellement ravis de te recevoir ici. C'est une radio voilà, qui te suit depuis le début. Et c'est toujours beau de voir une artiste comme ça grandir, prendre de l'ampleur, prendre son indépendance, de l'assurance aussi. Tu sors là d'une énorme tournée qui a été suivie d'une tournée acoustique. C'est étonnant, toi la rockeuse qui aime tant les guitares électriques, ça t'a plu ta tournée acoustique ?
2: Ah, ça m'a plus que plu, quoi. Genre, j'ai envie de le faire à chaque fois, presque, quoi.
3: Ah
2: ça m'a nourri les gens. Ça m'a fait découvrir aussi mes propres chansons. Enfin, j'ai adoré.
3: Ouais.
2: Il n'y avait pas d'artifice, rien, quoi.
3: Non, c'est ça. Et alors, on a vu passer, évidemment, pour celles et ceux qui n'ont pas eu la chance d'aller applaudir Oshi en concert, parce qu'évidemment, tout ça a été archi complet. On a vu passer des vidéos sur les réseaux sociaux. Donc, tu prenais plaisir aussi à reprendre des chansons rock, justement, qui étaient importantes pour toi dans ton parcours, des chansons anglaises, américaines, que tu adaptais en français aussi.
2: Ouais, c'était un exercice de fou, quoi. On n'a pas arrêté, mais ça m'a, même ça, ça m'a inspiré, parce que ça m'a fait réécouter énormément de titres. En fait, je me suis nourrie, et cet album est né dans ça, d'ailleurs.
3: Ah, intéressant. Un quatrième album donc, qui va arriver, on l'attend de pied ferme vu que les trois premiers étaient au minimum 10 de platine. Donc autant te dire que voilà, le quatrième, on l'attend avec impatience. Tu nous avais donné tes nouvelles au moment de la réédition de l'album Cœur Parapluie, avec une chanson qui était très triste qui s'appelait « Tu vas me quitter encore longtemps ». J'ai pas

0: rupture, c'est atroce, mais ça fait des belles chansons.
1: Bah ça c'est sûr.
0: C'est tu sûr. Vas me quitter encore longtemps. Voilà, c'est la dernière fois qu'on s'est vu en fait. Alors depuis, c'est passé plein de choses. T'as aussi réactualisé ta chanson Mauvais rêve.

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1: Mauvais rêve actualisé. Donc après cette rupture, t'en as parlé même sur tes réseaux sociaux. À toi, c'est vraiment quelque chose qui t'a mise à terre. Et en même temps, tu le dis dans la chanson, être sur scène, ça t'a sauvé, ça t'a sorti de ta peine.
0: Ouais, j'ai vécu plein de trucs. La rupture, ça a été au-delà d'une rupture. Ça a été une rupture avec le mois d'avant aussi. Donc j'ai perdu mon insouciance, j'ai perdu plein de trucs. Et quand on se retrouve un peu avec plus de repères, plus rien, un peu 7 ans où j'étais un peu hors du temps. Donc j'ai dû tout réapprendre à faire et j'ai dû apprendre à vivre en fait. Et du coup, la scène, ça m'a énormément aidée parce que ça m'a permis de faire le pont avec ma nouvelle vie en fait. C'est trop bizarre, ouais. Mais le fait de voir des visages, de reconnaître des visages de mon public, de pouvoir m'exprimer librement en fait, franchement, ça a été la meilleure thérapie. En tout cas, c'est ce qui m'a permis de continuer là. Ouais.
1: Alors, ta nouvelle vie, ça ressemble à quoi aujourd'hui, Oshi 2026 alors, je vois que tu es toujours très belle, très lookée. Voilà. Non, mais on a toujours le rouge à lèvres rouge, parfait. Le petit look rock, il est là. Donc voilà. Je me dis pas, tiens, c'est la nouvelle Oshi. Alors, explique-nous, comment ça va, en fait?
0: Ça va. En fait, justement, dans l'album qui arrive, je raconte un peu tout ce qui s'est passé et comment j'en suis arrivée au ça va, justement. Ouais. C'est-à-dire que ça aurait pu ne pas aller du tout. J'aurais pu pas faire cet album. J'aurais pu partir vivre ailleurs. Enfin, faire n'importe quoi. J'ai vraiment vrillé à un moment donné. Et en fait, ce qui m'a vraiment sauvée, c'est la musique. Et donc aujourd'hui, je fais de la musique en fait. Mais comme j'en ai jamais fait, je passe vraiment énormément de temps à réfléchir, à recomposer seul ou avec d'autres personnes aussi, avec mon ami Eddy et Marc. Et en fait, j'ai réappris à mon projet. En fait, j'ai repris en main mon projet. Donc,
1: c'est ça.
0: En quelque sorte, ma vie.
1: Donc, Oshi, ouais. C'est à toi. Alors, la chanson avec laquelle tu as décidé de lancer justement ce quatrième album, elle s'appelle Bonjour Docteur. Et c'est une chanson justement dans laquelle tu reviens sur cette rupture. Et puis, voilà, accompagnée quand même d'une trahison, etc. C'était une rupture qui était très publique aussi, puisque la relation avec ton ex-compagne était publique. Et j'allais dire, par la force des choses, vous bossiez ensemble.
0: Ouais.
1: Alors, ça, il y a plein de gens qui vont pouvoir se reconnaître là-dedans, parce que quand t'es boulanger, t'es marié avec la boulangère. Non, mais c'est vrai, quand t'es maçon, c'est ta femme qui fait la compta. Enfin, je veux dire, il y a plein comme ça de couples qui travaillent ensemble. Toi, c'était vraiment très médiatique. Donc, tu médiatises aussi ton chemin vers la guérison.
0: Ouais, parce que je pense que ça va. Je le fais aussi pour moi déjà, parce que c'est la première fois, je crois, où je réfléchis pas du tout. Par contre, en studio, j'ai pas réfléchi à comment j'allais raconter tout ça.
1: Bah ouais.
0: J'ai juste pensé aux musiques. Je me suis dit bon, après voilà, on verra ce qui se passe. Et en fait, vraiment, Bonjour Docteur, c'est le sommaire de l'album. Ça va parler de tous les sujets, tous les couplets que j'aborde. Ça va raconter ça, l'album.
1: C'est un concept album en fait.
0: Ouais, concept. Mais pour le coup, concept. Mais
1: aller mieux pour les nuls.
0: C'est ça. Ouais, vraiment. Mais non, parce qu'il faudrait que je le lise aussi moi ce livre-là. Okay. mais je pense que ça m'a aidé en tout cas à tenir le coup, et si je sors cet album, c'est pour aller vers la guérison. Donc voilà, je serai en thérapie pendant l'album.

0: Et dans le clip, Oshi est sur un brancard.
1: Ouais.
0: T'as mis en scène ce truc, alors c'est fou parce que le brancard sur lequel tu es allongé, sur lequel tu chantes ta chanson, Bonjour Docteur, il est dans plein de lieux différents et assez incongrus parfois. Tu croises des gens, certains sont hilares, d'autres se font du souci. C'est quoi, c'est une représentation de ta vie ces derniers mois?
2: Ouais, j'ai été un peu travaillée à droite à gauche, sur scène, en tournée, avec mes potes. Parfois, ça allait pas. Et je me suis dit, en fait, j'avais l'impression d'être une patiente en permanence, quoi. Ouais. Genre, même les gens me regardaient, mais est-ce qu'elle va bien ce coup-là et tout. Enfin, il y avait un espèce de.
0: Ouais.
2: De, je sais pas, de roulement de tambour quand j'arrivais. Et en fait, je me suis dit, le brancard, c'est, ça image bien la chanson.
0: Ah oui, complètement. Mais allez voir le clip parce que, ouais, c'est vraiment frappant ce qui se passe dans cette chanson. Bonjour, docteur. Alors, tu le disais, c'est un sommaire du quatrième album. Sauf que là, en fait, le quatrième album, t'es en plein dedans.
2: Je suis en plein dedans, ouais. En vrai, on fait genre ouais et tout, mais en fait, on est en train de le finir, ouais.
0: Waouh! Alors, avec une équipe que tu connais déjà, avec qui tu as déjà travaillé sur les trois premiers.
2: J'ai fait des chansons seules, j'ai aussi fait des chansons en écriture avec Mark Weld, avec qui j'avais fait Amour Censure à l'époque, c'est comme mon frère, et toujours Eddie Pradel à la prod, et compos aussi ce coup-là, du coup.
0: Ok. Et là, tu t'es déjà fait un petit planning des mois qui arrivent, parce que bon, de toute façon, nous, on a la tournée qui démarre le 4 février prochain, 4 février 2027. Donc, comment tu la vois, là, l'année 2026? Si tout va bien, tu voudrais l'album quand? À la rentrée?
2: À la rentrée, ouais. À la rentrée, ça sera à la rentrée. Parce qu'on sait pas si tout va bien, c'est l'objectif que je me suis fixé. Donc, et puis, il est prêt, en fait, finalement. Il faut juste finir le mix, le machin, tout ça, quoi.
0: Ça fignole chez Oshi, vous l'avez compris. Alors, puisque... on est sur cette grande tournée, le Bonjour Docteur Tour de Oshi 2027. La psychanalyste en moi ne peut pas ne pas te dire que démarrer ta tournée à l'aréna du pays d'Aix, voilà, c'est rigolo. Alors, c'est pas moi qui l'ai inventé, tu sais qui c'est?
2: Aix, hein, pas EX.
0: Pas EX. Précise, mais c'est Jean-Louis Aubert qui m'a dit ça, parce que Jean-Louis Aubert, il avait remarqué, il avait dit, non, parce que tu vois, moi j'ai une chanson qui parle des Aix, et je commence à l'aréna du pays d'Aix. Alors, en plus, lui, c'était double délice, parce que c'était le 14 février, le jour de la Saint-Valentin, à Aix. Et là, il a commencé à tirer les fils de la psychanalyse. Et donc, quand j'ai vu que tu commençais à Aix, je me suis dit, je veux que je le dise à Oshi.
2: C'est trop marrant, mais je lui dirais sur scène en arrivant. Franchement, je la garde. C'est une bonne vanne pour.
0: Merci Jean-Louis. Jean-Louis Aubert. Mais en vrai, ça m'amène une vraie question. Et si c'est trop indiscret, tu m'envoies bouler. Mais que faire des chansons que vous aviez créées ensemble? Que faire même des chansons qui parlent de cette histoire d'amour? Je pense notamment à celle-ci.
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2: C'est une bonne question.
3: Musique étrange.
2: Mais tu veux déjà la réponse.
0: T'as déjà la réponse. Que faire de ces chansons-là?
2: Il n'y a plus aucune raison pour moi de les chanter. En fait, je suis tellement honnêtement. Dans mes chansons, je raconte ma vie, en fait, je raconte pas des histoires, et du coup, que je connais pas. Donc, en fait, pour moi, je trouve que celle-là, c'est sûr, plus d'attente avec moi, elle sera plus dans la setlist.
0: Oui, voilà. C'était l'histoire d'un coup de foudre, l'histoire est terminée, donc la chanson, tu la chantes plus.
2: Ouais, c'est ça, et puis c'était surtout des chansons que j'avais fait avec elle, et c'est pas des chansons que j'ai envie de continuer de mettre en avant, enfin, au vu de tout ce qui s'est passé, donc c'est des chansons que je vais enlever de la setlist, tout simplement. Mais après, il y en a pas 1000, enfin, ça va.
0: Oui, non, mais je me posais la question.
2: Bien sûr, c'est une bonne question.
0: Et merci, c'est une bonne réponse.
2: Ça va.
0: Très, très bonne réponse. Alors tiens, tu parlais de Amour Censure. Ça, c'est une chanson qui a vraiment été charnière dans ta carrière. J'imagine qu'elle a une place à part aussi dans ton cœur.
2: Ah ouais, je pense que je vais me faire tatouer carrément le petit ange qu'on avait mis sur la pochette et tout, parce que là, elle a été diamant, 10 de diamant.
0: 10 de diamant.
2: Il y a deux jours, en fait, les certifications et tout, c'est toujours un truc émouvant, mais là, c'est vrai que sur ce titre-là, j'ai vraiment, je me revois la faire avec Marc, justement, dans un petit chalet, là. Enfin, c'était n'importe quoi, et c'est fou de voir la vie que les chansons peuvent prendre.
0: T'écris dans des chalets, toi?
2: Un chalet à Cabourg.
0: Ah d'accord, c'est bizarre. C'est pas un chalet de la neige, c'est un chalet de la plage.
2: C'est un chalet.
0: D'accord. Et alors, putain, Amour Censure, donc c'est une chanson qui est diamant. Donc en gros, ça veut dire qu'elle a pété tous les scores. C'est devenu aussi un hymne. C'est devenu une chanson que beaucoup de gens chantent, même quand t'es pas là, pas forcément à tes concerts. Ils se filment, ils la mettent sur YouTube, etc. Est-ce que t'accueilles ça avec bonheur?
2: Avec énormément de joie, et surtout, je reçois tellement de messages de gens qui me disent que la chanson les a sauvés. En vrai, ils me le disent. Et ça, c'est une responsabilité immense. Et c'est aussi, je me dis, en fait, c'est le but aussi de pourquoi j'ai fait cette musique à la base. Je me suis dit, en fait, si ça peut aider des jeunes qui tombent sur la chanson, ou des moins jeunes, même, en fait, qui ont besoin de se sentir écoutés et tout ça, ou entendre quelque chose qui les anime. Voilà. En fait, je me suis dit, ça sert à ça aussi, la musique. Et ça m'a trop, ça m'émeut tout le temps, à chaque fois.
0: C'est intéressant le concept de chanson qui peut sauver quelqu'un. Je pense que c'est vrai du côté des gens qui écoutent de la musique. Enfin, toi, je sais pas, l'adolescence, il y a sûrement une ou deux chansons qui t'ont sorti du... Voilà.
2: Hein, bah,
0: du
2: College Boy d'Indochine, notamment. Ouais, je le dis souvent en interview, mais c'est vrai que c'est une chanson qui m'a... Il n'y aurait pas eu Amour sans sûr s'il n'y avait pas eu College Boy, par exemple. Ouais.
0: D'accord. Mais je me dis que c'est aussi du côté des artistes. Et souvent... On entend dire les artistes, mais non, mais j'avais besoin de faire cette chanson, j'ai besoin de faire de la musique et tout. On entend ça, mais on n'écoute pas vraiment ce qui se cache derrière. Quand en fait, un artiste dit cette phrase, ça veut dire que si on fait pas de musique, on peut presque plus vivre.
2: Ah ouais, bah de toute façon c'est là, notamment avec l'album qui arrive. En fait, enfin c'était si je faisais pas cet album, je pense que je serais morte. En fait, enfin c'est bizarre de dire ça, mais j'aurais pas tenu le coup. En fait, la musique c'est vital, c'est sans mauvais jeu de mots vu que l'album parle quand même de docteur et tout, mais c'est en intraveineuse. Enfin, genre je me réveille le matin, j'écoute de la musique, ma journée je la passe en écoutant de la musique. Le soir j'en fais, enfin c'est toute la journée, donc c'est vital.
0: C'était comment le début de l'écriture de ce disque, puisque là, évidemment, t'es en bande, vous êtes au studio, t'es avec ton équipe, etc. Mais j'imagine que les débuts de l'album ont été solitaires. Ça ressemblait à quoi? T'étais sur ta guitare? T'étais comment?
2: J'ai eu une sorte de blanc où j'arrivais plus à écrire. J'étais en tournée en même temps, donc je pense que j'étais nourrie dans tous les sens, mais j'avais pas digéré tout en fait.
0: T'avais peut-être pas l'espace pour te poser,
2: pour réfléchir à tout, et du coup j'ai eu des blancs un peu dans le studio comme ça, où je me disais merde, j'ai plus à écrire, j'arrive plus et tout. Et il y a un titre qui est né, et puis après les autres ont suivi. Et en fait on est parti, on s'est dit ok, si genre faut changer aussi de décor quand c'est comme ça. Et on est parti à Deauville ce coup-là, pas dans un chalet. On a loué une petite maison et on a amené un piano, nos ordinateurs, et on était trois, tous les trois là-bas, et on a fait l'album comme ça. Et en fait, quasi 90% de l'album est né là-bas. Et c'était il y a un an maintenant, mais.
0: Avec toutes ces histoires, en parlant de cœur brisé, de trahison, de rupture, etc., j'avais une question toute bête, mais tu crois encore en l'amour?
2: Bah oui, justement, je crois au vrai amour maintenant.
0: Ouais.
2: C'est ça qui, en fait, je pense que j'ai eu une période où je me disais ah non, c'est impossible et tout, et en fait, on se rend compte que c'était pas sain pendant ce temps. Malheureusement, c'était toxique, et du coup, maintenant, bien sûr, je crois en l'amour.
0: Alors ça.
2: J'ai jamais autant cru, même, je crois. Sincèrement, c'est trop bizarre, mais c'est vrai.
0: Et le quatrième album d'Oshi, la quatrième era de Oshi est lancée avec cette chanson. Bonjour docteur. Est-ce que...

0: L'album, la nouvelle Oshi, n'empêche que, comme l'ancienne, elle est bien accrochée au style pop-rock.
1: Ouais.
0: Ça, c'est un truc, voilà, ça changera pas chez toi. Malgré la tournée acoustique, t'as pas eu envie d'aller vers d'autres territoires musicaux?
2: Non, mais en fait, la tournée acoustique, déjà, mais j'ai eu envie de la faire parce que j'avais écouté une plug de Nirvana. Donc, en fait, au final, ça m'a encore plus nourri, je pense, en termes de guitare et tout
1: oui,
2: ça.
1: Oui, bien sûr.
2: Et du coup, même l'album qui arrive, il est plus rock même que pop, je pense, hein, sincèrement. Ouais.
0: Ça, c'est une bonne nouvelle pour celles et ceux qui étaient en manque de guitare. Et puis, des chansons à guitare qui chantent, qui font du bien et qu'on peut reprendre tous ensemble en chœur. Il y en a un paquet. T'as participé à la renaissance d'une de ces chansons avec Nicolas Sirkis d'Indochine et Superbus.

0: parler de camaraderie aussi avec des gens comme Nicolas Sirkis d'Indochine, comme Superbus. Et est-ce que tu peux me dire à quel point c'est important pour toi d'avoir d'autres artistes comme ça dans ton spectre?
1: Bah c'est trop marrant. En fait, je pense que mon projet n'aurait jamais existé s'il n'y avait pas eu Indochine et Superbus. Parce que moi, en fait, j'écoutais Indochine et Superbus quand
0: j'étais
1: gosse.
0: Ado. Ouais. Oh,
1: c'était les artistes français que j'écoutais. Et après, on est devenus potes avec Jen, donc la chanteuse de Superbus. Et un jour, on est devenus potes depuis des années, mais on n'avait plus jamais fait de musique ensemble. Et elle m'appelle, elle me dit, tu veux pas qu'on ressorte Lola et tout. Je suis en mode, bah, si grave, c'est mon hymne d'adolescence, quoi. Avec College Boy d'Indochine, justement, trop marrant. Et en fait, elle a appelé Nicolas et ça a donné ça. Et du coup, ouais, ils sont hyper importants dans le paysage musical, enfin dans le mien en tout cas, c'est en intraveineux, j'écoute ça toute la journée. Donc.
0: Et dans ta vie aussi, d'avoir autour de toi des artistes dont tu es proche, avec qui tu peux parler des trucs qu'il n'y a que les artistes qui peuvent comprendre finalement.
1: Ah oui, bah Jen, ça a été c'était pas Allo Lola, c'était Allo Jen hein, pendant ces derniers mois. Non mais franchement, je l'appelais à pleine nuit, on restait 2 heures au hôtel, c'est vraiment une amie, donc elle a été là pour moi dans plein de moments de jour, notamment le dernier en date, et franchement elle comprend tout, et en plus mine de rien, ça fait longtemps, Superbus.
0: Ouais. Et puis tiens, ils sont en tournée eux aussi, une belle tournée de Superbus, n'hésitez pas à aller les applaudir. Alors Aurélie, les nouvelles aventures d'Oshi, il y a aussi tes allers-retours incessants en Belgique, et c'est pas pour un trafic de chocolat, c'est parce que tu fais partie de The Voice Belgique, tu fais partie des coachs. C'est quoi cette expérience de ouf d'être juré maintenant?
1: En fait, j'ai l'impression que la rupture et tout ce qui s'est passé de pas beau dans ma vie, en fait, a fait naître du beau. En fait, j'aurais jamais pu faire The Voice avant. Je me serais jamais sentie capable, déjà en tant que candidate, et en plus après en tant que coach encore moins. Et c'est vrai que c'est comme si tout s'est libéré et j'ai dit oui à plein de trucs. Alors que je disais pas non, mais on me proposait même pas avant. Ça a libéré plein de choses positives et du coup, c'est une expérience de dingue.
0: Voilà. Alors, t'as des talents, une équipe, et tu leur fais chanter.

0: c'était il y a 10 jours, donc une battle, et toi tu leur as fait chanter Nothing Else Matters de Metallica.
1: Et c'était incroyable, en plus ils sont trop forts, ils sont trop forts. En plus ça a été ma presta, vraiment. Je suis partie loin, j'ai adoré qu'on me laisse faire ça aussi. Je me suis dit, c'est cool, c'est une émission.
0: C'est très très cool, The Voice en Belgique.
1: Ah ouais, hein. C'est inscrivez-vous quoi.
0: Ah bah oui, non mais franchement, si vous aimez le rock, là-bas il y a

0: Le moment où on s'est fait écouter des trucs, on s'est rencontrés, et en fait là je fais des allers-retours. Là après l'émission je repars en Belgique pour préparer les directs de mardi, et en fait c'est, je me nourris à fond d'eux aussi quoi. C'est genre des gens qui m'apprennent énormément parce que je dois apprendre à apprendre. Oui. Ça c'est fou en fait comme expérience.
1: Ah bah écoute, en plus alors tu me fais une transition géniale pour le titre avec lequel on va se dire au revoir. C'est J'ai appris.
0: Très marrant.
1: J'ai appris, évidemment. J'ai appris. Alors justement, de toute cette expérience-là, des derniers mois, même de la dernière année passée, est-ce que on en tire donc un quatrième album, donc ça c'est déjà positif. Est-ce que t'en tires aussi des leçons de vie? Est-ce que tu te dis bah tiens par exemple la prochaine fois que je serai amoureuse je dirai à personne? Est-ce que tu prends comme ça des décisions radicales ou est-ce que tu te laisses un peu d'espace là?
0: Il y a une décision que j'ai prise, vraiment radicale, c'est de penser à moi. En fait, de faire attention à ma santé mentale, à ma personne et à ce qu'on n'en abuse plus. Donc c'est la décision, c'est radical malheureusement, mais c'est en tout cas, c'est, je me suis dit maintenant, faut que je me respecte, faut que je fasse attention, faut que j'analyse mieux et que je me fasse plus avoir. Donc faire attention, ouais, et de justement apprendre, continuer d'apprendre, parce que même quand on croit qu'on a appris, parce que c'était sur l'ancien album, bah j'avais pas appris en fait.
1: Et ben voilà, on n'a jamais fini d'apprendre, les amis. J'ai appris. Merci Oshi. Bon voyage en Belgique, bon fignolage en studio et on se reparle bientôt pour le quatrième album. Merci.
0: Salut, merci.

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3: Christophe, comment ça va?
4: Oh, salut Émilie.
3: Tu vas bien?
4: Écoute, ça va très bien, merci.
3: C'est un album qui vient d'arriver, qui s'appelle Fête foraine. Mais attention, c'est pas ce que vous croyez. C'est pas la vie est un manège et une barbe à papa géante. Non, c'est la vie, c'est pas la fête foraine.

0: Fête foraine, le nom de la chanson et le nom de l'album. Et avant de te poser la première question, Christophe, je rappelle à celles et ceux qui nous écoutent que tu es auteur, compositeur, interprète. Ça veut dire que et les musiques et les paroles de l'album viennent de toi.
1: Ça veut dire que je me prends la tête.
0: Ça veut dire que tu te prends la tête.
1: Je réfléchis. Voilà. Je réfléchis beaucoup, mais je ne suis pas tout seul. J'écris mes chansons avec un garçon qui s'appelle Paul École depuis une dizaine d'années. Et puis là, pour le coup, pour les musiques, il y a un garçon qui s'appelle Felipe Saldivia, qui lui est mon acolyte depuis une quinzaine d'années, nous travaillons ensemble. Okay. Moi, j'ai pour habitude de vraiment démarrer les choses chez moi, de réfléchir les thèmes, d'avoir peut-être un couplet, un refrain, un début de mélodie. J'aime pas arriver les mains dans les poches dans une maison où on se retrouve, on se fait un séminaire d'écriture en gros une semaine par mois. Donc pendant 3 semaines, je suis à la maison, je réfléchis, je monte un peu mes trucs et quand ça commence à ressembler à des chansons, paf, je les appelle et là on s'isole et on se fait une semaine ensemble. En général, on fonctionne.

0: fonctionne comme ça.
1: Ok, mais bon, ce que je veux dire, et ce qui m'intéressait dans ta démarche, c'est que t'es impliqué autant dans les paroles que dans la musique. Ça veut dire que même si après il y a d'autres qui viennent mettre leurs pattes, n'empêche que tout ce qui est dit dans ce disque, à un moment, ça vient de ton cœur à toi.
0: À un moment donné, c'est...
1: Ou ton cerveau.
0: Le cœur et le cerveau. Je crois qu'il y a les deux, mais c'est vrai que tout me plaît dans ce métier-là. Tu vois, en ce moment, je suis en train de penser à la scène.
1: Oui.
0: Je pense le décor, je pense les fringues de mes musiciens. Je m'implique dans tout parce que tout me plaît et j'ai toujours cette envie de me surprendre et de surprendre les gens qui m'apprécient à nouveau. Et je crois que c'est important en tous les cas.
1: Oui, alors, vous parlez, les amis, de ce nouvel album de Christophe Maé. Si vous ne l'avez pas encore écouté, dites-vous bien que... c'est étrange de dire ça, mais tant pis, je le dis. J'ai l'impression que c'est l'album d'un homme qui a digéré sa crise de la cinquantaine. J'ai halluciné, Christophe, parce que j'ai toujours... je me suis jamais demandé quel âge t'avais. Et en fait, j'ai regardé et t'as eu 50 ans récemment.
0: Ouais, j'ai fêté mes 50 ans au mois d'octobre.
1: Ouais, c'est ça. Et on dit toujours que voilà, dans la vie d'un homme, et peut-être encore plus d'un artiste, c'est un cap à passer. Et toi, en l'occurrence, je trouve que dans cet album, on sent que t'as pas eu peur de te poser certaines questions, d'aborder certains thèmes, même archi-personnels, et que tout ça est digéré. Donc la vie, c'est pas la fête foraine, mais c'est pas non plus l'horreur.
0: En fait, c'est... Tu sais, j'ai pas réfléchi énormément. En fait, je travaille de manière très instinctive.
1: Ouais.
0: J'avais qu'un désir, c'était de me raconter, de raconter ma vie sans phare. Voilà.
1: Oui.
0: C'est-à-dire que aller à l'essentiel et parler des gens et dire que quand je dis que ma vie c'est pas la fête foraine et c'est pas la misère non plus.
1: Hein. C'est pas la misère.
0: Attention.
1: Ouais,
0: hein.
1: Ouais.
0: Mais c'est vrai que c'est pas, je m'invente pas une vie. J'ai pas peur de dire que je peux être chez moi, je peux m'ennuyer, je peux tourner en rond
1: dans ton salon,
0: je peux avoir peur. Tu vois,
1: ouais.
0: Il y a plein de choses qui me préoccupent. J'ai des enfants, donc il y a plein de choses qui me préoccupent. Et la vie, c'est vrai que c'est pas la fête tous les jours.
1: Ouais.
0: Mais en revanche, chaque jour se fête. Ça, je l'avais déjà écrit dans une chanson qui s'appelle Bouquet de roses il y a quelques années. Donc on peut mettre un genou à terre, mais en sachant que la vie est faite de cycles et qu'on va revoir la lumière et qu'on va, voilà. En tous les cas, je reste un éternel optimiste, quoi qu'il arrive. Mais c'est vrai que ça fait du bien aussi d'aller à l'essentiel et de pas se voiler la face et de dire qui l'on est. À un moment donné, tu es ce que tu es. Et puis voilà, on t'apprécie pour qui tu es ou pas, mais on va pas se mentir, quoi.
1: Ouais, il y a des moments super touchants, en tout cas, comme quand tu fais cet inventaire d'images rassurantes. La chanson s'appelle Dans ma tête.

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1: Énormément de choses dans la tête de Christophe Maé, vous l'avez compris. Cette chanson-là, elle est hyper intéressante aussi au niveau de la musique, parce que le premier extrait qu'on a écouté, Fête foraine, qui était très Motown, hein, quelque part, il y a plein de textures musicales différentes sur le disque.
2: Ce qui est important en tous les cas, c'est que en temps normal, c'est vrai que j'ai l'habitude d'aller parcourir un peu le monde, d'aller à la rencontre au Cap-Vert, à la Nouvelle-Orléans, en Afrique. Quand je finis une tournée, que la lumière s'éteint, je m'éteins un peu avec.
1: Ouais.
2: Donc ça, j'ai la bougeotte et c'est vrai que j'aime bien partir, retrouver l'anonymat et aller écouter un peu de la musique ailleurs, me nourrir de d'autres influences. Là, pour le coup, je fais cet album-là à la maison.
1: Ouais.
2: Et en revanche, j'ai pris énormément de plaisir à le semer, à parsemer de toutes mes influences qui m'animent depuis toujours. Et en plus, ça, c'est un album qui est joué live. Par des virtuoses qui m'accompagnent. Donc c'est un album incarné, très organique, solaire dans la musicalité, qui me permet de raconter un peu ma mélancolie, un peu des moments de nostalgie, et d'y raconter la vie telle que je la vois, quoi.
1: Solaire, c'est très intéressant que tu dises ça, parce que c'est vrai que si parfois certains textes sont plutôt graves ou mélancoliques, en tout cas, très, très intérieurs, la musique, elle est jamais triste.
2: La conception de ma musique, en tous les cas, c'est ça.
1: Ouais.
2: J'adore les rythmiques afro-caribéennes, j'aime bien quand ça pulse, j'ai besoin de danser en studio, j'ai besoin de vivre. Voilà, c'est ça, c'est viscéral. Et c'est ce qui me permet aussi de d'y raconter peut-être des choses plus graves, sans que ça devienne je fais pas de la musique de dépressif.
1: Non plus. Non, ne vous en faites pas.
2: Au contraire, j'ai envie de donner de la vie, quoi.
1: Ouais, mais c'est un album très généreux, ce Fête foraine, et très personnel aussi. Il y a eu beaucoup, beaucoup de bonnes critiques. Est-ce que attendais avec impatience?
2: Ben écoute, on attend toujours.
1: Ouais.
2: Et ça fait effectivement je sens qu'il y a un engouement et que les retours sont plutôt positifs. Donc ça, forcément que je fais ça aussi pour ça, quoi. Tu vois, pour avoir le retour des gens qui m'apprécient et les gens sont bien au rendez-vous, donc ça fait trop plaisir, quoi.
1: Ils sont fidèles, hein, il y a des gens qui te suivent depuis 20 ans maintenant.
2: Cette histoire est folle, tu vois.
1: Oui.
2: Non, mais c'est vrai, parce qu'en fait quand on décide de sortir le premier titre 50 ans déjà.
1: Oui.
2: C'était au mois d'octobre et donc on en profite d'ouvrir la tournée. Et au mois de décembre, la tournée était déjà complète.
1: Ouais,
2: ce qui fait qu'on a rajouté des dates pour 2027. Et les gens sont là, quoi. Donc, c'est c'est juste le pied, quoi. C'est un kiff.
1: Tu évoquais ta chanson 50 ans déjà.
0: J'ai 50 ans déjà.

0: on danse et on sourit, mais n'empêche, 50 ans, quand on est une chanteuse, on demande aux chanteuses de rester belles, de rester jeunes, de faire attention, etc. Est-ce que c'est la même problématique pour les chanteurs? Est-ce que toi, tu fais attention, tu te dis, merde, j'ai 50 ans, est-ce qu'il faut que maintenant, quand je vais, je sais pas, à la télé ou tourner un clip, je me maquille un peu? Comment t'es par rapport à ça?
1: Et dis-moi, moi, je suis pas une chanteuse.
0: Non, toi, t'es un chanteur, mais je me demande si c'est un sujet pour toi.
1: Écoute, c'est un sujet, tu sais quoi, tu vieillis, avec le temps, on change forcément. Oui.
0: Mais par exemple, Zazie, tout le monde avait râlé parce qu'elle avait laissé ses cheveux blancs.
1: Mais Zazie, elle est belle comme elle est. À un moment donné, tu vas voir Zazie, c'est pour écouter sa musique. Oui. Et après, elle est ce qu'elle est, et puis elle est plutôt belle comme elle est. Elle est hyper naturelle. Et moi, je pense que non. Moi, sincèrement, j'apporte pas d'importance là-dessus.
0: Ouais.
1: Je suis comme je suis et c'est clair que je fais du sport, j'essaie de m'entretenir et d'être mais déjà avant tout pour moi quoi, j'ai envie de me sentir bien. Maintenant, j'ai pas commencé le botox et tout le bordel. Ça, je vais attendre un petit peu, je vais repousser ça, d'accord?
0: Mais tu vas pas atteindre ta barbe.
1: Non.
0: C'est en noir.
1: Non.
0: Christophe Maé, sur ce nouvel album, on le disait, t'abordes des thèmes qui sont vraiment hyper personnels et à la fois, plus c'est personnel, plus c'est universel et ça va parler à tout le monde. Je pense par exemple à cette phrase terrible, mais qui est vraie, quoi. C'est on est seul, on meurt seul. On arrive tout

0: Seul, avec plein de monde autour, c'est une sensation qui est hyper étrange.
1: C'est ça. Là, je parle vraiment de ça, quoi. Je parle de... C'est un des premiers titres que je commence à écrire. Je sors de la tournée et ouais. C'est vrai que là, je me retrouve à la maison. Et même s'il y a du monde, s'il y a ma femme, mes enfants, tout ça, j'ai ce sens du vide qui est là. Ce sentiment de vide, de solitude qui est là, qui me traverse.
0: C'est un album qui parle aussi beaucoup d'amour. Il y a des chansons d'amour très lumineuses. Et puis, il y en a une qui aborde la peur d'être quittée.

0: une chanson où tu dis que tu veux pas qu'on te dise adieu, mon amour. Qui est cette voix féminine incroyable qui t'accompagne sur la chanson?
1: C'est une demoiselle qui s'appelle Cécile Évraud, chanteuse de flamenco traditionnel, qui quand elle chante, elle pleure, quoi.
2: Nous aussi, hein.
1: Mais de toute manière, c'est la force du chant, du chant flamenco. Il y a quelque chose de tellement viscéral. Il y a une âme dans ses voix. Et ça fait quelques années que j'ai envie de solliciter cette demoiselle-là, mais j'avais pas la chanson. Et là, pour le coup, cette chanson est arrivée. Et j'entendais sa voix au moment où je l'ai composée. J'entendais déjà sa voix. Et c'est vrai que je parle de ce couple qui traverse la vie, qui est tout simplement la mienne, puisque ça fait 22 ans que nous marchons main dans la main avec ma femme et puis voilà, avec toujours cette peur de que ça se termine. En tous les cas, j'aime traiter ce sujet-là parce que je déteste les choses qui se terminent. Que ça soit en amour, en amitié, la fin d'une soirée, la fin de l'été, la fin des fêtes de Noël. Et il y a quelque chose comme ça dans l'album qui se tient la main, entre ces chansons se tiennent la main, parce que c'est un sujet assez récurrent qui vient sous une autre forme. En fait, ce que j'essaie de dire par là, c'est que moi je fige ces moments, ces jolis moments, je les fige à travers ces chansons-là. Pour en garder un souvenir, parce que en fait ce temps qui passe, c'est quelque chose qui peut qui me travaille, quoi, tout simplement. Et le fait de le figer, et sinon c'est revenir aussi à l'instant présent, quoi, de relever ces sujets-là, c'est d'être plus dans l'instant présent et de profiter pleinement, parce que voilà.
0: Ah oui, mais alors à la fois
1: c'est essayer de ralentir le temps, quoi.
0: Ouais, tu profites pleinement, mais en fait quand t'es en train de vivre un truc qui te plaît, t'es déjà en train de te dire merde, ça va se finir.
1: Non, n'exagérons pas. Ça, en soirée, par exemple, quand ça commence quand je commence à y penser, c'est quand il y en a un qui va se lever, qui va dire, ouais, j'y vais parce que faut que je libère la nounou, ou j'ai je sais pas quoi demain matin. Là, le premier qui se lève qui dit ça, c'est le casse-délire de la soirée.
0: C'est vrai.
1: Tu vois? Moi, je sais quand je suis en soirée.
0: C'est jamais toi le premier.
1: Moi, je suis le dernier à partir. Je déteste quitter la table. Ah ouais, pour de bon.
0: Et c'est ce qu'il raconte dans Je voudrais que ça continue. Donc, quand on n'aime pas que les choses se terminent. Moi, j'ai...

0: Alors, il y a un moment, je parie que tu t'es dit,
1: j'aimerais bien que ça continue. C'est le moment où tu es avec Francis Cabrel en train d'enregistrer votre duo. C'est une chanson qui s'appelle La boutique des rêves. Est-ce que tu peux nous raconter ton histoire avec Francis Cabrel?
2: Écoute, avec grand plaisir. Il me fait cet immense cadeau de pencher une oreille, d'écouter cette chanson-là. Je l'appelle. Cette chanson, on l'enregistre, on la compose. Je l'enregistre. Et puis, il manque plus que sa voix, quoi. À un moment donné, je me dis, oh, s'il pouvait poser sa voix. Donc, je l'appelle et je lui dis, écoute, je viens d'écrire une chanson qui parle de ce métier que tu connais mieux que personne. C'est un hommage aux artisans. Et là, en l'occurrence, je parle de notre métier, d'aller chercher des mots, des notes et de créer des émotions, des sentiments comme ça. Et il me dit, ah, j'aime bien le sujet. Et donc, je lui envoie la chanson. Et puis, il me dit, écoute, laisse-moi vivre un petit peu avec et je reviens vers toi.
1: T'avais le track?
2: Ouais, écoute.
1: Tu vois comment Cabrel, toi? C'est un de tes héros? C'est un ami? C'est comment pour toi?
2: C'est quelqu'un pour qui j'ai énormément de respect. C'est quelqu'un, je l'ai dit à plusieurs reprises, c'est mon idole. C'est la personne que j'ai le plus écoutée. Qui représente mieux l'artisanat dans ce métier?
1: Cabrel?
2: Ouais.
1: Ah, bah, évidemment, oui.
2: Non, mais il y a forcément que je pense aussi à Alain Souchon, Laurent Voulzy, les plus grands, quoi, tu vois, dans leur manière de faire. Mais lui, sa musique, le côté blues de sa musique, son œuvre, son répertoire, de prendre le temps comme ça, de livrer une œuvre tous les, tu vois, un album tous les 7-8 ans, c'est l'élégance.

0: et avec Francis Cabrel, la boutique des rêves. C'est un des grands moments de ce nouvel album, Fête foraine. Christophe, fier.
1: Carrément.
0: Hein?
1: Plus que fier.
0: Il est réussi, ce disque.
1: Ouais, je suis très, très, très heureux. Très content du résultat, en tous les cas, parce que je souhaitais vraiment enregistrer cet album-là.
0: Il est né dans la joie, dans la douleur?
1: Franchement, c'était un peu force tranquille. Je ne me suis pas énervé.
0: À la Cabrel.
1: Non, on n'y est pas encore là. Lui, il est trop loin, il est trop. Mais en tous les cas, j'avais vraiment envie d'apporter ça et de parler de la vie sans phare, de parler des gens qui donnent du sens à ma vie, c'est-à-dire que la famille, mes proches, mon refuge, tu vois. Parler des gens qui m'apprécient à travers cette chanson-là que je leur dédie. Il y a que de l'amour chez toi.
0: Ah oui, on l'écoutera tout à l'heure. Ouais.
1: Entouré de ces virtuoses qui m'accompagnent, que des musiciens qui arrivent d'ailleurs. C'est une invitation au voyage. Et puis en même temps, voilà, où j'ai recentré vraiment les thèmes où j'avais parlé. Envie d'aller à l'essentiel, finalement.
0: Alors, il est très bien fait, cet album. On sent que tu as pensé, Christophe, à l'ordre des chansons de Fête foraine. En fait, il y a vraiment un triptyque au milieu du disque. La 4, la 5, la 6. Trois amours différents, mais trois amours hyper importants. Alors, dans ta vie à toi, mais dans la vie de tout le monde. C'est maman, ma femme et le public. Tac, tac, tac, 4, 5, 6. C'est drôle quand même qu'elles se suivent, ces chansons, et qu'elles se...
1: Tu sais quoi, j'avais même pas capté.
0: Ah bah moi, j'ai capté tout de suite. Moi, c'est mon petit côté psychanalyse.
1: Mais que ma mère soit là
0: En prums. Elle était là au début de l'histoire.
1: Ah ben, disons que c'est elle qui crée, c'est elle qui écrit cette histoire.
0: Hein, voilà, ma femme et le public. Moi, j'aime bien.
1: Ouais, écoute.
0: Franchement.
1: Mais c'est vrai que c'est un album sur l'amour. C'est un album d'amour. Écoute, de toute manière, je crois que l'amour, on en a tellement besoin. Et c'est tout ce qui nous restera, finalement.
0: L'amour, c'est la lune, c'est maman.

0: quel moment ta femme, elle a entendu cette chanson qui parle d'elle
1: sur la fin. Sur la fin
0: elle
1: de
0: était
1: la
0: déjà prête de la,
1: ouais,
0: la chanson.
1: Ouais, ouais.
0: Elle n'a pas entendu au début.
1: Et puis, c'est vrai que j'avais vraiment envie de. Bah, tu sais, je me cache souvent derrière elle, quoi. Je la mets dans la lumière. Là, en l'occurrence, je dis qu'elle mérite carrément les applaudissements, tu vois.
0: Parce une star.
1: Parce que c'est elle qui me porte et qui me supporte surtout au quotidien. Tu vois, parce que quand on passe à table et qu'elle voit que je suis dans mes pensées parce que je suis en train de réfléchir à mes chansons, et c'est vrai que ça, tu sais, j'essaie d'en parler avec un peu de légèreté, mais ça me prend 24 heures sur 24 cette histoire. C'est-à-dire que quand je suis pas en tournée, je suis chez moi, mais je pense à ça du matin au soir. J'arrive à vivre forcément et normalement et j'arrive à m'épanouir, tout ça, mais ça me prend beaucoup, beaucoup d'énergie et beaucoup de ça me prend
0: Ça me prend la tête.
1: Et à un moment donné, elle me parle et il n'y a pas de réponse, quoi. Elle me dit, dis-moi, tu vas nous faire ça tout l'hiver? Tu vas tourner en rond comme ça tout l'hiver? Et au moment où elle me dit ça, ben, elle déclenche ce morceau.
0: Ouais.
1: Le lendemain, je vais me retrouver avec une boucle comme ça, très hypnotique, l'intro de cette chanson-là, où je démarre, ma femme est belle, et je raconte ce truc-là. Et même, merci d'être là, merci de me remuer, merci de me bousculer, parce que grâce à ça, en tous les cas, j'arrive à écrire, et puis elle me réveille, quoi.
0: Qu'est-ce qu'elle a dit quand elle a entendu la chanson pour la première fois?
1: C'est sa chanson préférée, je crois.
0: C'est ta meilleure.
1: Ah ouais, tu as jamais fait un chef-d'œuvre pareil. Ça, c'est vraiment, tu vois.
0: Et puis il y a la chanson pour le public que tu évoquais tout à l'heure. Il n'y a que de l'amour chez toi, les amis. Vous qui allez applaudir Christophe Maé en concert, cette chanson, elle est pour vous.

0: a que de l'amour chez toi. C'est marrant, tu dis tu. C'est toi le public.
1: Ouais.
0: Tu vois une personne.
1: Et pourtant quand je suis sur scène, j'aime pas tutoyer les gens.
0: Ouais.
1: Donc je vous vois en général tout le monde, mais là je sais pas, il y a que de l'amour chez toi. Il y a quelque chose. Je les prends un par un, quoi. Tu
0: ouais.
1: vois. Et c'est un refrain que j'avais cette idée depuis quelques années. J'ai envie d'écrire ce truc-là. Et j'avais ce refrain, il y a que de l'amour chez toi, il y a que ça, il y a que ça. Et putain, j'ai tourné en boucle, mais des mois avec ce refrain. J'arrivais pas à déclencher le couplet. Et puis, boum, c'est venu tout doucement et je suis tellement heureux du résultat, et puis en plus d'un arrangement très soul, ce côté Motown que j'adore. Ouais, il y a quelque chose de très très sexy dedans.
0: Je pense que ça va bien fonctionner sur scène, parce que je pense que ça y est, maintenant tout le public la connaît déjà par cœur, et ça va vous faire sans doute des beaux moments en concert.
1: Ouais, j'imagine.
0: Ça va être bien. Là,
1: je l'ai vraiment pensé pour la scène.
0: Ouais.
1: Cette chanson-là, de toute manière, toutes les chansons. Au moment où j'écris, où j'ai l'album devant moi, je sais à peu près où. Début, milieu du show, fin du concert, je sais à peu près où elles vont être placées dans l'album. J'ai envie de vraiment raconter une histoire, quoi. De démarrer un concert, emmener les gens où je le souhaite, quoi.
0: Les 10 nouvelles chansons de Christophe Maël racontent une histoire, oui, c'est la sienne. Et c'est réjouissant. Fête foraine est disponible. Bonne tournée à toi.
1: Merci infiniment. Merci.
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0: Stéphanie Hackett, Amour charnel, un coup de cœur ici au Serre.
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2: L'écomusée de Marquèze est né en 1969. Un village reconstitué, témoin de la vie à la campagne au 19e siècle, au cœur de la forêt des Landes, avec ses gens, ses métiers et son petit train. Notre guide, David Escarpite, chargé des expositions et de la recherche.
3: Le fameux petit train, bien sûr, qui est fondamental et qui est une pièce du dispositif essentiel. Alors, le petit train, c'est un vrai train. Hein. Donc, ce sont des locomotives du début du XXe siècle. Elles étaient à vapeur jusqu'en 2001, puis maintenant, ce sont des locomotives actuellement diesel qui traînent des wagons également du début du XXe siècle qui viennent de l'Hérault. Ce sont des vrais wagons hein, du début du XXe siècle qui sont classés. Et ce petit train, c'est un tronçon de 3 km et quelques de l'ancienne voie ferrée Sabre. Mimizan, qui a fermé en 69 et rouvert en 69, puisqu'en fait, je crois qu'elle a fermé à l'été. Et dès le mois de septembre, elle était rouverte sous la forme d'un chemin de fer associatif qui a été monté, qui continue de fonctionner. Donc, ce petit train est censé vous faire passer du monde civil du 21e siècle à un autre monde par un phénomène de, c'est un des effets recherchés, un phénomène de bulle. Vous arrivez dans un autre, vous sortez du train après 3 km de périple très, très lent. Donc, il faut une grosse dizaine de minutes. Vous arrivez dans un autre monde. Il y a une immersion qui est faite. On ne peut pas accéder à Marquèze, en théorie, autrement que par le petit train. Donc, c'est vraiment un endroit qui est voulu comme étant une bulle à laquelle on accède par une espèce de machine à remonter le temps. C'est l'idée de base qui est le petit train.
2: Quand on en descend du train, dans quel monde se retrouve-t-on ?
3: Eh bien, vous vous retrouvez sur un quartier qui, de par sa physionomie, représente ce qu'était la Lande traditionnelle. Alors, on a l'habitude de mettre des dates. Il n'y a pas vraiment de date pour Marquèze, parce qu'il y a le train, c'est 1890, il y a des évocations d'activités plus anciennes. Vous vous trouvez, en gros, au temps de Félix Arnaudin, si vous voulez, dans une représentation de la société landaise traditionnelle, avec des maisons de type traditionnel, c'est-à-dire local, en bois et en torchis et en brande, avec des gens qui, de par leurs vêtements, représentent le mode de vie traditionnel, des savoir-faire traditionnels, des représentations de pratiques comme la vannerie, un berger sur les chasses, qui est aussi musicien en général. Puis il y a aussi des choses du 21e siècle, il y a deux restaurants, enfin un restaurant, des buvettes, etc. C'est-à-dire que c'est une sorte d'immersion dans un espace qui évoque le monde de la Lande traditionnelle dans ses pratiques.
2: Au cœur du parc régional de Gascogne, Marquèze est labellisé réserve étoilée. À Marquèze, on observe les comètes, vous le saviez. Tout sur l'écomusée de Marquèze, marquèze.fr. 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
4: On le sait, les histoires de famille sont parfois un peu compliquées. Mais voici quelqu'un qui répare les arbres généalogiques qui ont pris la foudre. Pour une succession, elle peut vous appeler à 14h un mardi pour vous annoncer que vous avez un frère caché qui élève des chèvres dans le Larzac.
5: Alors, je m'appelle Virginie Nguyen Brion, je suis généalogiste successorale.
4: Virginie, voilà un métier bien savant. Ça consiste en quoi exactement ?
5: Alors, ce métier consiste à retrouver donc les héritiers dans le cadre de succession. L'objectif, c'est justement la transmission d'un patrimoine. Mais ce qui rend ce métier passionnant, c'est que ça va au-delà, en fait, de la transmission du patrimoine. On vient rouvrir une histoire familiale. Ça peut arriver que ça amène à de véritables retrouvailles.
4: Alors, c'est pas commun comme métier, on y arrive comment ?
5: On arrive à ce métier un peu par hasard. Pour ma part, c'était un peu un coup du destin. À la fin de mes études de droit, me dirigeais plutôt vers le notariat. Et j'ai découvert ce métier et j'ai eu la possibilité de rentrer dans un cabinet historique local. Et j'y ai travaillé pendant 16 ans.
4: Et ces gens que vous retrouvez, ils espèrent quoi et ils demandent quoi ?
5: Retrouver ces photos, c'est ça qu'on nous demande. Donc c'est pour ça qu'il y a quand même vraiment une vraie partie généalogie. De s'intéresser aux défunts et voir s'il n'y a pas des photos de famille.
4: Vous devez en avoir des histoires à raconter. Une en particulier ?
5: Pour moi, le cas le plus exceptionnel, c'est toujours ce côté humain. C'est-à-dire quand on vient annoncer à un frère qu'il a une sœur et donc à la sœur qu'elle a un frère. Que le papa, désolé mais c'est souvent le père, n'avait rien dit. C'est-à-dire qu'il avait eu un fils d'une deuxième union. Et il n'avait pas du tout parlé de sa fille d'une première union. Parfois, les frères et sœurs ont des destins complètement différents et ça va être compliqué pour eux de bien s'entendre. Mais là, en l'occurrence, ils étaient tellement heureux de se retrouver et je pense qu'ils se voient toujours aujourd'hui. Et ça a changé leur vie, ça a bouleversé leur vie.
4: Comment Comment fait-on dans des histoires aussi personnelles pour que ça se passe bien?
5: Il faut à la fois être méthodique, parce qu'il faut respecter une certaine méthodologie, au départ. Ensuite, je pense qu'il faut être empathique, parce que l'empathie, c'est ça qui va faire l'empathie dans les recherches. Parce qu'on va se mettre un peu à chaque fois à la place du défunt, mais pourquoi il serait parti par là, connaître les comportements sociaux de l'époque, etc. Et puis l'empathie, parce que quand on va retrouver les héritiers, en fait, certains ont besoin d'être écoutés, puis il y a certains qui bloquent, mais parce qu'ils ont juste besoin d'être entendus. Alors moi, c'est ici, à Lille, que j'exerce mon métier avec passion de généalogie successorale et que j'ai la chance de pouvoir exercer cette profession qui est toujours pleine de surprises.
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6: Je suis sûr que vous êtes déjà passé devant le château du Barou, sauf que le château du Barou, sans un homme, il serait aujourd'hui inexistant, détruit, entièrement détruit. C'est André Vaison de Pradène qui l'a sauvé. Il arrive en Vaucluse au début du 20e. Très vite, il s'enracine, il devient conseiller municipal, conseiller départemental, puis maire de Murs pendant près de 4 mandats. André Vaison de Pradène, c'est un homme public, engagé, décoré de la Croix de Guerre 14-18, chevalier de la Légion d'honneur, mais c'est surtout un sauveur de pierre. 3 châteaux vont marquer son existence. D'abord, celui de Murs, dont il devient propriétaire. Ensuite, il y a le château de Javon sur son plateau forestier. Et puis, il y a donc le Barou. L'histoire la plus spectaculaire, quand il prend possession au début du siècle, le château féodal est dans un état catastrophique. Les guerres, les pillages et l'incendie de 1929 ont tout dévasté. Je vous renvoie d'ailleurs à la chronique consacrée sur l'histoire du château du Barou. Et là, donc, André Vaison de Pradène va se lancer dans une reconstruction titanesque. À l'époque, pas de subvention, pas de mécénat, tout est à ses frais. Et sur 10 ans, il fait travailler 10 maçons pendant 10 ans. On va consolider les murs, refaire les toitures, dégager les salles, restaurer les escaliers. Il va redonner une silhouette, une sorte de colonne vertébrale à ce château qui domine les dentelles. Et c'est ce gros travail, notamment la nouvelle toiture en béton, qui va permettre au château du Barou de survivre lorsqu'il y aura un second incendie en 1944 pendant la Seconde Guerre mondiale. Sans ces travaux-là, le château qu'on visite aujourd'hui n'existerait plus. Et puis il y a aussi cette autre facette moins connue. André Vaison de Pradène était un passionné de préhistoire. Ses travaux aujourd'hui font encore référence. En fait, il a longuement étudié les ateliers préhistoriques autour de Murs grâce aux paysans qui lui rapportaient leur trouvaille contre quelques pièces. Une grande partie aujourd'hui de sa collection a été donnée au musée d'Orsay et c'est loin d'être fini. Aujourd'hui, une biographie est actuellement en préparation par son petit-fils Jean-Baptiste Vaison en collaboration avec un archéologue. Mais la vie d'André, elle, se termine tragiquement. Il meurt accidentellement à Paris, intoxiqué au monoxyde de carbone dans son appartement avec son épouse et sa fille. Seul son fils survit et c'est ce fils qui va prolonger l'esprit du père en protégeant les propriétés familiales. Et aujourd'hui, donc, c'est son petit-fils, Jean-Baptiste, avec Fanny, qui poursuivent cette histoire au Barou, notamment avec la création du premier whisky du Vaucluse, élaboré à l'intérieur même du château.
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1: Tout ce qui a trait au caractère des humaines et des humains, j'adore. Je trouve que la langue occitane se délecte à qualifier les comportements humains. Roumé, je savais que tout le monde connaît Kéomo. C'est un bon exemple. Tu pourrais faire un sourire plutôt que de roumé. Roumé. Comme ce mot l'indique dans sa construction, ça grogne, ça fait trembler les murs. Quelqu'un qui roume, c'est un râleur d'excellence. T'as voulu faire les courses? On y est. Qu'est plus le moment des roumas, mon grand. Ce n'est plus le moment de râler, ok? Plutôt que de roumer, on finit vite et on rentre. Roumer, ok? Vous connaissez, bon. Et si je dis marouné, marouna, c'est la même chose. Dans le mot, le R roulé nous montre une personne qui râle aussi, qui bougonne. Il marronne comme un burga au kevonvo, non. Il râle comme un frelon qui vrombit. Roumé, marouné, faites vos courses, mesdames et messieurs. Allez, adieu.
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2: À Cognac, la solidarité ne date pas d'hier. Il y a plus de 100 ans, on distribuait déjà des repas gratuits aux personnes dans le besoin. Une soupe populaire avant l'heure, en quelque sorte, née dans une loge maçonnique et qui va rapidement provoquer une guerre ouverte avec l'Église. Dès le XVIIIe siècle, la franc-maçonnerie s'implante dans la cité cognacaise, notamment autour du négoce du cognac. Alors on y retrouve des noms bien connus dans la ville, Martel, Hennessy, Otard, des notables, des élus, des négociants qui jouent un rôle majeur dans la vie locale. À la fin du XIXe siècle, dans le contexte de la Troisième République naissante et de ses différentes réformes sociales, eh bien, une idée émerge dans les rangs de la loge cognacaise qui est alors dénommée la Liberté. Il s'agit de créer une œuvre caritative nouvelle, efficace et laïque. Et cette œuvre, eh bien, va prendre le nom des fourneaux économiques. Concrètement, les fourneaux économiques, eh bien, on y distribue gratuitement des soupes, des légumes, de la viande, mais aussi du charbon et du bois de chauffage aux habitants les plus démunis. Et les archives de cette œuvre caritative montrent une solide organisation et un engagement qui va durer près de 40 ans. Donc on est vraiment là, clairement, face à un ancêtre des Restos du Cœur. Jusqu'alors, la charité, eh bien, c'était surtout l'affaire de l'Église. Et avec les fourneaux économiques, eh bien, la loge maçonnique, elle entre sur un terrain sensible. Et elle va concurrencer directement les œuvres religieuses locales. Très vite, les tensions montent. Des rumeurs circulent, des accusations de mauvaise gestion, voire de sabotage. Écoutez bien, en 1899, un des responsables de l'œuvre raconte même que des personnes payées par le clergé local auraient mis du verpillé, du verpillé dans les aliments pour discréditer les fourneaux économiques et affaiblir la franc-maçonnerie cognacaise par la même occasion. Alors là, la riposte est immédiate. L'Église crée à son tour ses propres fourneaux économiques tenus par des religieuses. Derrière l'aide aux plus pauvres, eh bien, on se rend compte que ce sont en fait deux visions du monde qui s'affrontent, la charité religieuse d'un côté et la solidarité républicaine de l'autre. Malgré toutes ces péripéties, les fourneaux économiques des francs-maçons, eh bien, ils vont poursuivre leur action jusqu'en 1940, avant d'être stoppés par l'occupation et le régime de Vichy. Aujourd'hui, si on prend un peu de recul, on se dit surtout que ces fourneaux, eh bien, ils ont été une réponse simple et humaine à la pauvreté du quotidien. Un peu de pain et de chaleur pour ceux qui en avaient besoin.
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1: 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Je suis trop fier de mon jingle, j'en suis fier. Je l'assume, j'en suis fier. Comment ça va les gens sur Ici Picardie? C'est la Camini Minute, votre chronique de la joie et de la bonne humeur. Écoutez, moi ça va, sauf que je suis encore un petit peu ému, parce que comme beaucoup de Français, j'ai vu le biopic sur la vie de Philippe Nicolique des To Be Free partir un jour. Sans retour, c'était émouvant. Il paraît que Caris, le rappeur, l'a vu et il a pleuré. C'est pas vrai. Je précise que c'est pas vrai parce que j'aime mon nez, ok, je veux le garder. Les années 90, nous, on a connu les grandes manias, les plus belles manias. Michael Jackson mania, Club Dorothée mania,
3: Patrick Bruel mania. Et vous, vous avez quoi? La Chikung mania. Voilà, c'est Chikungunya, c'est nul, nul. Nous, on a connu des manias de ouf, on a connu les boys bands. Et au final, les To Be Free, qu'est-ce qu'ils faisaient? Ils faisaient un peu de la dance et de la techno. Vous connaissez cette musique? La musique avec des textes extraordinaires, dignes de Baudelaire, de Balzac et de Molière. Il y a un Américain, il est arrivé, il a dit... I like to move it, move it. I like to move it, move it. I like to move it, move it. You like to move it. I like to move it, move it. I like to move it, move it. Ça, c'est même pas un refrain. C'est un mantra, les gars. Extraordinaire. Les Allemands, ils ont vu ça, ils ont dit, OK, nous aussi, on va s'y mettre. Eins, zwei, Polizei. Drei, vier, Grenadier. Fünf, sechs, Sankt-Kirk. Gute Nacht, Gute Nacht. Je suis pas très fort en allemand, j'ai fait ce que j'ai pu. Mais on sentait le niveau du texte. Il y a un mec qui a écouté ça, il a dit, OK, d'accord, vous voulez jouer ça? Tout ta, tout ta, tout ta ta. Tout ta, tout ta, tout ta ta. Lui, on pensait qu'il avait fini le game. Mais non. Après, les mecs, ils se sont dit, nous, on fait plus de mots, on fait juste des sons. Pi, pa, pa, palopo. Pa, pa, palopo. Pi, pa, pa, palopo. Même les chanteurs, ils comprenaient même plus ce qu'ils disaient. I'm a scatman. Vous allez pas me faire croire que le mec, il comprenait ce qu'il disait. Voilà, c'était ça les années 90. De la créativité, des chansons à texte. Mais bon, toutes les bonnes choses ont une fin. Les années 90, elles sont parties. Un jour, sans retour, effacées. Votre amour, sans se retourner. Excusez-moi, je suis encore ému par le téléfilm sur Philippe Nicolique.
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1: Des circuits courts, je privilégie ça. Je me dis qu'on de la richesse, il y en a partout, mais il y en a chez nous aussi.
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3: Il travaille le chêne ou le frêne pour redonner vie, notamment au jeu des staminets dans son atelier. Il s'appelle Damien, et avant de parler de vos créations, de l'amour du bois, d'ailleurs cet amour, il est rentré comment dans votre vie ?
1: Difficile à dire comment c'est rentré dans ma vie, en tout cas je suis quelqu'un curieux de nature. Et le travail du bois, je trouve que ça c'est noble en fait, c'est une activité assez noble. Et puis il y a l'amour du jeu aussi là-dedans. Et finalement, en étant curieux, en s'intéressant aux choses, j'ai vu ces jeux en bois, hein, ces jeux d'estaminet qui existent depuis très très longtemps. Et puis, j'ai eu envie de les faire moi-même. Donc, il y a l'envie de créer, et une fois que c'est créé, il y a aussi l'envie de partager.
3: Bon, il faut le dire, entre l'envie, la réalisation, il y a quand même un pas, Damien. Il faut être sacrément bricoleur pour transformer une pièce brute en un jeu fonctionnel, non ?
1: Clairement, oui. Curieux déjà, oui, bricoleur beaucoup, mais j'aime toucher à tout. Ça fait longtemps que je bricole un peu tout et n'importe quoi. Et puis, on voit un jeu, on le teste, on l'essaye, ça nous plaît. Donc, voilà, la curiosité, ça anime cette flamme de la curiosité. Et du coup, je cherche à comprendre comment il a été conçu.

0: c'est une bonne addiction en fait.
1: Vous travaillez surtout en circuit court avec du bois local, des produits naturels. Est-ce que c'est essentiel pour vous que le jeu reste un objet sain ?
0: La démarche, elle est complètement... on est vraiment là-dedans. Enfin, je suis là-dedans parce que je suis seul dans cette aventure. Mais le bois, oui, est local aussi bien sur les éléments de jeu que je vais créer aussi. Enfin, les plateaux de jeu, on va dire. Mais aussi les éléments, voilà, comme je disais tout à l'heure, que je vais faire autour à bois. Mais des circuits courts, je privilégie ça. Je me dis qu'on de la richesse, il y en a partout, mais il y en a chez nous aussi. Donc, ça serait dommage d'aller chercher trop loin ce qui existe déjà chez nous. Donc, oui, je reste local. Et puis, en dehors de ça, il y a aussi une volonté de rester sur quelque chose de naturel. Le bois est un élément naturel. En transformant le bois, en le travaillant, on peut faire des choses magnifiques. Moi, je crois beaucoup en ça, mais je crois aussi en tout ce qui va sublimer le bois. Ce que je vais utiliser pour teindre le bois, pour cirer le bois, pour le huiler. Je vais vraiment rester sur des produits naturels parce que pour moi, ça fait sens.
1: Damien Lefèvre, créateur de jeux en bois, a retrouvé sur les réseaux sous le nom « Il était un petit atelier ». 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
3: Nous l'avions déjà reçue dans Toujours à la page en tant que romancière. La romanaise Magali Milot est de retour dans les librairies, mais cette fois en tant que médecin. Le métier qu'elle a exercé passionnellement jusqu'à un burn-out en blouse blanche. C'est d'ailleurs le titre qu'elle a choisi pour ce témoignage qui paraît chez l'Archipel. « Mon burn-out en blouse blanche ». Un livre qui commence le jour où Magali échappe de peu à la mort au volant parce que son cœur déclenche au milieu de nulle part une crise de tachycardie. Et ce n'était pas le premier symptôme, il y avait eu des bronchites à répétition, l'eczéma et même l'apparition d'un foyer d'endométriose. Et bien sûr, la course contre le temps pour s'occuper de ses enfants, recevoir ses 40 patients par jour, les ruminations nocturnes, la boule au ventre le jour. Et il y a aussi eu le déni, un refus de voir qu'il était urgent qu'elle arrête. Même cet accident, évité de justesse, n'aura pas su lui mettre les points sur les i. Pourquoi, Magali Milot ?
4: Je ne sais pas exactement, mais c'est vrai que j'avais beaucoup de culpabilité à m'arrêter par rapport aux patients, par rapport à ma famille. Dans nos études, on ne nous apprend pas à prendre soin de nous. On nous apprend à toujours être là, toujours travailler, voilà, faire plus. Et puis, en tant que femme, j'allais dire, on est un peu des rocs, on est... Voilà, on est les piliers et oui, je me disais, il faut que je tienne, quoi. Il faut tenir.
3: Et vous aviez des reproches qui vous étaient faits dans le cadre familial, effectivement. Comment vous les expliquez ?
4: Je pense que c'est pas compris ce qu'on vit quand on est en burn-out. Et voilà, et peut-être que l'entourage a besoin de savoir que c'est pas quelque chose qu'on ne veut plus faire, c'est juste qu'on peut plus parce qu'on n'a pas assez d'énergie. Donc je pense que c'est pas compris.
3: Pas compris non plus par une partie du corps médical, parce que vous avez quelques consultations qui sont quand même assez violentes.
4: Oui, les médecins ne m'écoutaient pas vraiment. En tout cas, certains que j'ai vus. C'était assez compliqué, ça, pour moi.
3: Qui a été ou quelle a été la première personne ou le premier moment qui vous a autorisé à vous dire, là, je vis quelque chose et c'est légitime de dire stop ?
4: Alors, la première personne, ça a été quand même la psychologue qui m'a suivie. Mais au début, c'est pareil, je ne voulais pas croire à ce qu'elle me disait. Elle m'a vraiment dit, c'est un burn-out, etc. Il va falloir du temps. Mais moi, j'étais encore dans le déni en me disant, non, mais c'est trop long. Elle me parle d'un an et demi de repos. Moi, j'ai envie de reprendre et je vais reprendre bien plus vite.
3: Écrire ce livre, pour vous, c'était un bilan, c'était un message. Comment est-ce que vous l'avez abordé ?
4: Pour moi, c'est plus un message, en fait. C'est plus pour aider les gens qui sont en burn-out, mais aussi les proches. Après, c'était aussi alerter, parce qu'il y a beaucoup de burn-out en ce moment, dans toutes les professions, mais le milieu médical est quand même bien impacté. Le système médical, actuellement, je vais dire, il est plus performant, parce que chaque médecin a trop de patients, comme je le mets à la fin. La patientèle a augmenté de 1/5 par médecin. C'est très compliqué. Donc, c'est pour ça qu'il y a des médecins qui tombent, j'allais dire, malade de plus en plus. Moi, je dirais ce qui est essentiel par rapport aux professions médicales, aux médecins, c'est prendre soin de soi pour pouvoir ensuite redonner aux autres. Et puis après, même pour la plupart des personnes, essayer toujours de se ramener un peu à soi et à quels sont mes besoins, quelles sont mes limites et j'ai le droit de dire non pour certaines choses pour pouvoir me préserver ma santé.
3: Magali Milot a vécu 3 ans de

0: Ils sont aux enfers et a mis 3 ans à se reconstruire grâce au repos, à la méditation, à la danse, à l'écriture. Grâce à un recentrage sur elle-même et une remise en question profonde de son mode de vie. Elle délivre un témoignage touchant et un message indispensable dans « Mon burn-out en blouse blanche » paru chez l'Archipel.
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2: Bonjour Daniel.
0: Bonjour.
2: Alors vous êtes fleuriste, vous êtes installé ici depuis pas très longtemps dans cette boutique, vous étiez un petit peu plus haut avant. Votre spécialité, c'est les fleurs.
3: Voilà, c'est ça, c'est les fleurs, le monde du végétal plus exactement.
2: Alors moi j'ai pas du tout la main verte, j'ai même réussi à tuer un cactus une fois, c'est pour dire. Mais vous allez m'apprendre à faire un bouquet de fleurs. Est-ce que c'est dur à faire un bouquet de fleurs ?
3: Oui, ça peut être difficile. Plus on a de tiges, plus c'est compliqué, oui. On va essayer de vous montrer comment on fait un bouquet. Mais bon, après, on va voir. On va voir si notre animateur préféré est doué en bouquet.
2: Mal barré, mais on essaye, allez, c'est parti. Déjà, qu'est-ce que vous avez choisi ?
3: Alors déjà, j'ai choisi des margots, des herbes un peu séchées, des gerberas, des roses, des craspédias, des asters et puis des aclepsias.
2: Ok, et donc qu'est-ce qu'on va devoir faire maintenant ?
3: Alors là, il y a 17 tiges, à vous de vous lancer.
2: Moi, si ça tenait qu'à moi, je les prends, je les regroupe, je les mets un élastique et c'est fini.
3: Il faut essayer de les assembler un peu harmonieusement quand même, hein, parce que sinon ça ne va pas être joli.
2: Ok, donc là, il faut m'aider.
3: On prend une fleur, on en prend une autre, et puis on voit si ça matche bien.
2: Donc là, admettons, je prends du blanc.
3: Ouais.
2: Le blanc, ça va bien avec le rouge, pas de bêtises.
3: C'est ça.
2: Tac, tac. Ça, je trouve ça hyper joli, il y a un petit côté jaune.
3: Un craspédia, oui, une petite boule jaune. C'est mignon jaune. Comme tout, et ça se fait sécher, c'est ça qui est sympa. Un petit peu plus haut, ton craspédia, peut-être un petit peu d'orange.
2: C'est bien déjà.
3: Voilà, c'est pas mal. Là, on peut mettre... On peut en remettre. Là, on en a un, mais on peut le mettre à l'opposé, par exemple. Nickel. Moi, je trouve que c'est pas mal. Hein. C'est pas mal. Bon, après, je viendrai animer la radio.
2: Quand vous voulez.
3: Pas de souci.
2: Ça peut être très bien aussi.
3: Alors après, qu'est-ce qu'on peut mettre ? Peut-être un petit peu de blanc pour adoucir toutes ces petites couleurs.
2: Hein. Donc ce serait plutôt de l'autre côté, du coup.
3: Voilà. Ah, mais t'es quand même délicat, je dois dire.
2: Oula, très bien. Si mes collègues entendent ça.
3: Si, comme ça, il y aura de la bâche pour demain matin.
2: C'est beau.
3: Et puis là, on va couper.
2: Ah, et c'est là qu'on égalise,
3: alors.
2: Avec le sécateur. Faut que ce soit tous à la même taille. Hein.
3: Voilà. Mais tu coupes tout en même temps.
2: Ah, faut couper tout en même temps.
3: Ah, ouais, parce que sinon, là, tu vas y passer la nuit, mon pauvre ami. T'as 50 clients qui t'attendent derrière.
2: Donc, bon. On l'emballe.
3: Alors, on l'emballe dans du papier.
2: Faites ça avec une simplicité.
3: Oui, un petit cornet de frites, en fait. Mais avec des fleurs dedans.
2: Ouais, avec moins de frites, du coup.
3: C'est plus digeste. Et puis donc, on va faire un plaisir d'offrir. Plaisir d'offrir, merci, bon anniversaire, merci pour la petite bouffe.
2: Mes condoléances, mais bon, c'est moins drôle.
3: Ah, ça, c'est moins drôle, par contre. Voilà, eh bien, le bouquet, il est pour toi.
2: Ah bah, c'est gentil.
3: Voilà.
2: Bah, merci beaucoup.
3: Je t'en prie.
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1: Les trois quarts des gens pensent qu'ils ne sont pas photogéniques. Et tu vois dans leurs yeux qu'ils se trouvent beaux. Et ça, ça fait trop plaisir.
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1: Alors bonjour, je m'appelle Florent Cola, je suis photographe sur Tours. Je fais du portrait, je fais du reportage, je fais de l'animalier, je fais plein de choses. J'ai pas envie encore de m'arrêter sur quelque chose. Mes réseaux sociaux, c'est florian.cola sur Instagram et sur TikTok.
3: Et ces réseaux sociaux ont quand même vraiment du bon. Sur Instagram, un jour, je tombe sur ça.
1: Excusez-moi de vous déranger, je suis photographe, je me balade dans la rue, je fais des portraits d'inconnus. Est-ce que t'as genre deux secondes, je fais un petit portrait vite fait?
3: Florian arrête les gens dans la rue et leur propose gratuitement de capturer leur visage.
1: Quand les personnes se voient et qu'ils découvrent qu'ils sont photogéniques, c'est trop beau. Et même moi, après, en retouche, je prends beaucoup de plaisir à faire des retouches. Un peu comme si je dessinais, j'ai mon petit pinceau en plus. Pendant des années, on m'a, entre guillemets, rendu beau à l'image en me filmant quand j'étais comédien. Et j'aime bien rendre l'appareil, du coup, mettre en avant les gens, mettre en valeur des gens. Et voilà, ça me fait plaisir.
3: Peut-être que vous avez déjà vu notre photographe sur le petit écran.
1: Ouais, j'ai commencé dans la télé, le ciné, j'avais 14 ans. J'ai fait des séries Léo Mattei sur TF1. Récemment, j'ai joué Clovis, roi de France sur France 2, une grande barbe, des grands cheveux, méconnaissable du coup. Mais en fait, le métier de comédien, tu dépends vachement du désir de tout le monde, du désir d'un directeur de casting, des envies d'un réalisateur, de ci, de ça. Et j'en ai eu un peu marre. Je voulais prendre les choses en main. Et là, en l'occurrence, mon appareil. Regardez-vous.
3: On va passer de la théorie à la pratique, mise en situation. Florian Alpag, un père.
1: Je vous montre ce que ça donne.
3: Et sa fille.
1: Vous êtes trop beau. Je crois que le papa a vu que la fille était partante, donc il s'est dit bon allez, pourquoi pas. Et puis finalement, ça leur fait des souvenirs. Quoi, ça leur fait des belles photos faites par un professionnel gratuitement. Mine de rien, c'est pas tous les jours que ça arrive, j'imagine.
3: Amour, amitié, complicité en tout cas, visible avec une photo. Certaines images d'ailleurs restent dans la tête de notre photographe.
1: Moi j'ai un petit coup de cœur pour les vieux couples, les personnes âgées qui s'aiment. Je trouve ça trop beau de voir cet amour qui continue avec l'âge. Quoi. Moi ça me touche beaucoup. Et c'est des petits détails, c'est une petite main qui passe sur le dos, une petite attention, un truc. Je trouve ça trop mignon quoi. De voir que ça fait 50, 60 ans qu'ils s'aiment et qu'il y a toujours des petites fleurs, petits machins, petits bisous. Moi, ça me fait fondre.
3: TikTok, Insta, son site web ou juste la rue, tout simplement, où vous pouvez croiser Florian Cola, de beaux clichés qu'on aime voir exister.
0: L'amour. 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
4: Victor Hugo est venu à Reims à plusieurs reprises, et notamment lors du sacre de Charles X, le 29 mai 1825. Charles X qui a succédé à son frère, Louis XVIII, quelques mois plus tôt, en octobre 1824. Depuis 10 ans, en fait, les Bourbons retrouvaient le trône après la chute de Napoléon et l'entrée dans la période dite de la Restauration. Louis XVIII n'avait pas souhaité renouer avec la tradition du sacre. La Révolution restait présente dans les esprits, puis sa santé fragile rendait une longue cérémonie difficile pour lui. Charles X, lui, choisit l'option inverse. Le souverain entend affirmer la légitimité monarchique par un retour aux rites ancestraux. La cathédrale Notre-Dame de Reims accueille la cérémonie et c'est une véritable parade en ville. Un cortège royal avec bannières, soldats, les dignitaires du royaume et les membres de la famille royale qui composent donc cette procession spectaculaire. Parmi les invités figure un jeune écrivain de 23 ans, Victor Hugo. Et il est invité officiellement à cet événement car il ne cache pas son penchant royaliste. Mais je n'ai pas dupe, hein. S'il est convié au sacre royal, c'est pour en écrire tout le bien qu'il en pense. Le roi a demandé si j'étais ici. Je suis effrayé de ce qu'ils attendent de moi, précise-t-il à sa femme Adèle dans une lettre. Il en profite tout de même pour faire un peu de tourisme. Et comme tout écrivain qui se respecte, il observe et prend des notes. Il passe notamment rue de Venise et tombe sur une jeune femme dans une cour de la rue Folpen. C'est une gitane qui danse. Il poursuit sa balade dans le quartier Saint-Remy et s'arrête devant la basilique pour en faire la découverte. Il croise un petit homme d'une trentaine d'années. Il est bossu. C'est en fait le sonneur de cloche de la basilique. Tout cela inspire Victor Hugo pour l'écriture des personnages principaux de son roman Notre-Dame de Paris, publié en 1831. Le bossu sera Quasimodo et la gitane devient bohémienne sous le nom d'Esmeralda. Les héros de Notre-Dame de Paris, imaginés à Reims, c'est l'un des trésors de Champagne-Ardenne.
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3: Oui, Kizef, petit guide à l'usage des étrangers du sud du péage d'Arras en vacances dans notre belle région.
5: Je suis sûr qu'il vous arrive dans la vie de ne pas être en forme et même d'être carrément chafouin, sans raison précise. Et là, ma grand-mère vous aurait dit « Je sais pas ce que j'ai, mais je bats qui roue comme nombre ». Ça veut dire que je suis tellement de mauvaise humeur que je me disputerai avec mon reflet. J'ai pas toujours tout expliqué non plus, hein, c'est vrai. Hein, et puis c'est pas le jour, je vous préviens, je suis pas d'humeur. Et puis ça m'énerve et je sais pas ce que j'ai, de toute façon tout m'énerve. Ah, il y a jamais rien qui va. Vous voyez, c'est ça. Et pour illustrer mon propos, là, vous êtes dans un estaminet, tranquille, en famille, et la serveuse n'est pas des plus aimables. Ça arrive. Et avant de partir, vous entendez le patron lui dire « Tu vas faire fuir les clients en force de faire un nez comme une bottine !» Ne paniquez pas, Wikizef est là pour vous aider. Le sens profond de cette phrase est évident, c'est la forme qui est troublante. Parce qu'une bottine, c'est fait pour aller sur les pieds. Et quelquefois, des précautions olfactives vous empêchent de les approcher de votre nez. Alors, comment est-ce possible ?
3: Traduction.
5: Eh bien, prenons notre serveuse, ce joli estaminet des Flandres, vous voyez, avec des assiettes pendues aux poutres et des fleurs de houblon qui pendoulent. Imaginez à cette serveuse son visage que si elle sourit, elle serait plus jolie. Sourire de mai, rendez-moi ma jeunesse, comme on dit. Ensuite, vous prenez une bottine à bourron, comme au temps où la mode était de mettre des Rangers de GI. Vous pliez la bottine, ça fait quoi ? Des fronces. Bah faites pareil avec votre nez. Voyez, ça fait des fronces, et vous avez un nez comme une bottine. Et on dirait que vous faites la gueule. Enfin, moi je dis ça. Je dis rien. D'ailleurs, j'arrête.
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1: Paris, c'est le trait d'union, disons-le, entre les cultures. C'est le cas entre l'Alsace et l'Île-de-France. La preuve avec la réussite d'un Alsacien qui va créer chez nous la brasserie Beaufinger, devenue un monument de la gastronomie à Paris. Thierry Boeuf vous y invite, c'est Bistrot de Paris.
2: Et le cocktail américain, c'est quoi?
3: C'est un cocktail grillé avec une sauce américaine, tomate, échalote, une pointe de cognac, du vin blanc. C'est un peu relevé.
4: Un décaïn.
5: Pâté, jambon, c'est du cornaillette, gruyère, chantal, rosier, jambon de pays.
6: Eh bien, tout ça, ça va aller dans la blanquette.
3: Bon appétit.
7: À Paris, subsistent encore quelques mammouths de la gastronomie, encerclés de toutes parts de chinoiseries et de fast-food endémiques.
8: Sandy, une pointe de sel, un coup de moulin à poivre dans l'aioli, s'il te plaît.
7: Le dernier rempart de la Bastille se nomme Beaufinger. La résistance est rude, soutenue par des tonnes de guirlandes de saucisses de Strasbourg et de plats de choucroute fumante, où jadis, les critiques Go et Millot aimaient s'attabler.
9: Henri Go, Christian Millot, vous allez nous faire les honneurs de cette table, qui est certainement l'une des meilleures de Paris.
10: Elle est surtout réputée pour sa choucroute, qui est merveilleuse, je dois dire.
11: Elle s'appelle Beaufinger, et la brasserie Beaufinger a été, à partir de 1920, le lip des années folles. Il y avait une assistance très brillante qui venait dans cette vieille brasserie alsacienne avec une salle de peinture de Hancy. Et on voyait Cocteau, Chaplin, Marie-Laure de Noailles. Tout Paris venait chez Beaufinger, qui était célèbre également pour ses huîtres et son banc d'huîtres. C'est le concurrent de Lippe maintenant, vraiment.
7: Beaufinger est la plus vieille brasserie de la capitale. En 1864, Frédéric Beaufinger, originaire de Colmar, quitte son Alsace chérie pour Paris avec dans ses malles toutes les spécialités de l'Est de la France. Mais le coup de génie du jeune Alsacien consiste à servir de la bière fraîche et mousseuse, brassée à l'air et distribuée à l'aide d'une pompe. Autrement dit, les Parisiens découvrent pour la première fois la bière pression. Repas d'affaires, dîner d'anniversaire, virée entre copains, touristes en goguette, couple légitime, amant pressé, pour paraphraser André Malraux, Beaufinger, c'est comme le métro parisien à 18h. Et même un renfort inattendu vient prêter main forte à la brasserie, en la personne de l'intellectuel et philosophe Roland Barthes.
12: Les cafés à Paris, chez lui, c'était plutôt le Flore, c'était le Bonaparte,
13: oui,
12: c'était son quartier de Saint-Germain-des-Prés.
13: Oui, c'est ça. Mais le seul restaurant vraiment d'élection, en quelque sorte, qui ne soit pas lié à des opportunités géographiques, c'est cette manie, dit-il, pour Beaufinger. Et il a beaucoup aimé Beaufinger dans ces années-là, qui était un restaurant parce qu'il y mangeait du poisson.
12: Ça, c'était pas du tout dans son quartier, ça.
13: Non, justement.
12: C'était un expatrié.
13: Ça voulait dire que c'était justement un choix.
7: Envie d'une soupe à l'oignon gratinée, de 6 huîtres creuses de Normandie, de gros escargots de Bourgogne, un œuf mayonnaise, un pâté en croûte, un homard flambé au whisky ou la fameuse choucroute servie depuis 160 ans. Direction la Bastille, qui a fait sa révolution à deux reprises, en 1789, aux commandes les révolutionnaires du Faubourg Saint-Antoine, et en 1864, grâce à un seul homme, Frédéric Beaufinger.
1: Eh bien, je ne sais pas vous, mais toute l'équipe du 7-9, ça nous a ouvert l'appétit avec cette chronique. Les bistrots de Paris, on réécoute sur francebleuparis.fr. Merci à Thierry Boeuf.
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14: Christian Roque, musicien.
15: Les Limousins sont formidables. Stéphane Pigato.
14: Depuis tout petit, je voulais faire de la musique. C'était une passion, j'écoutais la musique, ça me travaillait. J'étais très amoureux de la musique dès le départ, depuis tout petit. À 7 ans, j'ai commencé à prendre des cours de solfège. J'ai commencé par la clarinette dans une fanfare. Et donc, j'ai pris des cours de solfège avec un prof d'accordéon. Et je voulais pas faire d'accordéon, mais bon, j'ai craqué quand même et je suis devenu accordéoniste.
16: Vous intégrez du coup très jeune, hein, finalement, un groupe avec notamment d'autres accordéonistes de renom. On peut citer Jean Ségurel. Comment ça se passe, ça, quand si jeune, à 15 ans, on intègre ce genre de groupe?
14: 12, 13 ans, 14 ans, je jouais comme ça pour les petits papis mamies dans les EHPAD. Et il y a quelqu'un qui m'avait repéré et il s'avère que c'était un musicien de Robert Monédière. Et je suis rentré, donc j'avais 15 ans à peu près. J'ai donc travaillé avec Robert Monédière et Ségurel qui venait aussi jouer avec nous.
16: Et alors, comme à l'époque, il y a un moment, faut partir à l'armée. Donc vous allez faire votre armée.
14: Et à la sortie de l'armée, j'ai refait un an de plus avec l'orchestre d'Alain Kleiner. Et ensuite, je suis rentré dans un orchestre à Toulouse qui s'appelait Sentimental Trompette.
16: C'est un des gros orchestres de l'époque.
14: Oui, tout à fait.
16: Et vous commencez là une carrière nationale.
14: C'est ça. C'est-à-dire qu'au départ, avec cet orchestre, on faisait toutes les grosses soirées de prestige. Et un jour, on a été remarqué par Daniel Guichard qui a enregistré deux albums. Et il nous a proposé de partir en tournée avec lui pour la promotion de ses albums, qui était à l'époque le Gitan, et voilà. Et on a accompagné Annie Cordy, on a accompagné Hervé Villard, Herbert Léonard.
16: À cette époque-là, vous habitez Paris, enfin vous habitez Paris si on peut le dire, parce que vous tournez beaucoup. Comment arrive ce moment où vous allez intégrer la garde républicaine? Parce que ça aussi, c'est pas commun, de sortir de cette carrière pour intégrer la garde républicaine. En deux mots, comment ça arrive, ça?
14: Comme on dit chez nous, j'étais en pleine bourre, quoi, comme on dit, ça tournait plein pot, quoi. On était souvent en studio, on faisait des télés avec Guy Lux. Quand Manuela, mon épouse, attendait notre fils, il a fallu trouver une solution pour vivre un peu et vivre à peu près normalement, quoi. J'ai passé le concours pour la garde républicaine et je suis rentré donc comme trompettiste à la garde républicaine, oui, effectivement, pour l'accueil des chefs d'État et les concerts avec le président, voilà.
16: Et quand vous regardez dans le rétroviseur comme ça sur cette vie qu'on vient de parcourir assez rapidement,
14: oui,
16: c'est quoi votre plus grande fierté dans tout ça?
14: Ma plus grande fierté, c'est d'avoir pu faire passer le goût de la musique à des élèves. J'étais prof de trompette et d'accordéon et j'ai des élèves maintenant. J'en ai un qui est prof à Toulouse. Je suis fier d'avoir donné envie à des enfants de faire de la musique. J'ai 66 ans, j'ai eu la chance de vivre de ma passion et ça, c'est pas rien.
16: Il arrive le moment où on pense s'arrêter peut-être?
14: Moi, mon pays, c'est la Corrèze. Je voulais revenir en Corrèze et travailler en Corrèze. Donc j'ai monté mon orchestre, ce qui a très bien fonctionné pendant 20 ans. Parallèlement, j'ai monté un chœur d'hommes, voilà, hein, qui continue à tourner. Ça s'appelle le chœur de loup de l'Ubersac, avec lequel on tourne pas mal. Et on va, voilà.
16: Et là, vous qui vouliez rester un petit peu tranquille en Corrèze, avec ce chœur-là, vous faites le tour de France et finalement, c'est reparti.
14: C'est reparti pour un tour, effectivement.
16: Et pour paraphraser la chanson de Dalida, alors le plus tard possible, là on est d'accord, Christian, vous mourrez sur scène?
14: Sur scène peut-être pas, mais dans la musique, oui. C'est quand même très fatigant faire de la scène. Quand on part en tournée et tout, c'est quand on part sur plusieurs jours, ou même des fois plusieurs semaines, c'est quand même dur. Ça, je ferai plus. Voilà, donc, mais je serai toujours dans la musique, c'est sûr.
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4: Nous sommes avec une des dernières et la plus ancienne fabrique de pâtes de fruits en Auvergne. Avec Anthony Vallat, qui est le directeur général. Merci de nous recevoir, Anthony. Nous sommes face à une vieille photo qui montre, je pense, le tout début de cette maison Cruzy, c'est ça?
17: C'est pas le début historique, hein, puisque la maison Cruzy a été fondée en 1880, mais c'est effectivement une photo du site de fabrication ici, sur la zone du Brézet, telle qu'il était en 1956, au moment où la maison Cruzy a déménagé du centre de Clermont pour venir s'installer sur la zone du Brézet.
4: Construction de l'usine Goffredi, avenue Jean-Mermoz, sur le champ d'Angélique. Et on aperçoit des angéliques,
17: oui,
4: sur ce champ.
17: Et l'angélique étant un des produits un petit peu signature des confiseurs et de la confiserie. Et donc c'est un beau clin d'œil de l'histoire que de penser que voilà, notre site de fabrication ici est basé sur un ancien, oui, champ d'angélique. Voilà.
4: L'angélique, ces petits bâtonnets de couleur verte, hein, c'est
17: exactement
4: ça? Je ne dis pas de bêtises.
17: Il y a beaucoup de particuliers qui ont aussi de l'angélique à la maison.
4: Voilà. C'est la tige.
17: On confie la tige, tout à fait.
4: D'accord, oui. Ok. Et aujourd'hui, vous en faites toujours? Vous avez toujours des producteurs d'angélique qui bossent avec vous?
17: Oui, tout à fait. C'est un agriculteur qui vient nous livrer en tracteur chaque année. C'est au mois d'août, quand la récolte est prête. On se met d'accord avec lui l'année d'avance sur les quantités dont on aura besoin. Et puis il vient nous livrer. On la travaille, on la prépare. Et puis après, on va la faire confire. Donc c'est un produit auquel on tient beaucoup.
4: Il y a toujours une grosse tradition autour de ça. Enfin, en Auvergne, on offrait des pâtes de fruits. C'était un incontournable.
17: Effectivement, la création de la pâte de fruits a été faite en Auvergne, hein, à la base. La pâte de fruits s'appelait la pâte d'Auvergne. Et c'était vraiment une spécialité, on va dire, régionale. Ce qui a fait que l'Auvergne était une terre de fruits confits, c'est que, on va dire que la noblesse venait, descendait de Paris dans le 16e, 17e siècle et venait dans les cures, à Roya ou autre. Ils découvraient, ils dégustaient les fruits d'Auvergne. Et la méthode de conservation à l'époque, hein, puisqu'on n'avait pas toute la pasteurisation, etc., là, c'était le fruit, c'était de confire les fruits. Ce qui faisait que, du coup, les confiseurs auvergnats ont prospéré sur la base des gens qui venaient en cure et qui ramenaient leurs fruits à Paris en général. C'est comme ça que la confiserie et le métier de confiseur a démarré en Auvergne.
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3: L'artiste toulousain Robin Arnaud, c'est facile.
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3: Robin Arnaud, un auteur-compositeur-interprète qui séduit par une écriture lumineuse et une sensibilité très personnelle. Une voix douce mais ancrée, portée par de belles mélodies. Une voix qui explore avec finesse les émotions qui traversent nos vies, les élans, les fragilités, les reconstructions.

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3: Et Olivier, ce matin, retourne à l'école primaire aujourd'hui.
2: Eh oui, et pour y trouver du gaga. Mais blé, je voudrais aujourd'hui vous parler du mémoire de Judith Boucher, réalisé l'an dernier à l'Université Jean Monnet de Saint-Étienne, et qui s'intéresse à une question rarement étudiée. Comment le parler stéphanois, le gaga, circule encore aujourd'hui dans les écoles primaires, et dans quelle mesure le parler des enseignants influence le parler des élèves? Son travail porte sur toutes les classes de l'école primaire, en milieu urbain comme en milieu rural. Judith a formulé trois hypothèses. Premièrement, le gaga serait peu utilisé par les enseignants en situation d'enseignement. Deuxièmement, lorsque les enseignants l'utilisent, les élèves auraient tendance à le reprendre. Et troisièmement, le gaga serait plus présent dans les écoles rurales que dans les écoles urbaines. Pour répondre à ces questions, elle a observé des classes, mené des entretiens avec les enseignants et avec les élèves, et elle a mené des observations dans les temps informels à l'école. Son analyse porte à la fois sur le vocabulaire gaga et sur des structures spécifiques comme le pronom neutre Y, employé comme complément direct, j'y ai fait, l'inversion des pronoms personnels après un impératif, donne-moi-le au lieu de donne-le-moi, ce qui nous vient du patois, puisque Pierre Duplay écrivait déjà en 1896 à l'inverse du français, quand un verbe à l'impératif a deux pronoms pour complément, l'un direct, l'autre indirect, c'est ce dernier qui s'énonce en premier. Exemple en patois, by may lou. Et puis aussi la formation d'adjectifs à partir de participes passés. Il est trempe de chaud, ses joues sont enfles, la reloge est arrête. Donc qu'en est-il des résultats du travail de Judith? Les observations révèlent une situation un peu plus nuancée que ce qu'elle attendait. Très surprenant, 54% des enseignants utilisent au moins une fois un régionalisme en cours au cours des séances observées. Un élève sur 6 emploie spontanément un mot ou une expression gaga lors des entretiens. Et dans les classes, un régionalisme apparaît dans 20% des situations que Judith observe. Il semblerait donc que le gaga soit encore bien présent dans nos écoles. Mais quels sont les mots, les expressions, les tournures qui ressortent le plus, ou plutôt qui ressortent le mieux? Un peu de patience les amis, la suite c'est pour bientôt.
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4: Je rêvais d'avoir une maison à la campagne. Cette maison, c'est comme si j'y étais née. C'est ma maison de famille.
5: Ma maison s'appelle l'Ostao de la Mar.
6: C'est une maison un peu envoûtante.
7: Eh bien, vous voyez, des livres et trois fenêtres qui me donnent le paysage du pays, comme si c'était trois tableaux.
8: Ils ont vécu ici.
9: Thibaut Gaudry.
10: Ah, je m'appelle Nina Simone.
8: L'histoire de Nina Simone, c'est celle d'une petite fille amoureuse de Jean-Sébastien Bach qui rêvait de devenir la première pianiste concertiste noire américaine. Mais qui grandit dans l'Amérique profonde des années 30 et 40 où la ségrégation raciale est de mise.
11: I put a spell on you. J'ai commencé à étudier le classique à 5 ans.
12: Et vous avez continué, vous avez eu vos diplômes.
11: Et après j'ai obtenu le doctorate de musique de Amherst University.
8: Élève studieuse, oreille absolue et jeune prodige, elle ne parvient pas à intégrer l'école de musique dont elle rêvait, brisant la carrière à laquelle elle aspirait. Et elle emportera le regret et la douleur toute sa vie.
11: I'm sorry that I didn't become the world's first black classic pianist. Oh yeah, I think I would have been happier. I'm not very happy now. Oh yeah.
8: Finalement,